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3: And now, boys, here I am at this grand organ over here in the V-Disc Studios. I want you to enjoy this, because sometimes I feel like a motherless child, and here it is.
4: Moi, j'ai toujours eu l'impression que j'aurais pas le temps de faire ce que j'ai à faire. Puis le jour où je me suis aperçue que finalement, bah, ça, c'était bien, je pouvais, alors là, maintenant... Parce que là, je me suis dit, mais c'est important, un jour, j'ai eu un déclic. Hein. En fait, c'est ça, c'est un déclic. Pas dû à l'âge, mais un déclic. J'ai attendu 70 ans, là, pour aller dans un institut de beauté. Moi, je me trouve à l'âge où je peux faire ce qui me plaît. Et ça, c'est vraiment très, très important. Parce que j'ai élevé les enfants, ensuite j'étais mamie, et quand il me reste du temps, ben, c'est pour moi. De tout ça, j'ai le temps. Moi, alors pour moi, la retraite, c'est surtout le temps. Le temps d'aller vers les autres et le temps aussi, que je n'ai pas eu jusque-là, le temps de m'occuper de moi. Tiens, si je le faisais maintenant, parce que peut-être qu'un jour, je ne pourrais plus.
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6: Bonjour, ici Pascal Lord, je suis ravie de vous retrouver sur les ondes de Radio Radio Plus. Dans la lignée des chroniques précédentes, nous allons poursuivre notre réflexion sur le thème de la vieillesse dans les dystopies. Aujourd'hui, nous porterons un regard sur la série « Les Éloignés » parue sur France Culture en 2024. Écrite et réalisée par la romancière et dramaturge Sophie Maurer, cette œuvre en 10 épisodes de 28 minutes projette l'auditeur dans un monde proche, perturbé par l'irruption d'un phénomène biologique inédit, la téloïdite. Derrière ce nom inventé se cache une maladie capable d'interrompre le processus de vieillissement cellulaire. À travers cette hypothèse, la série interroge notre rapport au temps, à l'amour, à l'identité et à la mort. Plus qu'un récit de science-fiction, Les Éloignés est un miroir tendu à notre société et à ses contradictions les plus profondes. La téloïdite, qui se déclare en 2024 dans l'univers de la série, agit de manière spectaculaire. Elle fige les corps humains à l'âge qu'ils avaient au moment de la contamination. Un adolescent atteint reste éternellement adolescent. Un adulte reste adulte. Le processus de vieillissement s'arrête, mais la mort reste possible. En d'autres termes, les malades ne vieillissent plus, sans pour autant devenir immortels. Ce paradoxe crée une rupture vertigineuse avec le monde tel que nous le connaissons. La série s'ouvre sur cette découverte, mais elle choisit une temporalité élargie. Nous suivons l'évolution du monde pendant plus de 30 ans, jusqu'en 2056. Cette avancée dans le temps permet de montrer les effets profonds et durables d'une telle transformation sur les individus comme sur les sociétés. C'est le regard d'un personnage, Saul Habitant, journaliste devenu lui-même éloigné, qui guide l'auditeur à travers ce récit étiré dans le temps. À la fois enquêteur, témoin et victime, Saul propose une traversée sensible d'un monde dont les repères temporels ont été pulvérisés. Le thème central de la série réside dans la façon dont la telloïdite fracture les relations humaines. En suspendant le vieillissement de certaines personnes, les éloigner, tandis que d'autres continuent à vieillir normalement, elle introduit une inégalité temporelle inédite. On assiste à la séparation de couples. L'un reste figé, l'autre change. Des enfants deviennent plus vieux que leurs parents. Des frères et sœurs cessent de se reconnaître. Cette désynchronisation engendre un sentiment de solitude extrême, une perte des repères affectifs et sociaux. Sophie Maurer explore avec finesse ces drames intimes. Ce n'est pas tant le spectaculaire du concept qui intéresse l'autrice, mais ses répercussions profondes sur l'amour, la filiation, l'amitié. Peut-on continuer d'aimer quelqu'un dont le corps ne change plus alors que le sien se transforme? Peut-on transmettre quelque chose à un enfant qui reste prisonnier de son âge? La série ne donne pas de réponse simple. Elle montre la complexité de ces liens déformés par l'arrêt du temps. Le mot « éloigné », choisi pour désigner les personnes atteintes de telloïdite, porte une charge symbolique forte. Ces individus sont éloignés dans leur corps, dans leur perception du temps, dans leur place au sein de la société. Ils sont devenus autres. La série décrit comment certains se rassemblent en communautés isolées, comme ce groupe installé en Bretagne, pour tenter de recréer du lien, une forme de vie collective. Mais le sentiment d'ennui, de stagnation, de vacuité revient comme un leitmotiv. Qu'est-ce qu'une vie sans transformation, sans échéance? Le corps devient une prison de jeunesse et l'immobilité une forme d'agonie lente. Saul Habitant, en tant que journaliste, mène une enquête au long cours sur la gestion politique, économique et scientifique de la maladie. Il découvre les tensions entre les chercheurs, menées par la figure nuancée de Gabriel Bollinger, et les logiques du pouvoir. Course au brevet, promesses d'éternelle jeunesse vendues comme produits de luxe, essais médicaux douteux. La série met en lumière les dérives éthiques potentielles d'un tel phénomène à travers des intrigues de plus en plus sombres. Là encore, la fiction rejoint la réalité. La question de la longévité extrême, du contrôle biologique du vieillissement, fait aujourd'hui l'objet de recherches réelles, notamment dans la Silicon Valley. L'une des grandes réussites des éloignés réside dans la diversité de ses points de vue. À travers Saul, mais aussi d'autres personnages, enfants, parents, scientifiques, politiques, la série fait entendre une multiplicité d'expériences. Il ne s'agit pas seulement d'un scénario de science-fiction, mais d'une véritable fresque humaine. Chacun vit la telloïdite différemment, et l'ensemble compose un tableau complexe des réactions humaines face à l'anormalité. Loin d'une esthétique spectaculaire, la série privilégie la sobriété, le rythme lent, la gravité. Elle invite l'auditeur à penser, à ressentir, à se projeter et surtout à se poser cette question simple et vertigineuse : que ferions-nous si nous ne vieillissions plus ? Les éloignés est moins une dystopie qu'un exercice de pensée. Elle utilise la fiction pour mettre en lumière ce que notre société tente souvent de dissimuler : la peur du vieillissement, l'obsession de la jeunesse, la perte du sens. En suspendant le vieillissement, elle met à nu l'un des piliers de notre condition humaine, le temps. Car le temps, loin d'être un ennemi, donne forme à nos vies. Il nous fait grandir, aimer, choisir. Il rend la mort inévitable, mais donne aussi sa densité à la vie. C'était une chronique de Pascal Lord. Je vous retrouve très vite sur les ondes de Radio Plus.

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0: Oh,
1: je te ferai remarquer, Clo-Clo, qu'on ne baille pas à table.
0: Ah, excuse-moi, je suis crevé.
1: Alors tu pourrais au moins mettre ta main devant ta bouche.
2: Ma main est trop petite, elle ne cacherait pas toute ma bouche.
1: En tout cas, tu pourrais bailler discrètement. Tiens, comme ça.
2: Non, oh, tes petits trucs distingués, ça ne délasse pas. Là, tu vois, quand t'as envie de bailler, tu bailles comme tout le monde, oh, alors.
1: Tu es idiot.
0: Et là, je vais pouvoir bailler tranquillement. Je vais aller faire un peu de piano.
2: Oh, vous avez encore fermé le piano à clé, c'est embêtant, ça, là. Enfin, vous faites exprès.
1: Oui. Hein? Nous n'avons pas envie de t'entendre travailler tes papillons dans la prairie.
2: Oh, c'est entendu, ça ne vient pas.
1: Oh, ça, non.
2: C'est-à-dire, je donne bien la prairie, mais je peux pas arriver à donner des papillons.
1: Écoute, tu ferais mieux d'y renoncer carrément.
2: Est-ce que tu renonces, toi?
1: Moi?
2: Est-ce que tu renonces à inventer ta fleur?
1: Ah, non.
2: Non, ben alors.
1: Oui, mais moi, je ne fais pas de bruit quand j'invente.
2: Alors, pour toi, la musique, c'est du bruit.
1: Ta musique, oui.
2: Ah oui, une chose comme cœur brisé, par exemple, c'est du bruit.
1: Ah oui, on croirait que tu l'as brisé à force de le cogner par terre.
2: Oui, ben mon vieux, tout le monde n'est pas de ton avis. Quelqu'un d'un peu mieux qualifié que toi me disait hier encore, c'est fluide, c'est aérien. Comme on voit que vous avez dû souffrir.
1: Ben mon pauvre vieux.
2: Et puis toutes les midinettes le chantent, t'as qu'à aller à la sortie des ateliers, tu l'entendras. Elles comprennent la poésie de ça. Da da di da don, la di da long, da da da da da da. Regarde si tu veux, mon vieux, c'est poignant.
1: Ah oh oui, on va tant mieux, on va tant mieux. Moi, il n'y a qu'une chanson de toi qui me plaît. Tiens, tu vas voir. C'est parce que je t'aime que tu m'aimes quand même.
2: Quand même. Quand même. Do dièse. Combien de fois faudra-t-il te le répéter? Do dièse.
1: Que tu m'aimes quand même.
2: Non.
1: Tu.
2: Quand même. Quand même.
1: Non? Ben, mon vieux, je fais ce que tu fais.
2: Mais ne fais pas ce que je fais, tu sais bien que je chante faux, alors. T'as qu'à faire do dièse.
1: Bon, c'est facile à dire, comment est-ce, un do dièse?
2: Allez, donne-moi le piano, je vais avoir.
1: Non, mon vieux, non, pas de piano.
2: Alors, chantons en chœur. Je te soutiendrai toujours un peu. C'est une mesure à trois temps, une mesure pour rien. Un, deux, trois. C'est parce que... Ben, qu'est-ce que t'attends?
1: J'attendais que tu dises « je t'aime ». Depuis que je sais que t'as une bonne amie, mon vieux, je voulais t'entendre dire ça.
2: Allez, ne fais pas l'idiot. Allez, reprenons. Mesure entre temps, mesure pour rien. Un, deux, trois.
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2: Non. Avant « je t'aime », il y a un soupir.
1: Ah, faut soupirer avant de dire « je t'aime », comme dans la vie, quoi.
2: Parfaitement, comme dans la vie. Ma musique, c'est la vie. C'est parce que... Un. Je t'aime. Allez, reprenons.
1: Oui.
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2: je t'aime
3: 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Tu m'aimes pour mon amour, donc tu m'aimeras toujours.
2: Bravo, mon idole d'audience.

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0: Ils ont des pantalons d'une coupe inouïe qui arrivent un peu au-dessus des genoux. Et qu'ils pleuvent ou qu'ils ventent, ils ont un parapluie, des grosses lunettes noires et puis surtout.
1: Ils ont l'air dégoûtés de tous ces petits agités.
0: Oh,
1: ils sont zazous.
0: Un jour, un brave notaire de son pays débarquant venait pour de grosses affaires de legs et de testaments. Il avait l'allure très digne, mais comme les modes de maintenant ont à peu près la même ligne que celle

0: les zézous. Il a ce brave notaire, le veston qui traîne, traîne par terre. Oh, ce qui les zézous.
1: Il ne se doutait pas, ce très digne notaire, qu'il pouvait être à ce point d'azou. Car tous ses vêtements lui venaient de son grand-père, le col de veston et tout.
0: Il fut tout étonné de se voir ainsi remarqué par Bétou les Zézous.
1: De retour chez lui, le notaire sidérait tous ses amis. Et il marchait que le doigt en l'air, mais bientôt ce fut bien pis.
0: Cette maladie prit sa fille, sa femme, son clerc, son toutou.
1: Enfin toute la famille, tout le monde devint zazou. Dans le pays, quand ils se promenaient, on les croyait fous.
0: En les voyant passer, les braves gens s'écriaient, tiens,
1: voilà les zazous.
0: Après mûre réflexion,
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4: Bonjour, ici Pascal Lord pour une nouvelle chronique autour du thème du vieillissement sous toutes ses formes, ses couleurs, ses mouvements, son impact sur la société. Après Céleste, Annette et Carole dans mes précédentes chroniques, aujourd'hui je vais vous parler d'une Danielle qui, depuis plus de 35 ans, continue de faire rire, grincer des dents et réfléchir. Vous l'avez peut-être reconnue, c'est Tati Danielle. Lorsque le film d'Étienne Châtillies sort en 1990, il provoque immédiatement des réactions passionnées. Certains le trouvent irrésistiblement drôle, d'autres le jugent cruel. Il faut dire que son héroïne ne ressemble à aucune grand-mère de cinéma de l'époque. Veuve, âgée, vivant seule dans sa maison, Danielle n'a rien de la mamie gâteau que l'on attend habituellement. Elle est acide, sarcastique, manipulatrice. Elle critique sa famille, tyrannise ses aides à domicile et semble trouver un malin plaisir à pousser son entourage dans ses retranchements. Sous les traits de la remarquable Tzila Chelton, Danielle devient Tati Danielle, un personnage inoubliable, une femme qui refuse de se laisser enfermer dans l'image rassurante de la vieille dame sage et souriante. Elle dérange parce qu'elle est libre de dire ce qu'elle pense. Elle dérange aussi parce qu'elle met à nu les hypocrisies familiales. Car au fond, de quoi parle Tati Danielle ? D'une vieille femme difficile, bien sûr, mais aussi d'une famille qui se croit généreuse tout en supportant mal les contraintes de la solidarité. D'enfants adultes qui veulent bien aider leur tante, à condition qu'elle reste reconnaissante et discrète. Danielle, elle, refuse ce rôle. Elle refuse la gratitude obligatoire. Avec le recul, le film apparaît presque moderne. Il montre que les personnes âgées ne forment pas un groupe uniforme. Certaines sont tendres, d'autres rebelles, certaines sont conciliantes, d'autres redoutablement exigeantes. Vieillir n'efface pas le caractère, parfois même, il le révèle davantage. Le succès du film tient sans doute à cette vérité. Chacun a connu dans sa famille ou son voisinage une personne au tempérament bien affirmé, pas forcément méchante, mais décidée à ne pas se laisser dicter sa conduite. Danielle pousse ce trait jusqu'à la caricature, ce qui la rend à la fois comique et inquiétante. Et puis, il y a quelque chose de profondément humain dans ce personnage. Derrière ses piques et ses mauvais tours, on devine aussi la solitude, l'ennui, la peur de perdre sa place dans un monde qui change autour d'elle. Le film ne cherche pas à l'excuser, mais il nous invite à regarder au-delà des apparences. Aujourd'hui encore, lorsqu'on prononce le prénom Danielle, beaucoup pensent spontanément à Tati Danielle. Peu de personnages ont ainsi marqué l'imaginaire collectif au point de s'attacher durablement à un prénom. Et c'est peut-être là que réside la force de cette œuvre. Elle nous rappelle qu'une personne âgée n'est jamais seulement une personne âgée. Elle reste un être singulier, avec son histoire, ses blessures, ses contradictions et son tempérament. Car les années passent, mais elles n'effacent pas ce qui fait de nous des individus uniques. Souvenons-nous qu'un prénom n'est jamais seulement qu'un prénom. Il porte avec lui des souvenirs, des personnages, des émotions et parfois même une époque entière. Aujourd'hui, le prénom Daniel nous a ramené à l'une des héroïnes les plus insolentes et les plus mémorables du cinéma français. Tati Daniel pose au fond une question philosophique. Qu'est-ce qui change vraiment lorsque nous vieillissons? Le corps se transforme, les rôles sociaux évoluent, le regard des autres se modifie. Pourtant, quelque chose demeure. Une manière d'être au monde, un ton, une voix singulière. Tati Daniel, avec son ironie mordante et son refus des conventions, nous rappelle que l'avancée en âge n'efface pas l'identité. Elle la met souvent à nu. La vieillesse n'est peut-être pas un nouvel âge de la vie, mais la révélation plus nette de ce que nous avons toujours été. Derrière la satire et l'humour noir, Tati Daniel agit comme un révélateur. Elle met en lumière notre embarras face à la vieillesse lorsqu'elle ne correspond pas à l'image rassurante que nous souhaitons lui donner. Nous acceptons volontiers les personnes âgées lorsqu'elles sont sages, discrètes ou reconnaissantes. Mais que faire lorsqu'elles demeurent irrévérencieuses, exigeantes ou insoumises? Daniel nous oblige à reconnaître que vieillir ne signifie pas devenir un personnage socialement acceptable. C'est peut-être cette liberté dérangeante qui fait encore aujourd'hui la modernité du film. C'était une chronique de Pascal Lord. Je vous retrouve très vite sur les ondes de Radio Radio Plus.
5: Et maintenant, mon cher Willy Tunis, pour terminer, j'espère que vous allez nous chanter ce que nos auditeurs attendent tous, j'en suis sûr, votre grand succès du Pays du Sourire.
6: Volontiers, je vais vous chanter « Je t'ai donné mon cœur ».

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1: L'agenda de Radio Radio Plus vous recommande l'exposition Ivresse au musée Paul Dupuy jusqu'au 29 septembre. Le musée Paul Dupuy est le musée des arts précieux de Toulouse. Cette exposition montre comment l'alcool exerça une fascination ou provoqua des mises en garde au fil des siècles. Le parcours présente ainsi l'histoire des représentations du boire et de l'ébriété en France, par le biais d'affiches principalement, mais aussi de dessins, d'estampes, d'objets et peintures issus des collections municipales. Il s'agit d'un voyage dans le monde de l'ivresse qui s'intéresse autant à la célébration du boire qu'aux discours de condamnation qui l'ont accompagné au fil des siècles. Le visiteur est ainsi confronté à l'évolution du regard porté sur l'alcool à travers l'histoire de l'art et des représentations populaires entre euphorie collective, rituel social, outils publicitaires et problèmes de santé publique.

nous écoutions Le Chœur Infernal, extrait d'Orphée aux Enfers, opéra d'Offenbach, créé en 1858 et révisé en 1874, interprété ici par le chœur et l'orchestre du Capitole sous la direction de Michel Plasson. L'exposition Ivresse, proposée par le musée Paul Dupuis, est visible jusqu'au 29 septembre à Toulouse. Le parcours est divisé en deux sections, boire et déboire. La première section explore les dimensions festives, symboliques et sociales de la consommation d'alcool. Des bacchanales antiques au café du XIXe siècle, les œuvres exposées montrent comment le vin et les spiritueux ont longtemps accompagné les célébrations religieuses, les banquets ou encore les moments de convivialité. Avec l'essor des alcools industriels au XIXe siècle, l'imaginaire publicitaire contribue à glamouriser la boisson, souvent incarnée par des figures féminines séduisantes sur les affiches et les images populaires. Cette esthétique de la fête et du plaisir contraste fortement avec les discours médicaux et moraux qui émergent à la même époque. La seconde partie de l'exposition met en lumière le basculement progressif de l'ivresse vers un sujet de condamnation sociale et sanitaire. Les artistes y représentent avec un réalisme de plus en plus cru les effets physiques et psychologiques de l'alcool dans un contexte marqué par l'augmentation massive de la consommation au XIXe siècle.

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Nous écoutions Annie Cordy, il s'agit de son premier succès, c'était en 1953. L'exposition Ivresse se poursuit jusqu'au 29 septembre au musée des arts précieux Paul Dupuy à Toulouse. Ivresse interroge les mécanismes sociaux et politiques qui façonnent encore aujourd'hui notre rapport à l'alcool, tiraillé entre campagnes de prévention, traditions viticoles et enjeux économiques. Une exposition essentiellement constitué d'affiches publicitaires qui proposent un parcours au cœur des représentations liées à l'alcool.

0: Nous écoutions Boris Vian, Je bois, c'était en 1956. L'exposition Ivresse est visible jusqu'au 29 septembre au Musée des Arts Précieux de Toulouse, le musée Paul Dupuis. Une exposition consacrée à l'histoire des représentations liées à l'alcool, avec principalement des affiches, mais également des dessins, des estampes, des objets et des peintures issues des collections municipales. Outre les deux sections « Boire et déboire » qui découpent le parcours de cette exposition, une salle accueille la reconstitution d'un bar de la Belle Époque où sont rangés des verres, bouteilles, caves à liqueurs qui sont issus des collections du musée Paul Dupuis. L'exposition « Ivresse » jusqu'au 29 septembre au musée des Arts Précieux Paul Dupuis à Toulouse.
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0: Eh oui, c'est l'heure de l'horoscope. L'horoscope, les nouvelles zodiacales. Excusez-moi, je ne sais pas ce qui... Oui, bien évidemment, c'est en voyant toutes ces belles nouvelles qui vous attendent, car aujourd'hui, visiblement, les signes sont gâtés. On va commencer, bien sûr, comme d'habitude, par le bélier, sauf si vous m'envoyez quelques courriers en me demandant, effectivement, de commencer par un autre signe. Pourquoi par le bélier? Pourquoi pas par le vierge, le scorpion, le taureau, le capricorne? Pourquoi commencerai-je tout le temps par le bélier? Vous avez raison. Eh bien, on va attaquer par le poisson. Ça vous apprendra, parce que vous cherchez tout le temps à me bousculer, tout ça. Donc, on part donc sur le poisson pour ce nouvel horoscope. Les poissons, vous avez décidé de mordre à toutes les lignes. Le poisson, c'est un petit peu, c'est l'emballement, on y va à fond, on suit tous les projets, on s'investit. Non, mais attention, les poissons, attention, vous n'avez pas l'énergie nécessaire pour y parvenir. Vous le savez, vous êtes fatigué, hein, vous en faites trop, vous n'êtes pas loin du surmenage, les poissons. Donc, ne suivez pas toutes les lignes, essayez de sélectionner celles qui pourraient effectivement vous apporter un petit peu plus que les autres. Soyez vigilants avec ce que vous faites, les poissons. Vous commencez à me fatiguer. Sagittaire, vous serez très organisé, Sagittaire. Vous avez les idées sont carrées, tout est parfait, la voiture est garée, le lit est fait, les affaires sont rangées, Sagittaire. Oui, mais bon, finalement, vous emmerdez un petit peu quand même. Ouais, tout est bien propre, tout ceci, cela. Vous aimeriez avoir un petit peu plus de... Ah oui, un petit peu plus de fantaisie, Sagittaire. Ah bien, ça ne tient qu'à vous. Allez-y, hein. Allez-y, tout à fond, donnez tout, et normalement, dans le domaine amoureux, une belle complicité pourrait... voir le jour, vierge, alors là, vous craignez un petit peu tout aujourd'hui, les vierges, même si je vous annonce quand même qu'au niveau repas, vous allez super bien manger, je sais pas pourquoi, je sais pas où, mais vous allez super bien bouffer aujourd'hui, vierge. Par contre, vous faites, attention, là aussi, vous devez faire preuve de responsabilité. Par instant, vierge, il faut savoir s'imposer. Le Gémeaux, aujourd'hui, c'est la reconnaissance, hein, c'est la reconnaissance éternelle, votre travail est reconnu, vous êtes intelligent, le Gémeaux, vous êtes beau, vous êtes bon, vous êtes grand, vous êtes superbe, le Gémeaux, sauf en fin de journée où il pourrait bien vous arriver un bon petit coup de savatage derrière les oreilles, ça vous apprendra surtout à être beaucoup plus vigilant et ne pas vous croire arriver trop tôt. Cher Gémeaux, on va marquer une toute petite pause et on se retrouvera pour les quatre signes suivants. On retourne donc dans l'horoscope avec cette fois-ci, on va le faire à l'envers. J'étais parti de droite vers la gauche, j'allais de la gauche vers la droite avec le taureau. Oui, je sais, hein, c'est un peu n'importe... Quoi? On est obligé de faire dans l'ordre l'horoscope? Non, et ben alors? Donc, j'attaque avec le taureau. Le taureau, ça bouge dans le domaine professionnel, le taureau. Ah, ça bouge, vous êtes viré. Écoutez, vous êtes... Oui, ça bouge. Donc, effectivement, vous êtes licencié tôt aujourd'hui même, hein, mais licencié sportif, c'est-à-dire que vous allez prendre une licence. Je vais vous donner pour le corps aujourd'hui. Vous avez tenu de l'énergie, taureau. Allez-y pleinement. Par contre, dans le domaine amoureux, essayez quand même d'y aller doucement avec votre compagne. Vous l'usez physiquement, taureau. On va passer au lion. Le lion, c'est la créativité aujourd'hui. Pas la créatine, hein, attention, j'ai pas dit aujourd'hui. Le lion, c'est la créativité. L'imagination au pouvoir, le lion. Ouh là là là là, oui, le roi du travail, le roi des pépettes, le roi des idées. Hein, attention, le lion, quand même, à pas vous emballer. J'en ai vu des lions finir bien égorgés par un triceratops ou quelque chose comme ça, bien plus féroce. Donc, lion, oui, mais attention.

Et ce attention m'amène directement à la rime avec le scorpion. Le scorpion qui aujourd'hui va être discret. Le scorpion, c'est la discrétion qui prévaut aujourd'hui. On laisse faire, on regarde, on se tient à l'écart, scorpion. Histoire certainement d'aller piquer sous la tente après, bien évidemment. Hein, on connaît le côté salopard du scorpion. Mais aujourd'hui, le scorpion, plus que d'habitude, se mettra en retrait. Finalement, tout ira bien dans son couple, tout ira bien dans son foyer, tout ira bien dans son boulot. Il n'y a que la santé qui devrait, bien évidemment, vers 23h, un espèce d'ulcère, je ne sais pas, un AVC, quelque chose comme ça pour les scorpions, à vérifier donc demain matin. Et on va finir cette tranche d'horoscope, hein, la tranche d'horoscope, vous avez mis une petite tranche comme ça, vous remettez un petit peu dessus, on va finir avec le Verseau. Alors le Verseau, aujourd'hui il ne faut rien vous demander, c'est bien simple, aujourd'hui vous ne voulez rien savoir, c'est non à tout, vous êtes bloqué, fermé, Verseau d'ailleurs, je préfère régler votre sujet immédiatement. On se retrouve pour les 4 derniers signes de cet horoscope, le Verseau, on l'oublie pour aujourd'hui. Ah, le Capricorne. Je ne sais pas pourquoi Capricorne. Qu'est-ce qui s'est passé, hein? Qu'est-ce qui s'est passé? Je vais étudier ce signe qui me semble particulièrement loufoque. Ça part idylliquement, le Capricorne, et puis, crac! Allez, d'un seul coup, voilà. Alors, détendez-vous, Capricorne, détendez-vous, parce que ce sera une journée quand même à grand écart. J'appelle ça la journée à grand écart. On part très très bien et on finit très très mal. Et ça, Capricorne, c'est assez récurrent chez vous. J'aimerais que pour une fois, je puisse annoncer, Capricorne, très mal démarré, mais cette fois-ci, ça s'est très bien fini. Eh bien non, c'est jamais le cas avec vous, Capricorne. Très franchement, je ne sais pas ce que vous avez fait. On poursuit donc avec la balance. La balance. Oui, la balance est équilibrée aujourd'hui. Hein, une belle histoire d'amour, on me signale peut-être. Oui, allez, le cœur qui s'emballerait, le palpitant, le caleçon qui bouge un peu, tout ça. Mais crac, non, rien. C'était bien parti. Et là aussi, crac, terminé au bout de 10 minutes, un quart d'heure. Vous allez vite vous apercevoir que tout ceci c'était du flan. Revenez à la réalité des choses, balance. Ça fait 20 fois que je vous le dis. Le cancer, c'est le travail. Aujourd'hui, le cancer, c'est le boulot, c'est le professionnel. Hein. Rien que ça vous occupe, tout le reste, vous en faites abstraction. Ça ne vous intéresse pas, non. Aujourd'hui, le cancer, c'est du boulot. Mais le problème, c'est que vous n'y serez pas bon. Et oui, c'est ça, cancer, il faudrait peut-être mettre un peu de vie dans votre travail, parce que là, vous avez trop la tête dans le guidon et la selle dans le... Alors faites attention, cancer. Et on va finir par où on commence d'habitude. Bah oui, ça change un peu, finalement, c'est pas plus mal, on va finir avec ces salopards de bélier. Je dis ces salopards de bélier parce que quand même, bélier, vous avez de la chance en ce moment, c'est vous, hein, vous êtes vernis, ça marche pour tout, les béliers, ça prend pour tout, à part, et là, c'est à vous de voir, hein. Il y a peut-être une méthode pour y remédier, le sommeil est perturbé, les béliers, sommeil perturbé, alors, eh ben, n'essayez pas de dormir, fucker, jusqu'à être épuisé, et ensuite, vous vous endormirez, voilà. C'était donc l'horoscope de cette magnifique journée. On se retrouvera bien évidemment demain.

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2: Bonjour à toutes et à tous et bienvenue dans Y a pas d'âge, l'émission de Radio Plus qui s'intéresse aux évolutions démographiques de la société française et donc à tous les sujets liés au vieillissement de la population. Pour cette série d'épisodes, nous sommes en compagnie d'Isabelle Hesch et de Jocelyne Boucaud, toutes deux coprésidentes de l'antenne toulousaine de l'association Hold Up, comprenez l'association des vieux debout, réseau d'échanges, d'actions et de recherches, fondée à Paris en 2008. Pour la quatrième des cinq parties de cette interview, nous évoquons le nouveau report du plan Grand Âge, pourtant annoncé par Emmanuel Macron depuis le début de son premier mandat. Y a pas d'âge, c'est parti. À propos de réflexion et d'actualité, quelques mots sur le report, le nouveau report du plan Grand Âge. Quel est votre sentiment, Isabelle Hesch, sur cette
3: Moi, j'ai l'impression que le plan Grand Âge, finalement, quand je suis arrivée à Hold Up, on en parlait pas mal. Puis d'un seul coup, on n'en a plus du tout parlé. Puis après, ça devait sortir, là.
2: Alors, il faut le rappeler qu'il est un serpent de mer des deux mandats d'Emmanuel Macron,
3: voilà,
2: puisqu'il l'avait annoncé en 2017 ou 2018, je crois, et puis que ce plan a été constamment ajourné. Et la dernière justification en date, c'est le départ de la ministre qui était chargée de cette question. Voilà, je vous ai interrompu, mais...
3: Non, mais vous avez raison de repréciser. Mais c'est vrai que le plan Grand Âge, c'est quand même des réflexions à mener sur, la vieillesse, la grande vieillesse, qu'est-ce qui se passe, la fin de vie aussi, ça c'est des réflexions qui sont importantes. Donc il y a tous ces sujets-là, et puis la prise en compte du financement, c'est-à-dire le fameux cinquième risque de la grande vieillesse. Comment on va financer cette dépendance qui coûtera forcément très cher, et du coup qu'est-ce qu'on fait? Et là, pour le coup, j'ai l'impression que pas facile, parce que ça va heurter. Il y a l'histoire de la sécurité sociale, la loi sur le
2: Alors voilà, justement, en 2020, une nouvelle branche été créée au sein de la sécurité sociale, donc sous l'égide de la Caisse nationale de solidarité pour l'autonomie, qui préconisait la création de 500 000 solutions de logement intermédiaire d'ici 2050, donc ce qui est quand même colossal.
3: 500 000, et puis aussi, j'ai entendu récemment, alors j'ai plus le nombre en tête, mais d'aide à domicile, de service à la personne, pardon, et je sais plus le nom, mais c'était faramineux. On les a pas. Donc vous voyez, ce plan, c'est un peu l'idée qu'on va faire quelque chose, il va se passer quelque chose, ça va être pris en charge, ça va être financé, mais à mon avis, je pense qu'on sait pas comment ça va être financé. Enfin, je sais pas si tu es d'accord avec moi, mais moi j'ai l'impression d'ailleurs, je n'ai pas vu dans Hold Up depuis quelque temps des prises de parole sur le sujet. Hein.
4: Non, moi,
2: j'en cite beaucoup.
4: Oui, je pense que dans la...
3: Je
4: pense qu'on n'est pas dans une période favorable au développement de ce plan, parce qu'effectivement, ce que tu disais, hein, ça suppose des moyens. Et que, en tous les cas, je ne sais pas si on les a pour ça, on les a pour pas beaucoup de choses en ce moment. Donc, et je ne sais pas non plus au niveau politique quelle est la priorité faite à la question de l'âge et du grand âge. Je ne sais pas du tout si c'est une priorité.
2: Alors justement, est-ce que d'après vous, c'est une question de manque de moyens, ou est-ce que c'est une question de manque de moyens et d'absence de réflexion?
4: Moi, je dirais absence de... En tous les cas, retard. Peut-être pas absence de réflexion. Retard sur la réflexion. Manque d'ambition politique. C'est vrai qu'on est... Alors bon, on va s'engager sur des choses plus personnelles, mais on est quand même assez échaudés. Si on prend... Alors, ça n'a pas à voir avec les vieux, mais par exemple, la santé mentale des jeunes.
3: Bah oui.
4: Bon, où on en est là aujourd'hui, alors que c'est un fait social, une priorité absolument.
5: Avec des hôpitaux psychiatriques qui sont sursaturés.
3: Oui,
4: sursaturés. Enfin bon, c'est
3: des gens dans la rue.
4: Donc je sais pas. Moi, je crois que je crains que ce soit du bricolage.
3: Ouais.
4: Mais bon, faisons confiance en l'avenir. Mmh. Mais enfin, voilà,
3: avec un risque de nous culpabiliser. C'est ça un peu. C'est pour ça qu'aussi de nous culpabiliser en disant mais vous rendez compte. Ça me fait penser au fric dingue, mais de dire, ben, vous rendez compte ce que ça va coûter. Et c'est vrai que c'est un problème. Moi, je pense beaucoup tout ce qui est service à la personne. C'est-à-dire qu'il y a un besoin d'aide. Il va y avoir un besoin énorme en termes de recrutement. Sauf que on a du mal à recruter parce que c'est souvent des métiers mal payés, etc., etc. Donc, on se rend compte que ce truc, c'est énorme. C'est-à-dire, comme vous dites, c'est un serpent de mer, parce qu'à chaque fois qu'on commence à regarder ce serpent-là, eh ben, on prend. Enfin, j'ai l'impression que les politiques prennent peur. C'est pour ça que nous, on se dit, bon, ben, on essaye de réfléchir à des solutions. Les solutions d'habitat, tout un tas d'idées qu'on essaye d'avoir. Sur ce sujet, et puis en plus, ça a percuté ce qui s'est passé autour des EHPAD. Donc en plus, il y a la question, qu'est-ce qu'on fait de tous ces lieux de vie qui existent, qui ont coûté certainement de l'argent, et comment on les fait évoluer, par exemple. Donc vous voyez, il y a tellement de choses, moi je trouve, dans ce plan grand âge, et puis dans le financement de ce plan-là, que... Je suis sûr qu'il y a d'autres priorités.
5: Avec le risque éventuel que ce ne soit que des acteurs privés qui tentent de s'emparer de ce marché-là, qui est encore une fois considérable. Ouais. Juste un dernier chiffre qui est donné par l'INSEE, mais d'ici 2050, il y aura 700 000 nouveaux seniors, alors vieux, puisque c'est le terme senior, 700 000 nouveaux vieux en perte d'autonomie d'ici 2050. Voilà, donc ça donne une idée du chemin.
3: Donc 700 000, ça veut dire en termes de services, combien de personnes? J'ai entendu ça à la radio l'autre jour, je me suis dit, il en faut 700 000, il y en a 200 000. Quoi. Donc comment on recrute voilà, ça, on ne sait pas. Enfin, je pense que ça va être difficile. Alors, c'est pour ça que nous, on pense qu'il faut réfléchir, agir à des solutions. C'est-à-dire que, par exemple, Paris réfléchit et nous, il pense à la solution, par exemple, d'un habitat hybride. C'est-à-dire de se dire, est-ce que ça doit être... maintien à domicile parce que ça coûte moins cher. Est-ce que ça doit être EHPAD? Est-ce que ça doit être ça? C'est-à-dire essayer de trouver des solutions un peu plus, comment dire, plus fines, plus douces dans les intersections entre les différentes solutions. Parce qu'on s'aperçoit qu'à un moment, on dit « Ah, c'est fini, l'appartement, c'est plus possible. » Alors, on arrête l'appartement, hop là, on va à l'EHPAD. Réfléchissons à des nouvelles transitions, à des solutions qui existent ailleurs, en Belgique, ils font beaucoup de choses. Enfin, vous voyez, il y a une jeune équipe, là, Oustalada, qui était sur la table ronde, qui cherche à monter des solutions, des projets d'habitat différents. Bon, ben, nous, on a envie d'être au courant de tout ça et puis d'essayer de participer, d'amener notre grain de sel, si je puis dire, puisqu'on est poivre et sel.
2: C'est la fin de ce quatrième chapitre de notre entretien avec Isabelle Hesch et Jocelyne Boucaud, toutes deux coprésidentes de l'antenne toulousaine de l'association Hold Up, comprenez les vieux debout, réseau d'échanges, d'actions et de recherches. La suite et la fin de cette interview, c'est évidemment à écouter dans le prochain épisode de cette série de l'émission Y'a pas d'âge, le programme de Radio Radio Plus qui s'intéresse aux évolutions démographiques de la société française et donc au vieillissement de la population. Réalisation Nicolas Coulot, rédaction en chef Luc Magrina. 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
2: Bonjour, ici Pascal Lord, bienvenue dans Y a pas d'âge. Aujourd'hui, nouvelle chronique autour du vieillissement, de ses formes, de ses couleurs, de ses mouvements et de ce qu'il produit dans notre société. Aujourd'hui, j'avais envie de vous parler du sociologue et philosophe français Edgar Morin, qui a aujourd'hui 104 ans. Edgar Morin, c'est une figure majeure de la pensée contemporaine. On lui doit notamment « La méthode », une œuvre en 6 volumes, dans laquelle il développe une pensée dite « complexe », une pensée qui refuse de simplifier le réel et qui cherche au contraire à relier ce qui est séparé. Edgar Morin a traversé tout le XXe siècle, en a connu les grands bouleversements et y a participé. Très jeune, il s'est engagé dans la résistance et ensuite dans les grands débats intellectuels et politiques de l'après-guerre. Mais ce qui frappe aujourd'hui, ce n'est pas seulement cette trajectoire exceptionnelle, c'est la manière dont elle continue. À plus de 100 ans, Edgar Morin ne s'est pas figé. Sa pensée ne tourne pas en rond, elle reste en mouvement. Ce n'est pas une pensée qui se referme sur elle-même, c'est au contraire une pensée qui continue de bouger, de se transformer, de s'ouvrir. Penser, pour Edgar Morin, c'est relier. Relier des idées, des disciplines, des expériences. C'est aussi accepter les contradictions, tenir ensemble des choses qui ne vont pas forcément de soi. Et ce qui est assez remarquable, c'est que cette exigence ne s'est pas affaiblie avec l'âge. On pourrait même dire qu'elle s'est renforcée. Alors, qu'est-ce que ça nous dit finalement de sa longévité? Peut-être d'abord une chose, une forme de disponibilité au monde, parce que souvent on associe le vieillissement à une forme de rigidité, des idées qui se figent, des habitudes qui s'installent, des certitudes qui deviennent difficiles à bouger. Mais chez Edgar Morin, c'est tout l'inverse. Il reste ouvert, curieux, en mouvement. Il continue de lire, d'écrire, de dialoguer. Et surtout, il ne se place pas au-dessus du présent, comme quelqu'un qui jugerait de loin. Il reste à l'intérieur, avec ses incertitudes, et c'est sans doute ça qui rend sa parole encore aussi vivante aujourd'hui. Mais il n'y a pas que la pensée, il y a aussi sa manière d'habiter le temps. Chez lui, le passé n'est pas un refuge nostalgique, ce n'est pas un « c'était mieux avant ». Le passé, c'est une ressource, une matière pour comprendre ce qui nous arrive aujourd'hui. Et parce qu'il a traversé la guerre, les totalitarismes, les espoirs et les désillusions du XXe siècle, il porte une mémoire très dense, parfois même tragique. Mais cette mémoire ne le rend pas désabusé. Elle nourrit au contraire une vigilance, une attention aux fragilités du monde actuel, qu'elles soient écologiques, politiques ou humaines. Et c'est pour ça que sa parole reste profondément politique. Pas au sens partisan, mais au sens d'une responsabilité envers le monde que nous partageons. À un âge où la société a tendance à rendre les personnes invisibles, Edgar Morin, lui, continue d'être là. Il publie, il intervient, Il propose des analyses. Il ne se contente pas de transmettre un héritage. Il participe pleinement à la pensée du présent. Et en ça, il vient bousculer quelque chose de très fort dans nos représentations. Cette idée que vieillir, ce serait forcément se retirer, s'effacer, disparaître peu à peu. Lui montre que non. Bien sûr, il ne s'agit pas de nier les transformations du corps, ni les limites qui peuvent apparaître, mais il refuse que cela signifie automatiquement une disparition sociale ou intellectuelle. Et rien que par sa présence, il ouvre une autre possibilité, celle d'un âge avancé, qui reste un temps de création, de réflexion, d'engagement. On pourrait même dire que le temps long qu'il incarne donne une épaisseur particulière à sa pensée. Parce qu'il relie les époques, il voit des continuités, des ruptures, que d'autres perçoivent moins. Il devient en quelque sorte un point de passage entre différents moments de l'histoire, mais là encore, sans jamais se placer au-dessus, toujours dans une pensée attentive aux incertitudes, aux bifurcations, aux possibles. Et puis, il y a quelque chose de plus discret, mais peut-être essentiel, une forme de vitalité intellectuelle qui tient à une éthique de la curiosité. Continuer à s'étonner, continuer à poser des questions, continuer à apprendre, ne pas considérer qu'on sait déjà. Ça paraît simple, mais en réalité, c'est extrêmement exigeant, parce que ça demande de résister au repli et de maintenir, coûte que coûte, un désir de monde. Alors au fond, la longévité d'Edgar Morin, ce n'est pas seulement une question d'années, ce n'est pas juste un exploit biologique, c'est une manière d'être. Une fidélité à la pensée comme mouvement, comme ouverture, comme relation. Et ça nous invite à repenser le vieillissement lui-même, non plus comme une sortie du temps, mais comme une autre manière de l'habiter, peut-être plus consciente, plus reliée, mais toujours active. Et finalement, ce que nous montre Edgar Morin, c'est une possibilité, celle d'une vie intellectuelle qui ne s'interrompt pas, d'une présence au monde qui ne se laisse pas réduire par l'âge, une manière de nous rappeler que penser, vraiment penser, c'est peut-être ce qui nous maintient vivants bien au-delà des années. C'était une chronique de Pascal Lord. Je vous retrouve très vite sur les ondes de Radio Radio Plus.
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2: Bonjour à toutes et à tous et bienvenue dans Il n'y a pas d'âge, l'émission de Radio Radio Plus qui s'intéresse aux évolutions démographiques de la société française et donc à tous les sujets liés au vieillissement de la population. Pour cette série d'épisodes, nous sommes allés à la rencontre de la dessinatrice toulousaine Delphine Panique qui a fait paraître fin 2025 aux éditions Misma une bande dessinée intitulée Vieille qui croque le portrait d'une vieille dame seule et se plonge avec un humour grinçant, mais toujours beaucoup de tendresse dans sa vie de tous les jours. Il n'y a pas d'âge en compagnie de Delphine Panique, le quatrième des cinq épisodes de cet entretien. C'est parti. Tout à l'heure, vous avez employé le mot de fantasme. Alors, on s'aperçoit qu'elle a quand même un appétit sexuel qui n'est pas éteint.
3: Elle a du désir.
2: Ouais. Elle a du désir. Ouais. Pourquoi pas avec de très jeunes hommes, puisque de toute façon, tout le monde est jeune, à part elle dans la BD, elle n'a
3: oui,
2: pas le choix.
3: C'est ça.
2: Vous avez une phrase qui est quand même particulière, vous écrivez, « Après l'inceste, les viols et le devoir conjugal, c'est un privilège de ne plus avoir de relations sexuelles », ce qui est paradoxal, parce qu'elle en a envie quand même.
3: Oui, alors...
2: Et c'est par ailleurs un sujet
3: non,
2: tabou.
3: Non, c'est pas très paradoxal, parce qu'elle en a envie, mais... C'est vraiment de l'ordre du fantasme. On n'imagine pas, puis je pense qu'elle, elle n'imagine pas non plus qu'à un moment, elle va vouloir concrétiser avec ces jeunes hommes dont elle regarde les fesses dans la rue, quoi.
2: Bah, les fesses, voire même un peu plus.
3: Voire même un peu plus, oui, oui. Et non, donc ça reste... ouais, je pense que c'est pas du tout contradictoire. Elle le dit, la fin de sa vie sexuelle. Enfin, on comprend dans cette phrase, d'ailleurs c'est la seule phrase du livre, je crois, où elle en parle, que sa vie sexuelle aussi a été contrainte. Et je pense encore une fois que c'est le cas de beaucoup de femmes âgées, mais encore aujourd'hui, hein, malheureusement. Et donc voilà, donc après elle crée sa propre vie sexuelle entre guillemets parce que on est juste dans le désir quoi, elle regarde et puis elle s'imagine un peu des choses mais où là pour le coup c'est elle qui a le pouvoir puisque c'est elle qui s'imagine tout, qui se crée toute la situation dans sa tête et donc il y a plus aucune contrainte là.
2: Mais elle s'imagine éventuellement une aventure, mais avec un prince charmant, qui est un schéma quand même...
3: Ouais, c'est ça. Ouais,
2: standardisé.
3: Bah, oui, c'est ça, comme une petite fille qui s'invente des histoires avec un prince charmant. Enfin, c'est pas vraiment des princes charmants, c'est surtout des beaux jeunes hommes, quoi. Voilà.
2: petite fille, elle a d'ailleurs elle-même une fille,
3: ouais.
2: Mais qui est également âgée à sa manière.
3: Oui, bah, qui est vieille aussi. Hein.
2: Voilà, et ouais. Qui apparaît à un moment dans votre bande dessinée. On sent évidemment que la famille n'est pas particulièrement présente. Hein. Quand on dit qu'elle est seule, elle est vraiment seule, hein, cette vieille dame.
3: Oui, mais elle-même est assez odieuse avec sa fille. Hein. Donc,
2: Oui, alors elle lui fait défiler. Alors la fille lui montre sur son téléphone portable.
3: Elle lui montre ses photos de vacances.
2: Voilà, elle s'en fout complètement.
3: C'est sympa. Voilà, et la vieille, elle s'en fout. Dans sa tête, elle se dit « Oh là là, sa vie est nulle ». Voilà. Donc on sent, on se dit, enfin pareil, c'est encore du non-dit, mais je pense que le lecteur peut s'autoriser à se dire peut-être que sa fille n'a pas hyper envie d'aller la voir très très souvent.
2: Une citation de Simone de Beauvoir, alors qui apparaît dans votre livre sous les traits d'un personnage totalement imaginaire, j'ai oublié le prénom.
3: C'est une petite chienne qui cite Simone de Beauvoir.
2: Voilà, et cette citation c'est dans son automne, dans son hiver que la femme s'affranchit de ses chaînes. Alors c'est à la fois joli et terrible, c'est-à-dire qu'il faut arriver à un certain âge pour enfin devenir ce que l'on est, c'est ça, ou pouvoir en profiter.
3: Oui, bah ça
2: en tout
3: c'est
2: cas.
3: Donc une citation très célèbre de Simone de Beauvoir, qui a, comme on le sait, énormément écrit sur ces sujets-là et de manière extrêmement intelligente. Et oui, effectivement, c'est aussi ce dont je parlais avant, cette idée de la sorcière, justement, de la femme qui vieillit et qui s'affranchit du regard des hommes, d'être dans la séduction et tout. Et à ce moment-là, cette liberté que prend la femme euh, fait, fait peur aux hommes. Mais voilà, c'est en

0: libérant de ce regard-là qu'elle s'affranchit, ouais.
1: Alors, il y a aussi des éléments qui scandent les différentes planches de votre ouvrage avec les questions à la con. Alors, ces questions à la con, ça va être si tu pouvais changer quelque chose de ton passé, qu'est-ce que tu ferais ou qu'est-ce que tu referais, etc. Et puis, bien évidemment, il y a comment je vais mourir. Ça, c'est quelque chose qui revient souvent parce qu'évidemment, ouais. Il y a quand même l'inquiétude de ce qui se profile.
0: Ouais, elle pense beaucoup à la mort. Elle pense beaucoup à la mort et elle imagine sa mort. Ce qui est, je pense, est un moyen. Je sais pas, moi, j'en suis pas encore là, mais je pense qu'il y a un moyen peut-être d'appréhender les choses de manière un peu moins angoissée. Et donc effectivement, il y a ces moments, ces apparitions d'une espèce de voix off. On ne sait pas trop d'où elle vient cette voix. Est-ce que c'est une voix un peu démiurgique ? Est-ce que c'est elle-même qui se pose des questions ? Mais en tout cas, voilà, il y a cette grande question qui arrive dans sa vie. As-tu des regrets ? Penses-tu avoir réussi ta vie ? Voilà, peut-être des questions dont on se dit qu'on pourrait se les poser comme ça au seuil de nos vies.
1: À distance, oui.
0: Ou pas, ou peut-être pas.
1: C'est la fin de ce quatrième chapitre de notre entretien avec la dessinatrice toulousaine Delphine Panic, auteure de la bande dessinée Vieille aux éditions Misma. La suite de ce reportage, c'est évidemment à écouter dans le prochain épisode de cette série de l'émission Y'a pas d'âge, le programme de Radio Radio Plus, qui s'intéresse aux évolutions démographiques de la société française et donc au vieillissement de la population. Réalisation Nicolas Coulot, rédaction en chef Luc Magrina, restez à l'écoute sur le 106.8 et à très vite dans Y'a pas d'âge.
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0: stops. À l'abordage, aujourd'hui avec Françoise. Bonjour Françoise, merci de me recevoir chez vous aujourd'hui. Vous savez de quoi nous allons parler pendant cet entretien ?
1: Eh bien, je crois qu'on va parler de ma vie et de ma retraite.
0: C'est exactement ça, justement. Alors, ça fait combien de temps que vous êtes à la retraite ?
1: Ça fait bien 15 ans. Hein.
0: Et on peut savoir ce que vous faisiez ?
1: Oui, j'étais médecin anesthésiste.
0: Nous avons tous et toutes eu affaire un jour à une anesthésiste,
1: oui.
0: Un anesthésiste, et ça arrivera encore, sûrement, dans nos vies. Et c'est très intéressant, du coup, de voir l'envers du décor, en fait, de la personne qui a accès à une part de nous,
1: Oui,
0: d'intimité.
1: ah oui, tout à fait, oui.
0: Parce que vous
1: On
0: nous
1: est
0: endormez.
1: Indispensable.
0: Vous nous endormez et puis vous faites appel à des peurs primitives parce qu'on a toujours un peu peur de jamais
1: De
0: se.
1: pas se réveiller,
0: Ouais.
1: oui. Mais ça n'existe plus. Hein.
0: Non, vous n'avez pas quand même des gens, eu
1: Non.
0: des gens qui ont eu peur, qui
1: Ah,
0: vous ont fait
1: déjà,
0: pas
1: oui, des
0: de
1: gens qui
0: ça.
1: ont peur, mais ça n'existe pas de ne pas
0: Ouais.
1: se réveiller d'une anesthésie.
0: On rassure nos auditeurs, nos auditrices. Vous avez exercé à Toulouse?
1: Oui, j'ai exercé, j'ai fait la moitié de ma carrière à l'hôpital et après en clinique privée. Clinique Saint-Jean.
0: Ça vous plaisait, votre métier? Qu'est-ce qui vous plaisait?
1: Alors, mon métier, ben, j'adorais, parce que c'était fatigant. Qu'est-ce qui me plaisait? Ben, c'est justement le fait qu'on endormait les gens. Et on avait une puissance extraordinaire, quand même. Il faut le dire. Et puis, je me suis spécialisée, parce que j'adorais ça, en obstétrique. Donc, je faisais de l'anesthésie obstétricale. Je faisais des péridurales. Donc, j'ai vu plein de bébés naître. Je trouvais ça extraordinaire,
0: Ça,
1: quoi.
0: c'est à la fin de votre carrière?
1: Non,
0: Non?
1: non, c'est ma carrière. Alors, je suis partie au Canada un an. J'ai fini mes études au Canada, en fait. J'ai fait ma thèse sur l'obstétrique, sur les techniques d'anesthésie loco-régionale en obstétrique. J'ai travaillé toute ma carrière pratiquement en obstétrique. Donc, j'en ai vu naître des bébés.
0: Et vous avez eu des enfants?
1: Oui, j'ai eu deux enfants.
0: Et est-ce qu'on vous avez...
1: Mon fils est né au Canada et j'ai eu une péridurale, bien
0: Ouais.
1: sûr, parce que c'était la Mecque de la péridurale quand même. Montréal, oui. Et pour ma fille, j'ai accouché à Toulouse, j'ai pas eu de péridurale. Ceci dit, j'ai accouché très vite, bon, j'en avais pas vraiment besoin. Mais ça fait une différence quand même. Hein.
0: Donc vous étiez spécialisée vraiment de la péridurale et pas forcément les anesthésies
1: Ah si, je
0: gênées.
1: faisais les deux,
0: Ah
1: parce que
0: bon?
1: bon, je faisais pas que de l'obstétrique, on faisait de la gynéco. J'ai fait de l'orthopédie aussi. Bon, d'abord, dans les études, on passe dans tous les services, donc on fait toutes les spécialités de chirurgie, d'anesthésie chirurgicale. Après, quand je me suis installée, j'ai fait de la gynéco-obstétrique.
0: Est-ce que vous avez appréhendé le départ à la retraite à l'époque?
1: Pas du tout.
0: Non.
1: Ah, c'était un soulagement.
0: Ouais.
1: Parce que non, justement, l'obstétrique, bon, il y a des gardes. De mon temps, les gardes étaient obligatoires. Hein. Même les médecins généralistes étaient obligés de faire des gardes. Ça a changé. Bon, ceci dit, en anesthésie, on faisait des gardes. Et en obstétrique, c'était souvent la nuit qu'on était appelés. Et donc, c'était très, très fatigant. Et c'est vrai que j'étais fatiguée, il fallait que ça s'arrête. On ne peut pas faire ça éternellement, quoi.
0: Alors si je vous dis, François, il n'y a pas d'âge pour s'activer, comment sont rythmées vos journées aujourd'hui, si elles sont rythmées?
1: Oui, ben d'abord le matin, je suis un peu lente,
0: Vous profitez.
1: je dois dire. Parce que, alors, quand j'ai arrêté de travailler, quand j'ai pris ma retraite, ben, j'ai beaucoup dormi. Parce que ben,
0: Du sommeil à rattraper?
1: l'anesthésie en obstétrique, c'est un manque de sommeil. C'est très dur. Et donc, j'ai beaucoup dormi quand j'ai arrêté de travailler. Je faisais la sieste et j'avais beaucoup de retard. Et puis, avec une amie qui a pris sa retraite en même temps, mais qui n'était pas anesthésiste, on a fait beaucoup de culture. C'est-à-dire qu'on a suivi toutes les visites guidées de Toulouse, avec des historiennes de l'art. Parce que c'est vrai que Toulouse, on ne connaissait pas bien, quoi, quand on travaille, hein, des enfants. Hein. Et donc, on a suivi toutes les visites guidées. On s'est régalé, bien sûr.
0: Vous avez appris à connaître la ville.
1: On a fait aussi beaucoup d'expos. Des expos, il n'y en a pas trop à Toulouse quand même. Et je fais aussi du sport, je joue au
0: Oui,
1: tennis.
0: là en ce moment, vous jouez
1: Oui,
0: toujours au tennis?
1: toujours,
0: Ouais.
1: oui.
0: Et c'est quelque chose que vous faisiez avant
1: Ah
0: aussi?
1: oui, c'est quelque chose que je faisais avant, mais moins souvent.
0: Ouais.
1: Parce que quand je travaillais, c'était un peu plus dur. Et donc je continue, je joue deux ou trois fois par semaine quand même.
0: Et ça a commencé quand le tennis?
1: Quand j'étais jeune.
0: Ah ouais. Et vous n'avez jamais arrêté?
1: Non. En fait, non, j'ai jamais arrêté. C'est vrai. Mais quand je travaillais, je jouais moins,
0: Ouais. Mais vous
1: forcément. Hein.
0: jouiez quand même,
1: Oui, je
0: vous
1: jouais
0: preniez un
1: quand
0: peu de
1: même,
0: temps.
1: oui. Je faisais des tournois même, mais bon, j'ai arrêté.
0: Et alors, vous maintenez en forme donc par le tennis, vous marchez, vous
1: Je
0: faites...
1: marche tous les
0: Ouais.
1: jours, je dois faire 7 km par jour, en moyenne.
0: Ah bon?
1: Oui.
0: Et vous, mais comment vous faisiez pour vous maintenir en forme, justement, quand vous travailliez?
1: Oui, mais je faisais du tennis, mais enfin, bon, c'était la course. Hein. Bon, j'étais un peu plus agitée que maintenant. Hein. Maintenant, je suis plus lente. Hein.
0: Oui.
1: Oui, non, je courais, je faisais du ski, je faisais du tennis. J'ai toujours fait du sport, donc ça maintient, oui, effectivement.
0: Est-ce que vous cuisinez? Est-ce que vous
1: Mais j'aime
0: cuisinez?
1: beaucoup.
0: Ouais. Faites
1: Ma mère.
0: attention à votre alimentation.
1: Oui, mais non, j'achète pas du bio. Hein.
0: Ouais, non.
1: Ça me gonfle.
0: Mais vous cuisinez.
1: J'aime beaucoup cuisiner. C'est comme l'anesthésie, hein, c'est pareil.
0: Ah
1: Hein.
0: bon?
1: C'est la cuisine, l'anesthésie. Mais j'aime bien, oui.
0: Alors ici, vous vivez seul.
1: Oui, en fait, si on veut, oui.
0: Ouais. Vous êtes avec quelqu'un, mais vous ne vivez pas avec lui.
1: Voilà,
0: C'est un
1: oui.
0: choix
1: Oui, un choix salutaire.
0: qui dure depuis plusieurs années.
1: 26 ans.
0: Alors si je vous dis il n'y a pas d'âge pour s'ausculter, bon, on imagine peut-être que vous êtes toujours entouré de médecins, des anciens collègues, ou peut-être je me trompe.
1: Ah oui, mais de moins en moins, hein. Ils sont presque tous à la retraite
0: Oui.
1: maintenant.
0: Mais est-ce que vous faites suivre? Est-ce que vous faites
1: Mais
0: attention à votre
1: oui,
0: santé?
1: j'ai eu beaucoup de problèmes de santé et donc je suis très suivie. Même pour les neurones, là. Avec Henri,
0: Votre Henri, c'est votre compagnon.
1: c'est mon compagnon. On est suivi à l'aggrave, chez les vieux, là. Enfin, non, pas chez les vieux. C'est le service du professeur Vélas, là, qui fait plein d'études pour suivre les personnes âgées, pour voir l'évolution. Donc, on est dans plein d'études.
0: Le protocole,
1: De
0: ouais, de...
1: protocoles et
0: Ouais.
1: d'études. C'est pour la cognition,
0: Ah
1: oui.
0: ouais.
1: Pour voir si on perd la tête ou pas.
0: Et ça vous fait peur?
1: Non.
0: Vous avez eu des alertes
1: Ah
0: ou...
1: non, mais ma mère avait un Alzheimer. Donc, c'est vrai que j'avais commencé à prendre contact avec le professeur Vélas, qui m'a fait rentrer dans une étude et il faut être deux. Donc, on y est avec. Parce qu'il faut que l'autre donne sa version.
0: C'est le miroir, quoi, en
1: Oui,
0: fait.
1: pour voir si je ne dis pas de bêtises et vice-versa. Non, et on est toujours dans une étude, là, je ne sais plus comment elle s'appelle, celle-là. Ça fait des années qu'on y est suivi. Bon, mais ça, c'est pour la mémoire et la
0: Ouais.
1: vieillesse.
0: Et physiquement, est-ce que vous vous rappelez s'il y a eu un moment où votre corps vous a préoccupé plus qu'avant?
1: Ah oui, moi j'ai eu beaucoup de problèmes de santé, mais grâce au progrès de la médecine, je suis en traitement, je suis bien suivie et je joue toujours au tennis.
0: Est-ce que vous avez toujours fait attention à votre santé, médecin que vous êtes?
1: Pas vraiment, non. Non, mais quand j'étais malade, j'étais obligée de faire attention à ma santé. Non, sinon, non, c'est vrai que les médecins, on s'écoute pas trop, hein, au point de vue
0: Oui.
1: médical.
0: C'est les cordonniers qui sont les plus mal chaussés,
1: Voilà,
0: c'est ça?
1: oui. Et puis surtout, mon époque, on travaillait beaucoup. On travaillait 12 heures par jour. Hein. C'est plus comme maintenant. On n'avait pas le temps de s'occuper de notre santé.
0: Et pour autant, est-ce que le vieillissement, ça vous fait peur malgré tout ce que vous faites?
1: Non.
0: Non.
1: Moi, je trouve que c'est bien.
0: C'est vrai? Ah, c'est
1: Oui,
0: bien, dites-moi, dites-moi.
1: non, mais je suis ravie. Parce que, bon, on a des avantages quand même. En vieillissant, on vous laisse la place dans le bus.
0: Ça vous a pas fait drôle la première fois quand vous l'avez demandé?
1: Ça m'a agacé, hein, ça. Alors maintenant, on me la laisse plus maintenant. Alors je trouve que c'est scandaleux. Mais quand on me l'a laissée au début, je me suis dit, ça suffit maintenant. J'en ai pas besoin. Et maintenant, c'est de moins en moins.
0: Ouais.
1: Hein. Les jeunes, là, ils bougent plus trop, hein, dans le
0: Non.
1: bus.
0: Ils sont fatigués.
1: Ils sont fatigués, sûrement. Mais non, moi, la vieillesse, bon, je trouve qu'on fait d'autres choses qu'on ne faisait pas avant, quoi. C'est tout. On est obligé de supprimer, effectivement. On élimine beaucoup. Bon, je fais plus de ski. C'est devenu un peu dangereux, le ski, maintenant. Il y a des choses que je fais plus, mais bon, j'en fais d'autres. Hein. Je vais beaucoup au cinéma. Ouais.
0: Bah, on va en parler maintenant d'ailleurs, parce que justement, je voulais vous demander si je vous dis il n'y a pas d'âge pour s'informer. Françoise, quel est votre rapport d'abord à l'information, aux médias? Est-ce que vous vous tenez au courant de ce qui se passe dans le monde ou vous en tenez plutôt à distance?
1: Je regarde tous les jours les chaînes d'info.
0: Télé donc.
1: Oui, Radio Classique à la radio et LCI à la télé. Oui, je me tiens informée, oui, parce que bon, on est obligé quand même. Hein. Parce que j'ai des enfants et bon, ils sont informés eux aussi, mais bon, voir ce qui va se passer plus tard.
0: Ils ont quel âge, vos enfants?
1: Alors, mon fils, il a 50 ans et ma fille a 46.
0: Et vous donc, vous avez des petits-enfants?
1: Et pas du tout.
0: D'accord.
1: Pas de petits-enfants. J'en aurais pas, je pense, hein,
0: Ah
1: parce
0: ouais?
1: que la femme de mon fils, elle est russe.
0: Ça vous pose un problème?
1: Bon, non.
0: Mais ça, si je sens que ça vous pose un petit problème.
1: Non, non,
0: Non,
1: non, mais
0: non.
1: elle a 47 ans.
0: Ah
1: Hein,
0: ouais,
1: donc,
0: bon, c'est ça le problème.
1: oui, enfin, le seul problème, c'est que, bon, au début de l'invasion de l'Ukraine,
0: Ouais.
1: j'en ai parlé avec elle.
0: Ouais.
1: Réponse, mais l'Ukraine, c'est russe. Hein. Bon, j'ai pas insisté,
0: Ouais.
1: je n'en parle plus
0: Ouais.
1: avec elle. Hein. Non, mais elle est charmante, elle est très gentille, mais bon, elle est russe.
0: Le dialogue est impossible sur ce sujet, quoi.
1: Je crois que j'insiste pas, où elle dit que Poutine est fou, oui, elle le dit, mais que c'est pas la peine de le supprimer parce que derrière, il y en a qui sont pires que lui. Alors, enfin, bon, c'est vite fait de dire ça. Voilà. Donc, maintenant, j'aborde plus le sujet avec elle, j'en parle plus.
0: Ils sont à Toulouse ?
1: Oui.
0: Tous les deux, vos deux enfants ?
1: Oui, ma fille aussi.
0: Vous lisez les journaux, vous avez des magazines ? Parce que j'ai vu en rentrant chez vous qu'il y avait des téléramas.
1: Téléramas, ça prend un temps fou, ça. Hein. Je peux pas tout lire. Hein. Oui, j'ai Télérama.
0: Vous êtes très branché culture.
1: Oui, quand même. Peinture et la connaissance des arts, j'ai arrêté parce que comme je bouge quand même pas mal, j'ai pas le temps de lire. Entre le tennis, la marche, le cinéma, je suis pas souvent chez moi en fait.
0: Ouais. Vous allez voir quoi au cinéma ?
1: De moins en moins des films français, hein, quand même, je dois dire. Maintenant, on a dit qu'on irait voir des films d'animation parce qu'on a été tellement déçus par certains films que. Mais des films surtout d'art et d'essai, quoi. Je vais à l'ABC et au Cosmo, quoi.
0: On va se croiser un jour là-bas.
1: Oui, sûrement.
0: Est-ce que vous lisez beaucoup ? Est-ce que vous êtes une lectrice ?
1: Oui, oui, mais je m'endors le soir quand même. Non, mais là, oui, oui, je lis, mais le soir, voilà. Mais dans la journée, je n'ai pas le temps de lire. Mmh. Là, dernièrement, parce que alors, ma mère est décédée il y a quelques années déjà, mais elle avait une maison à Collioure qu'on a gardée. Et ma mère était agrégée de français, latin, grec. Donc, c'était une intellectuelle. Et sa maison est farcie de livres. Ils y sont toujours. Hein. Ouais. Et la dernière fois, je suis allée à Collioure. J'ai pris Anna Karénine. Je crois que je ne l'avais jamais lue. Elle était agrégée de français, latin, grec. Donc, c'était une littéraire.
0: Elle était professeure ?
1: Oui. Et donc, je n'ai jamais lu Anna Karénine, mais je me régale. Hein. Franchement, je suis surprise. Alors, c'est le premier tome. Il faudra que j'aille chercher le tome 2.
0: Vous lisiez, vous aviez le temps quand même quand vous travailliez
1: Je lisais plus, il me semble, quand je travaillais.
0: Ah ouais.
1: Ouais, je pense. Je regardais moins la télé, peut-être. Mmh. Parce qu'elle sait, c'est prenant, hein, parce qu'il se passe quelque chose tout le temps dans le monde. Sinon, on ne regarde pas trop la télé, parce qu'il n'y a pas grand-chose hein, comme programme intéressant.
0: Vous trouvez que vos goûts en la matière, les matières littéraires, ont changé ?
1: Non.
0: Est-ce que vous avez changé de lecture ?
1: Non. J'ai beaucoup lu Colette, parce que ma mère adorait Colette aussi. Alors, il y a toute la gamme de Colette. Là, je me sers actuellement. Je suis chez Tolstoï, là, mais mes enfants lisaient aussi. Mon fils, ma fille, comme ils m'ont tout laissé ici, dans leur chambre, j'ai la bibliothèque de mes enfants. Il y a des choses intéressantes. Dernièrement, j'ai sorti Houellebecq.
0: Donc c'est inépuisable, quoi.
1: Oui.
0: Vous avez bibliothèques.
1: Ah oui, mais des styles différents, quoi. Non, c'est très bien. Et ma mère, elle était en Cagne avec Arthur Comte. Il était amoureux de ma mère, je crois, mais ma mère n'en a pas voulu. Toute sa vie, elle a dit, si j'avais su, j'aurais épousé Arthur. Alors, il a écrit beaucoup de livres d'histoire. Ils sont tous chez elle, à Collioure, là. Puis à sa retraite, elle a pris sa retraite à Collioure. Elle dirigeait une association culturelle, les Amis de Collioure. Et évidemment, elle faisait venir Arthur, parce qu'il est catalan. Il habitait à côté de Perpignan. Elle faisait venir Arthur. Et sa fille, Dominique Bonnat, aussi, est venue faire des conférences. À Collioure.
0: Bah, du coup, votre papa, c'est qui ? Si c'est pas Arthur.
1: Ah, mais c'est pas moi. Non, c'est pas mon père. Mais mon père, ils ont divorcé, mes parents.
0: Ah, ouais.
1: Donc, mon père, il est parti à Nîmes, lui. Il est décédé avant ma mère.
0: Et il faisait quoi ?
1: C'est un fils de bonne famille. Et à la fin, il était, comment ça s'appelait à l'époque ? VRP, non ?
0: Représentant ?
1: Oui, représentant, voilà. Au départ, il avait pris la suite d'un négoce de vin. C'était à Carcassonne, ça. Je suis née à Carcassonne. Et j'ai parti à Nîmes. Et ma mère s'est fait muter à Nîmes. Et ils ont divorcé à Nîmes, voilà.
0: Votre mère avait l'air d'être une femme assez indépendante, non ?
1: Oui, oui, oui.
0: Et vous aussi ?
1: Moins qu'elle, non, moins qu'elle. Elle était très sévère, ma mère.
0: Ah ouais ?
1: Oui, je ne m'entendais pas du tout avec elle.
0: On en parlera plus tard. On va revenir sur la culture. Donc, depuis que vous êtes à la retraite, vous fréquentez davantage les musées, les expos, les salles de spectacle, de cinéma.
1: Oui, mais Toulouse, il n'y a pas grand-chose. Hein.
0: En expo ?
1: Ah oui, franchement. Enfin, si, il y a les Augustins qui viennent d'ouvrir, là, mais bon, c'était fermé 5 ans. Hein.
0: Est-ce que vous allez au théâtre ?
1: On l'a eu fait, ça, avec Henri. Dernièrement, on disait il va falloir qu'on recommence à y aller. Mon compagnon, donc, Henri, est très branché musique, lui.
0: Musique classique ?
1: Classique. Ouais, oh, oui, oui, classique. Il a une dizaine de pianos chez lui. Oui. Et donc, sa mère nous offrait chaque année un abonnement aux grands interprètes. Donc, on allait au concert, à la Lougrin. Le concert et puis le théâtre, ça fait un moment qu'on n'y est pas allé. Mais moi, j'aime pas tellement la forme théâtrale. J'ai tendance à m'endormir. Ah. Même quand j'étais jeune,
0: ouais,
1: parce que ma mère nous y amenait, il y avait des abonnements, là, comprenez, quand on était jeune. Mais je m'endormais. C'est la forme théâtrale, je crois, qui ne me convient pas.
0: Est-ce que, Françoise, la politique vous intéresse ?
1: Pas vraiment, non.
0: Vous n'êtes pas quelqu'un d'engagé, de militant? Vous ne l'avez
1: Non.
0: pas été?
1: Non.
0: Même plus jeune?
1: Non. Pas du tout, même. Même en 68, j'étais en médecine en 68. Moi, je faisais partie d'un groupe contre-révolutionnaire. C'est-à-dire, on était contre la révolution de 68. Parce qu'on allait en cours, on forçait les barrages, on trouvait idiot d'aller dans la rue. Combien on était là? On était une quinzaine, là, quand même. J'ai fait mes études à
0: Ah,
1: Montpellier.
0: j'allais vous demander, à Montpellier.
1: Et on disait, de toute manière, l'examen, on le passera. Hein. Puis on ne l'a pas passé
0: Ouais.
1: parce que ça a été
0: Ouais.
1: supprimé en juin. Enfin, on l'a passé en septembre.
0: Et quel souvenir vous en avez quand même gardé de cette époque?
1: 68, c'est qu'on nous empêchait de rentrer en cours et ça m'agaçait. On voulait passer l'examen, on trouvait que c'était idiot, que ça marcherait pas d'abord, ce qui c'est, ça n'a pas marché. À Montpellier, ils étaient assez agressifs, ils étaient violents hein, quand même. Il y avait des piliers de grève à l'entrée, il fallait les pousser, ils nous poussaient, enfin c'était violent quand même. Hein. On trouvait que c'était pas bien. C'est-à-dire la médecine, bon, c'est sérieux la médecine à l'époque. Je ne sais pas comment c'est maintenant, mais il fallait qu'on fasse des stages, on allait à l'hôpital tous les matins, tout ça, il fallait bûcher aussi. Alors on avait les cours magistraux. C'est-à-dire qu'on avait un professeur qui nous faisait un cours et on prenait des notes. Moi, tous mes examens, je n'ai pas acheté un seul bouquin hein, pour mes examens. Mais ça a beaucoup changé maintenant, bien sûr. Donc, si on interrompait ça, ben, l'année était foutue, quoi. On n'avait pas envie de repasser une autre année. C'était la vision qu'on avait à l'époque.
0: Et comment vous êtes retrouvée au Canada?
1: Au Canada, je me suis mariée d'abord, avant de partir au Canada. Je me suis mariée en 74. Alors, j'ai fait ma première année d'anesthésie. J'étais à la fac de Montpellier. Et j'ai fait mon internat en Perpignan, internat de rêve. Tous les labos nous invitaient tous les soirs au restaurant. À l'époque, c'était comme ça. On passait la visite le matin. On mettait les skis sur la voiture à 14h. On allait skier à fond remue. On descendait à 17h. On allait passer la contre-visite. L'hôpital de Perpignan était très riche parce que. C'était les bonnes sœurs qui le géraient, comme tous les hôpitaux. Et les gens qui mouraient récupéraient l'héritage. Donc l'hôpital de Perpignan avait plein de propriétés aux alentours de Perpignan. Donc, ils nous organisaient des méchouis. C'était une vie extraordinaire. Et puis il y avait Collioure à côté. Il y avait la maison de mes grands-parents à Collioure. Ça a duré un an, le stage interné. Je voulais rester un an de plus. Sinon, j'étais obligée de rentrer à Montpellier. Et c'est un ami qui faisait anesthésie qui me dit, tu as qu'à essayer de faire anesthésie à Perpignan. Le patron de Montpellier, Duc et Lor, je suis allée lui demander si je pouvais faire la première année à Perpignan. J'ai été la première étudiante à faire la première année d'anesthésie à Perpignan. Il m'a dit, à condition, il y avait 2 fois par semaine, il y avait des cours à Montpellier, que je te vois à tous les cours. À Montpellier. Donc je prenais le Talgo, je crois que ça s'appelait le train, j'allais en cours et je rentrais le soir à Perpignan. 2 fois par semaine, je faisais ça. Donc j'ai fait ma première année d'anesthésie à Perpignan, après la deuxième à Montpellier, et entre-temps je me suis mariée, et Duc et Lor envoyaient chaque année des étudiants au Canada. Mon mari m'a dit, il faut aller au Canada, dépose ton dossier. Donc j'ai fait ma troisième année d'anesthésie au Canada. J'ai fini ma spécialité au Canada, en fait.
0: Qu'est-ce qui pousse une jeune femme à faire cette spécialité?
1: L'anesthésie?
0: Ouais.
1: J'ai hésité entre psychiatrie et anesthésie, parce qu'anesthésie, c'est très complet comme spécialité. On fait de la pharmaco, on fait de la cardio, on fait de la pneumo, de la néphro, on touche toutes les parties du corps, en fait. Hein, et c'est une spécialité qui est très intéressante. Hein. En plus, ça me permettait de rester à Perpignan un an de plus.
0: Vous aimez bien cette région.
1: Oui.
0: Je ne vous ai pas demandé si vous étiez calée en numérique, en informatique. Est-ce que
1: Je m'y
0: vous...
1: suis mise.
0: Ouais.
1: Je m'y suis mise au contact d'Henri aussi. Hein. Mon mari était très branché informatique. Et puis sur le tard, quand j'ai arrêté de travailler, en fait, hein, je m'y suis. Non, peut-être avant. Je ne suis pas la reine de l'informatique, mais enfin, je manie, quoi.
0: Du coup, vous y faites quoi sur Internet?
1: Mais je regarde mes mails, je
0: Ouais.
1: reçois beaucoup de mails, j'ai encore beaucoup de mails médicaux. Donc ça m'intéresse toujours, la médecine. Je ne fais pas grand-chose, hein, en fait.
0: Mais quand vous étiez à la clinique, vous n'aviez pas besoin de
1: Non,
0: l'informatique. Non, pas
1: non.
0: du tout. Ça.
1: C'était pas encore
0: Ouais.
1: informatisé.
0: Si je vous dis maintenant, il n'y a pas d'âge pour s'entraider, depuis que vous avez davantage de temps, est-ce que vous donnez de ce temps libre justement à d'autres et à qui?
1: Alors ça, je l'ai fait, mais quand j'étais en activité, je m'occupais d'une association.

0: fallait faire, tout ça. Alors, on avait recruté au Mirail deux jeunes qui étaient au chômage. Alors, il y avait des musiciens. Donc, les préventions SIDA, on les faisait dans les lieux publics. Dès qu'il y avait un festival, on montrait aux jeunes comment il fallait enfiler un préservatif.
1: Ah oui, les dentifrices à pompe, là.
0: Les verticaux, ouais. Ceux qui étaient verticaux. On faisait ces actions et puis on a fait une bande dessinée et un disque. On a sorti un CD. On a présenté ça dans un concert. C'était au bord de la Garonne, là. Comment il s'appelait, cette salle de concert
1: Donc ça, c'était dans les années 90?
0: 94.
1: Ah, 1994.
0: Oui. Alors, c'est vrai que j'ai vécu des choses extraordinaires parce qu'ils nous ont invités à Paris. On est allé à Pasteur. On est en bus, sûrement le bus qui avait fait la rafle du Veldif. On a été reçu par Françoise Barré-Sinoussi, c'est celle qui a découvert le virus du sida.
1: Vous avez fait ça pendant combien de temps, cette prévention-là ?
0: Pendant 3-4 ans, à peu près. Alors, il fallait aller voir les institutions. À l'époque, on a eu énormément d'argent pour faire ça. Toutes les institutions publiques, tout ça, tout le monde nous a donné. Alors, on présentait. Moi, j'allais avec mes deux acolytes. Là, ils avaient des hashtags. Là. Le look, quoi. Tout l'argent qu'on a demandé, on l'a eu. Il fallait faire le CD, ça coûtait de l'argent, quoi. Ça a été super, hein, ce qu'on a fait. C'était co-dirigé par le national, hein, quand même. On n'a pas tout inventé. Bon, ceci dit, après, les deux jeunes, on s'est dit, bon, ils étaient musiciens à la base. Ils vont s'en sortir et tout ça. Bon, ça n'a pas donné grand-chose. Ça ne les a pas lancés spécialement. Voilà.
1: Qu'est-ce que vous pensez là, de ce qui se passe maintenant par rapport au sida?
0: Ah ben, le sida, ça repart. Hein. Nous, le logo, c'était bon, le traitement contre le sida existe. Moi, je démarrais toujours en disant le traitement contre le sida existe, c'est le traitement préventif. C'était beaucoup axé sur le préservatif. Voilà, mais bon, problème, maintenant, ça se relâche et puis c'est des personnes plus âgées. Il y a des jeunes, les jeunes un peu moins. Bon, mes enfants, il y avait des préservatifs partout. Hein. Donc, je crois qu'eux, ils ont été
1: à bonne école.
0: Hein. À bonne école. Mais les jeunes maintenant, je ne sais pas si ce type d'action-là, je ne sais pas si ça se refait. Quoi. On a beaucoup bougé, nous. Hein. On a fait beaucoup de prévention. Là. Et cette génération, donc, ils doivent avoir 50 ans maintenant. Hein. Le sida, c'est chez les personnes plus âgées maintenant, qui pensent qu'ils ne peuvent pas avoir le sida parce qu'ils sont plus vieux.
1: Mais parce qu'il y a aussi un traitement ? La trithérapie.
0: Il y a un traitement, mais il faut le prendre, le traitement. Mm-hmm. C'est lourd.
1: Et c'est à vie.
0: Oui. Pour l'instant. Mmh. J'ai un copain d'enfance qui est mort de ça. Jean-Louis, qui était homo. Bon, mais c'est pas que les homos. Hein.
1: Donc là, vous n'êtes plus dans des associations.
0: Non, alors, bon, le problème des associations, c'est que... Alors, par exemple, c'est pas moi qui faisais les recrutements des bénévoles. Bon, il y a beaucoup de bénévoles. Et je me souviens que la directrice du Secours Populaire local, elle disait, j'en peux plus, quand elle réceptionnait les candidats. La majorité, c'était des gens... Ah, c'est mon psychiatre qui m'a dit d'aller faire du bénévolat. Et alors, il y avait des gens qui étaient vraiment très mal. Hein. C'était compliqué. Hein. Et puis, dans ces structures, les bénévoles, ils se sentent souvent investis d'une mission divine. Alors, ils ont une carrière ratée, familiale ratée. Et là, des dérives, quoi. Il y en a eu, des dérives. Moi, j'ai arrêté parce qu'il y avait des dérives.
1: Donc là, vous n'êtes plus dans aucune association.
0: Non, puis ça m'a un peu vaccinée, quoi, parce que c'est vrai de voir... Bon, c'est un gros truc, hein, le Secours Populaire, mais de voir ces dérives-là, puis des trucs d'autorité, en plus. Je me souviens, quand on était à Paris, on était parti de Toulouse avec un Jérôme, là, qui avait pris de l'importance, tout ça. Puis on discutait, on dit, moi, tu sais, j'ai toujours dit que je faisais médecine pour aller aux Indes. Mais il dit, mais pas de problème, tu en parles au Secours Populaire, tu peux y aller, hein, tu auras une mission là-bas. À faire. J'ai dit, attends, moi je ne suis pas formée pour faire des missions là-bas en Inde. C'est ça, il y a de l'argent qui était utilisé, pas forcément à bon escient. Quoi.
1: Vous n'êtes pas allée en Inde ?
0: Non, non je ne suis pas allée.
1: Maintenant, si je vous dis qu'il n'y a pas d'âge pour partager, est-ce que vous avez partagé votre expérience de vie ou votre expérience professionnelle avec d'autres ? Est-ce que vous avez transmis ?
0: Transmis, enfin bon, j'ai fait de la formation en anesthésie, mais bon. C'est pas transmettre, ça.
1: C'était dans le cadre,
0: du boulot, quoi. Ouais.
1: Vous n'avez pas de petits-enfants, donc je ne vais pas vous demander qu'est-ce que vous partagez avec vos petits-enfants.
0: Non.
1: Mais est-ce que vous vous souvenez des rapports que vous aviez avec vos grands-parents ? Vous avez connu ?
0: Oui, j'ai connu mes grands-parents, les quatre. Bon, il y avait mes grands-parents paternels, c'était à Carcassonne. Mon grand-père était un peu austère, lui. Hein. Il ne communiquait pas trop. Mais avec ma grand-mère, j'aimais bien, elle me parfumait derrière l'oreille. Je l'accompagnais au cimetière. Oui, j'ai un bon souvenir. Et puis après...

0: Mes grands-parents maternels, ma grand-mère était une sainte femme, pas du tout le même style que l'autre grand-mère qui était une génie de Gasparé, quoi. Et l'autre grand-mère était très simple. Et donc, ma mère nous envoyait toujours chez grands-parents, dans les
1: En
0: vacances,
1: vacances.
0: se débarrasser de nous. Mais chez ma grand-mère, j'adorais chez ma grand-mère. J'ai connu mon
1: Ah
0: arrière-grand-mère
1: oui.
0: qui vivait chez mes grands-parents.
1: Ceux
0: De
1: de
0: Collioure, en fait, de
1: Collioure,
0: Collioure. Et mon arrière-grand-mère, je me souviens, ma grand-mère, qui vous voyez sa mère, lui apportait tous les soirs un verre de Banyuls. Et elle est morte pour l'époque, c'était très vieux. Elle est morte à 94 ans. Mais à l'époque, c'était très vieux, quoi.
1: bah
0: Et
1: oui.
0: elle vivait chez sa fille, quoi. Elle n'était pas en maison de retraite.
1: Et c'est des gens qui faisaient quoi?
0: Alors, ma grand-mère, elle était. Bon, elle faisait de la couture, ma grand-mère, pour les amis. Et mon grand-père était cheminot.
1: Est-ce que vous avez voyagé, vous?
0: J'ai voyagé, oui.
1: En train?
0: En train, en avion.
1: Non, mais quand votre grand-père était cheminot,
0: Ah
1: peut-être
0: oui, non, non, mais
1: quand
0: j'étais
1: vous...
0: petite, moi,
1: Ouais.
0: parce qu'il est mort. Il est mort d'un cancer
1: Ah.
0: du poumon.
1: Oula.
0: Oui. Et ma grand-mère, je sais qu'elle avait droit aux premières. J'ai voyagé avec ma
1: Ouais.
0: grand-mère. Elle était très simple. Et elle voulait jamais aller en première, mais elle y avait droit, parce que mon grand-père était cheminot et on allait en seconde. Mais mon arrière-grand-mère a une histoire horrible. C'est elle qui a acheté la maison de Collioure. Bon, son mari est mort à la guerre, à 14. Elle avait déjà une fille, ma grand-mère, donc, et un fils. Et quand mon arrière-grand-père est mort à la guerre, elle était enceinte d'une petite fille. Donc, elle s'est retrouvée veuve, elle élevait deux enfants. Et cette petite fille qui est née, et alors elle avait une place à Collioure de gouvernante, je crois, un truc comme ça. Mais elle avait mis cette petite fille en pension dans la région de. Elle était originaire du Solaire, pas loin de Collioure, mais enfin dans l'arrière-pays. Elle allait la voir en principe le week-end, quand elle ne travaillait pas. Et un week-end, elle est allée, elle était morte et enterrée, sa petite fille. C'est affreux, ça. Hein? Et alors, son fils, le frère de ma grand-mère, donc, est mort, lui, à la guerre, mais on n'a jamais retrouvé son corps. Et toute sa vie, elle était persuadée qu'il allait revenir. C'est des vies, ça, épouvantables.
1: Et vous en parliez avec elle, votre
0: Non,
1: arrière-grand-mère, vous
0: pas.
1: parliez avec elle?
0: Bon, oui, je parlais un petit peu, mais elle était âgée à l'époque. Hein. Elle est morte à 94 ans. Bon, j'en parlais avec ma grand-mère, qui était la seule rescapée, quoi, de ses enfants.
1: Et de la guerre, tout ça, vous en parliez?
0: Non,
1: Non.
0: non, non.
1: Est-ce que vous avez eu une enfance heureuse?
0: Alors, oui, ma mère était très
1: Ouais.
0: sévère. Oui, j'ai eu une enfance pas malheureuse, je dirais. Mais mes parents ne s'entendaient pas. Alors ça marque quand même. Ma mère était très sévère. Et je me souviens, j'avais pas le droit d'aller chez des amis à Carcassonne, parce qu'on est resté à Carcassonne jusqu'à mes 15 ans. Alors par exemple, moi, j'étais passionnée par la danse classique. Ma mère avait dit, si tu fais la danse classique, il faut faire du piano. Donc je prenais des cours de piano pour pouvoir faire de la danse classique. Quand elle a vu que j'étais vraiment passionnée, mon père me payait les cours en cachette, les cours de danse. Et elle a dit que c'était pas bien. Elle m'a mis les freins là, pour la danse classique. Moi, je rêvais de faire le conservatoire de Toulouse. Elle n'a pas voulu,
1: Mais
0: donc.
1: pourquoi? Pour quelle raison?
0: Parce que pour elle, la danse, c'était pas l'avenir, quoi. Enfin, une profession d'avenir. Bon, bref, je sais qu'on faisait une représentation annuelle, comme toutes les écoles de danse, et elle m'aidait pas du tout à faire les costumes. J'allais chez des amis, les mères des amis m'aidaient à faire les costumes. Non, elle était très sévère, ma mère. Et donc, j'ai fait médecine parce que je pouvais plus faire de danse classique. C'était une passion aussi, j'avais envie de faire médecine parce que pour moi, vivre sans savoir comment marchait le corps humain, ce n'était pas possible. J'ai continué la danse classique, mais en amateur, quoi. Et j'ai fait médecine à cause de ça.
1: Et jusqu'à quel âge vous avez continué à danser?
0: Oh, jusqu'à 30, 35 ans. Pas danser, je
1: Oui,
0: prenais
1: oui,
0: des cours de danse.
1: oui. Ah ouais, quand même.
0: Oui, à Toulouse, je continuais, oui, à prendre des cours.
1: N'avez pas envie de redanser là?
0: C'est un peu tard,
1: Non, mais je sais
0: maintenant.
1: pas, des danses de couple.
0: Ah, mais non, mais c'était la danse classique, c'est pas pareil.
1: Ah
0: Hein. Ouais. Et puis Henri a horreur de la danse,
1: ouais.
0: alors.
1: Ah
0: Hein.
1: bon.
0: Il faut être deux pour danser en couple.
1: Donc vous vous sentiez plus proche de votre père?
0: Oui. Je m'entendais mieux avec mon père, oui.
1: Et vous avez des frères et sœurs.
0: J'ai un frère.
1: Et lui aussi, c'était dur avec votre mère?
0: Oui.
1: Ah ouais.
0: Ah oui. C'est lui qui était dur, ma mère.
1: Ah
0: Il s'est
1: ouais.
0: fait virer de tous les lycées. Et alors ma mère, comme elle était professeure
1: Ouais.
0: au lycée de jeunes filles, parce qu'à l'époque, c'était jeunes filles et séparées des garçons. On ne mélangeait pas. Hein. Bon, elle est au lycée de filles. Alors mon frère s'est fait virer lycée de garçons. On l'a mis au séminaire, il s'est fait virer du séminaire. Après, on l'a mis pensionnaire à Béziers chez les jésuites. Il fuguait tous les lundis. On l'a amené le dimanche soir et le lundi matin, il sonnait, il avait fugué. Il s'est fait virer de partout, mon frère. Alors, il a fait son service militaire et puis il est allé se réfugier à Collioure. Il s'est installé à Collioure.
1: Mais il a trouvé une profession quand même.
0: Et non, non,
1: Non?
0: il servait à il bossait. Alors,
1: Ah.
0: Collioure, c'est particulier, c'est un village
1: Ouais.
0: particulier, Collioure.
1: Très beau, hein, quand même.
0: Oui, c'est joli, oui. Il était serveur dans un restaurant, il faisait des petits boulots
1: Ouais.
0: comme ça.
1: Il n'a pas été jusqu'au bac.
0: Ah, il n'a pas le bac, mon frère. Non, non, il a arrêté ses études en seconde,
1: Ah.
0: peut-être.
1: Vous parlez un peu de religion. Est-ce que vous avez une éducation
0: Oui,
1: religieuse? Ouais.
0: ben oui, il y avait l'abbé Sarda, je me souviens, qui faisait le catéchisme au lycée.
1: Vous vous
0: Ouais.
1: rappelez de son nom?
0: Ben oui, il était sympa. L'exemple de ma mère, alors on faisait pour la communion, donc, on faisait une retraite. C'est-à-dire qu'on partait avec l'abbé, en principe c'était un petit château ou un truc comme ça, on passait une semaine pour faire ce qu'on appelait une retraite. Alors là, c'est la campagne, quoi. J'avais fait ma valise, j'avais mis des pantalons, bien sûr. Et ma mère s'est aperçue que j'avais mis des pantalons, elle les a enlevés pour venir. C'est l'éducation avant ça.
1: Une fille, ça a des jupes,
0: Voilà.
1: des robes.
0: Elle m'a supprimé les pantalons, j'étais furieuse, moi. Pour nous, la retraite, c'était une partie de rigolade.
1: C'est vrai, on parle de la retraite, c'est pas celle que vous vivez aujourd'hui,
0: Non, non, non, non, c'est la retraite avant la communion.
1: C'est très strict quand même,
0: Ouais,
1: hein?
0: ouais, ouais.
1: Et vous en reste quelque chose de cette éducation religieuse?
0: Pas grand-chose, non.
1: Non.
0: Non, puis surtout que, alors, mon compagnon est protestant. Et ça, c'était une éducation catholique, et c'est zéro pointé à côté des protestants. C'est vrai que les protestants, ils ont une éducation théologique qui est bien plus pointue. Hein. Donc, non, il me reste rien.
1: N'avez même pas la messe à Noël?
0: Si.
1: Ah.
0: Pourquoi je vais à la messe à Noël? Parce que la femme de mon fils, qui est russe, veut aller à la messe à Noël. Le soir de Noël, nous allons à la messe, alors pas de minuit, mais à 18h. Hein. Mais depuis que mon fils est marié avec elle, bon, ça fait 5 ans ou 7 ans, je ne sais plus, on va à la messe le soir de Noël.
1: Si je vous dis maintenant il n'y a pas d'âge pour voyager, Françoise, est-ce que vous êtes une voyageuse aujourd'hui?
0: Aujourd'hui, non.
1: Non, mais vous l'avez été?
0: Oui, j'ai
1: Ouais.
0: voyagé, oui. Oui, non, j'ai voyagé en Crète, en Turquie,
1: Avec Henri ou toute
0: à moitié
1: seule ou en
0: moitié.
1: groupe?
0: J'ai fait la Crète avec une amie. Ça, c'était super. Bon, j'ai vécu un an au Canada.
1: Vous y êtes retournée, pardon?
0: Non, on
1: Non?
0: avait dit, Mathieu, il est né au Canada, on avait dit qu'on y amènerait, puis on ne l'a pas encore fait. Mais il a la double nationalité quand même, oui. Bon, je ne suis pas une grande voyageuse, hein, mais bon, j'ai un peu bougé au Maroc, j'ai fait beaucoup en Espagne.
1: Vous vous souvenez de votre premier grand voyage?
0: Mon premier grand voyage, bon, c'est le Canada, hein, mon
1: Ouais.
0: premier grand
1: Vous aviez
0: voyage.
1: quel âge là du coup?
0: Je devais avoir 26.
1: Est-ce que c'est un pays qui vous a marqué?
0: Ça m'a marqué professionnellement, c'était extraordinaire au point de vue professionnel. Après, sinon, non, quand on vient du sud de la France, Montréal, le Canada.
1: Ah mais c'est le Québec en fait.
0: Oui, c'est le Québec, oui.
1: Ouais,
0: Ça manque de charme.
1: Ah ouais, c'est vrai?
0: Leur rêve, c'est de skier dans les Alpes, alors qu'ils ont les Rocheuses.
1: Ouais,
0: Hein.
1: ouais. Vous avez skié là-bas justement?
0: J'ai skié un peu, mais j'étais enceinte là-bas.
1: Ouais.
0: Il y a un bonhomme qui m'est rentré dedans, paf, sur le ventre, donc j'ai pas reskié, quoi.
1: Et quand vous étiez enfant, vous partiez en vacances avec vos parents?
0: À Collioure.
1: À Collioure, ouais, d'accord.
0: Mais ma mère étant professeure, elle avait toutes les vacances scolaires,
1: Ouais.
0: donc on passait toutes les vacances scolaires à Collioure.
1: Alors, si je vous dis maintenant, il n'y a pas d'âge pour déconner, prosaïquement, est-ce que vous aimez faire la fête, vous aimez recevoir? Voilà, le monde est dur, on a aussi besoin de vider la soupape, est-ce que c'est votre cas?
0: Quand j'étais jeune, oui, j'ai beaucoup fait la fête.
1: On sait que les étudiants en médecine, ce n'est pas les derniers non plus à faire la fête, hein?
0: Ouais, mais bon, après, ça s'est tassé. Quand vous commencez à avoir des gosses, la fête, hein, ça passe un peu à côté, hein, les sorties. Et non, mais j'étais surtout branchée sur la montagne, secondairement, bon, étant pratiquement née à Collioure, quoi,
1: À la
0: je
1: mer.
0: suis très aquatique. Et après, je me suis branchée sur la montagne. Mon mari est originaire de Luchon. Je ne me suis pas mariée avec lui pour qu'il m'amène au bout de la montagne, hein, mais bon. Donc, on faisait beaucoup de montagne et de ski.
1: Est-ce que vous recevez des gens ici?
0: Oui.
1: Enfin, des soirées, des repas?
0: Des repas, hein.
1: Ouais.
0: Les soirées, non, des repas.
1: Est-ce que vous vous sentez heureuse, Françoise?
0: Mais alors, comme j'ai réfléchi, que je savais que vous veniez, je me suis dit, bon, je vais faire un petit bilan quand même. En fait, je me suis dit, mais tu as fait tout ce que tu voulais. Tu as fait médecine parce que ça te plaisait. Tu as fait obstétrique parce que ça te plaisait. Au point de vue professionnel, J'estime que j'ai réussi ma carrière. Avant, je me suis mariée, donc c'était un mariage d'amour. J'ai fait des enfants. Je me suis beaucoup occupée des enfants, par contre. Un peu trop, je crois.
1: Ah oui, c'est vrai, vous étiez une maman poule.
0: Non. Pas poule, mais enfin bon, c'était dur, l'anesthésie, les enfants. Alors, mon mari voyageait beaucoup à l'étranger, donc j'étais souvent seule
1: Seule.
0: à assumer les enfants.
1: Plus le boulot, plus
0: Plus
1: les
0: le
1: gardes,
0: boulot,
1: ouais.
0: les gardes, c'était compliqué, quoi. Pourquoi on parlait de ça?
1: Parce qu'en
0: Ah
1: fait, vous
0: oui.
1: me disiez que vous
0: Ah oui, que
1: aviez
0: j'avais
1: un
0: fait le
1: peu.
0: bilan,
1: Ouais.
0: oui. Et donc, je me suis branchée beaucoup sur la montagne. J'ai une maison à la montagne, que j'ai planté mes racines à la
1: Ah
0: montagne.
1: bon?
0: Oui, c'est dans un village au-dessus de Luchon. Je me suis beaucoup, beaucoup investie là.
1: C'est-à-dire?
0: À rénover la maison
1: Ouais.
0: d'abord, c'était une maison qui était à mon mari, on a tout refait. Et puis, tous les week-ends, on était à la montagne, toutes les vacances à la montagne. On rentrait à Toulouse pour travailler, puis on repartait. Oui, on était beaucoup à la montagne.
1: Et cette maison, qu'est-ce qu'elle est devenue?
0: Ah ben, elle est toujours,
1: Ah ouais?
0: elle est toujours en
1: Elle est à
0: vie.
1: vous?
0: Oui.
1: Ouais.
0: Je l'ai rachetée et elle est toujours en vie. Hein.
1: Et vous y allez souvent?
0: Oui,
1: Ouais.
0: le plus possible. Mes
1: Ah.
0: enfants adorent parce
1: Ouais.
0: qu'ils ont pratiquement été élevés à Cazaux, Cazaux de l'Arbousse.
1: Quel est votre regard sur le monde aujourd'hui?
0: Ben, je comprends plus. Hein.
1: Ouais, c'est
0: Je
1: vrai.
0: comprends plus rien. Je ne comprends pas qu'on ait laissé élire un mec comme Trump. Il y a Netanyahou qui fait n'importe quoi aussi. Poutine, n'en parlons pas. Je comprends plus. Il y a des fous furieux qui sont à la tête du monde actuellement.
1: Et alors, ça vous inquiète
0: Oui,
1: et
0: oui,
1: ouais,
0: oui, oui.
1: et vous, votre antidote à ça, c'est quoi?
0: Mais j'en ai pas d'antidote à
1: Vous
0: ça. Hein.
1: subissez?
0: Ben oui,
1: Ouais.
0: je peux pas faire grand-chose. Si, je signe des pétitions. Sur Internet, vous savez, on reçoit
1: Ah oui,
0: plein de
1: moi aussi.
0: pétitions. Alors, je signe des pétitions, mais qu'est-ce que vous voulez que je fasse? Enfin, je pense que je ne peux pas faire grand-chose. Hein. Je m'occupe beaucoup des animaux.
1: Dites-moi.
0: Mais d'abord, j'ai un chat.
1: Ouais. C'est un chat ou une chatte?
0: C'était un chat.
1: Ouais, d'accord.
0: C'est un chat que j'ai récupéré au tennis, chat sauvage. Il y avait une meute de chats sauvages. Il y a un restaurant au tennis, donc tous les
1: C'est
0: restaurants.
1: où?
0: À l'île du Ramier, l'émulation nautique. Et alors là, donc, il y avait une meute de chats sauvages que je nourrissais. J'apportais des croquettes quand j'allais jouer au tennis. Le restaurateur n'était pas content, tout ça. Et puis j'avais une petite chatte, bon, qui est morte. Et je me suis dit, bon, je vais en prendre un, là. Donc j'ai capturé. Alors j'étais allée pour prendre une petite chatte que je connaissais. Elle est rentrée dans la cage, elle a failli tout casser. Et lui, Tigrou, qui était plutôt craintif, est rentré, il s'est mis au fond de la cage, il bougeait plus. Et donc j'ai l'emporté.
1: Et c'est lui.
0: Et c'est Tigrou, qui était un chat sauvage, il a vécu un mois dans la buanderie quand même.
1: Ah
0: Hein.
1: ouais?
0: Il n'avait jamais vu une porte. Hein. Il vivait à l'extérieur, ces
1: Ouais.
0: chats. C'était des chats de l'île du Ramier, quoi.
1: Ils n'appartiennent à personne.
0: Non, ils
1: Errant.
0: sont errants, mais ils font des petits surtout. Je l'ai amadoué, il n'y a que moi qui peux.
1: Ah ouais.
0: C'est l'homme de ma vie, ça. Hein.
1: Alors, Henri, il n'habite pas avec vous, mais le chat, oui.
0: Le chat, je suis chez le chat, moi. C'est moi qui habite chez lui.
1: Alors pour finir, si je vous dis il n'y a pas d'âge pour changer, Françoise, qu'est-ce qui a changé, vous diriez, entre la jeune fille que vous étiez et la femme que vous êtes aujourd'hui?
0: Alors, qu'est-ce qui a changé entre... Oui, c'est difficile, ça, comme question. Hein. Je crois que j'ai pas changé, moi.
1: Ouais.
0: J'ai toujours les passions. Moi, je suis scorpion. Hein. Alors, il paraît que les scorpions, c'est des gens passionnés. Mais je me passionne toujours pour les mêmes choses. Alors, quand j'ai fait médecine, il faut savoir que quand j'ai fait médecine, j'ai dit, c'est pour aller soigner les Indiens. Je ferai médecine maintenant, c'était facile. À l'époque, c'était très dur de partir en mission médicale à l'étranger. Il fallait passer par la Suisse. Bon, j'ai jamais pu le faire. J'ai essayé. Il fallait faire médecine tropicale. Et maintenant, avec Médecins du Monde et tout ça, c'est très facile, quoi, de partir à l'étranger pour soigner
1: Et
0: les...
1: vous l'auriez fait ça?
0: Ah oui.
1: Ouais.
0: Oui, ce que je voulais faire. Donc, ça, je ne l'ai pas fait. J'ai fait médecine, quand même, qui me passionnait. J'ai toujours les mêmes passions. La danse, bon, le sport, j'ai toujours fait beaucoup de sport, c'est vrai. J'ai besoin de sentir physiquement mes muscles. C'est un besoin chez moi de bouger, bouger intensément,
1: Oui,
0: quoi.
1: parce que vous disiez que vous aviez besoin de savoir comment déjà le corps
0: Oui,
1: fonctionnait, donc vous
0: ouais,
1: avez un
0: ouais.
1: rapport au corps
0: Oui, j'ai un
1: très
0: rapport au
1: profond.
0: corps. Et je continue, bon, à m'informer au point de vue médical.
1: Ouais.
0: J'ai plus de journaux. Les abonnements, je
1: Ouais.
0: les ai arrêtés, mais on en reçoit par mail.
1: Ouais,
0: Hein.
1: des
0: J'ai plein
1: publications.
0: de publications, d'articles. Ça m'intéresse toujours. Donc, je ne sais pas si j'ai vraiment changé.
1: Mais quel genre d'enfant vous étiez?
0: J'étais sage.
1: C'est vrai.
0: Oui. J'étais sage, mais je crois que j'étais assez coquine quand même. Hein. J'avais l'air sage.
1: Quand vous dites que vous avez toujours la passion de la danse, comme vous m'avez dit que vous ne dansiez plus, ça se retranscrit comment en fait?
0: Je regarde, par exemple, c'était hier, il y avait un truc sur Béjart.
1: À la télé?
0: Oui, soirée Béjart. Je ne vais pas trop
1: J'allais vous
0: au
1: demander au ballet,
0: Capitole
1: tout ça,
0: parce
1: ouais.
0: que le ballet du Capitole, ça a changé de directeur. Je crois qu'il se fait virer d'ailleurs le précédent. Alors, ce que j'ai fait aussi, j'ai fait partie d'une association de danse classique.
1: Ah ben voilà, une autre asso.
0: Voilà, c'est une amie qui était danseuse étoile au
1: Ah
0: Capitole
1: ouais.
0: et qui a monté une association pour organiser. Alors, on a organisé des stages de danse classique. Je monte sur scène, c'est une association internationale.
1: Je monte sur scène, ça s'appelait?
0: Oui, ça s'appelle toujours. Donc, on a organisé des stages de danse classique avec des profs internationaux et on a organisé un concours en février. On faisait le concours. Alors, je crois que le concours, ils l'ont arrêté maintenant. Et moi, j'étais secrétaire de cette association. Je me suis régalée parce que j'ai rencontré de grands danseurs internationaux.
1: Mais les élèves, c'était qui?
0: C'était
1: De
0: des
1: tout.
0: jeunes, des
1: Oui,
0: enfants.
1: des enfants.
0: Des
1: Ouais, ouais,
0: enfants
1: ouais.
0: qui prenaient des cours
1: Ah,
0: de danse classique,
1: d'accord.
0: qui voulaient continuer éventuellement. Et donc, je me suis régalée, là.
1: Les profs étaient donc des grands
0: C'est
1: professionnels.
0: internationaux, oui, des étrangers.
1: Ah
0: Il y a des très bons danseurs qui venaient, qui étaient connus. Hein,
1: ça s'est passé en quelle année?
0: c'était, je sais pas, dans les années 2000,
1: Ouais. Et
0: je
1: tout ça, vous avez
0: pense.
1: arrêté, donc c'était.
0: Et alors, c'est-à-dire l'association s'est un peu disloquée, il y a des gens qui ont démissionné. Alors, elle continue, mais ils ne font plus que les stages de danse l'été,
1: Où ça?
0: au conservatoire. Donc ça a été un grand plaisir
1: Ouais.
0: pour moi. Donc j'ai toujours continué dans la médecine, la danse, les animaux.
1: Vous voyez un lien entre ces passions-là?
0: Oh, je crois pas, non.
1: Non.
0: Mais j'ai toujours vécu avec des animaux. Ma mère avait deux chattes siamoises, la mère et la fille. C'était des siamoises pure race. On a porté le mâle pour les deux. C'était marrant, elles le draguaient d'une manière différente, hein, les deux, la mère et la fille. Bon, et puis elles étaient pleines en même temps. Donc nous avions 12 petits chatons, puisqu'elles accouchaient en même temps.
1: Mais pourquoi elle faisait ça, votre mère? C'est
0: Parce
1: pour
0: qu'elle
1: faire un
0: aimait.
1: élevage ou
0: Ah
1: non?
0: non, parce qu'elle aimait les chats. Et on les donnait. C'est des siamois pure race et qu'on donnait. Ça, c'était sympa.
1: Alors, vous me disiez, quand vous regardez rétrospectivement votre parcours, votre vie, vous en êtes heureuse et.
0: Oui, moi j'ai fait en fait ce que je voulais. Disons que j'ai pas eu d'obstacle, quoi.
1: Je voulais savoir, est-ce que vous avez encore des désirs, des rêves?
0: Pas vraiment, non. Ne pas être handicapée, ne pas aller en maison de retraite. J'ai un problème avec ma fille. Ma fille est très difficile. Elle est seule. Elle a 46 ans. Et j'aimerais qu'elle s'en sorte, mais bon, j'ai un gros souci quand même avec ma fille.
1: Donc, qu'est-ce qu'on vous souhaite?
0: Mais que ma fille s'en sorte, aille mieux. C'est un gros problème pour moi, ma fille. Elle me souhaite de. Bon, malade, je l'ai été beaucoup. Je prends un traitement. Je suis en rémission.
1: Bon.
0: Donc, ça va. J'ai pas de problème de santé, je dirais, entre guillemets, pour maintenant. Mais mon problème, c'est le sort de ma fille. Je me souhaite que ma fille aille mieux.
1: Merci beaucoup, Françoise.
0: Avec plaisir.
1: Nous terminons cet entretien avec le choix musical de Françoise, Maria Callas, interprétant Casta Diva dans Norma de Vincenzo Bellini.

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Eh bien écoutez, en radio, je ne vois qu'un seul mot, radio, radio, plus, voilà. 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

0: enfin un esprit qui vous intrigue. Je ne parle pas de moi. Bien évidemment, je ne parle pas de moi, parce que sinon, ça aurait duré beaucoup plus longtemps, j'aurais pu... la voix, tout ça. Bon. Enfin, Radio Plus, ça va vous parler.
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2: La rue Mage fait image. On y voit tel ou tel mage, on y imagine Melchior, Gaspard, Balthazar, ou n'importe lequel des mages dont nos rêves sont riches. Que de manèges sous nos crânes avec les mages. Cette vieille rue du quartier Saint-Étienne, toute bordée d'hôtels anciens, porte un des plus beaux noms qui soient. Un vrai nom de rue qui mène loin, bien au-delà d'elle-même, par les chevaux du rêve de la poésie. Les mots, parfois, souvent, agrandissent le réel. Tel est le mot mage. La rue Mage, selon les historiens, ne parle pas de magie pourtant. C'est la rue de la place Mage des Affichados, la rue de la grande place des bouchers. Certes, les bouchers et la boucherie font rêver, ils font image. On sait comment Rembrandt a pu peindre un étonnant quartier de bœuf à l'étal de boucher. Chez les bouchers se révèle la viande, notre stupéfiante mort par le spectacle des corps d'animaux. Qui n'a songé, plus ou moins horrifié face à ces cadavres offerts aux yeux, à son futur cadavre, qui n'a songé à pratiquer quelque magie divinatoire avec les entrailles offertes là. Il est beau que la rue Mage, cette petite rue abondante en détails pittoresques, rappelle la grandeur et la boucherie. Son nom est un poème. Une multiplication du monde, la considération de la mémoire des hommes à l'œuvre avec la mort. La rue Mage est une invitation au désir dont l'histoire et les langues latines, occitanes et françaises sont les ailes puissantes. Si la poésie est la présence réelle, cette rue, quand nous nous y promenons et que nous écoutons son nom passer en notre chair, nous la fait vivre. À nous d'être disponibles aux mots, aux choses. Et à nous-mêmes.

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Bonjour et bienvenue dans ces chroniques du blues. Aujourd'hui, on va parler d'un certain Aaron Thibaut Walker, dit T-Bone Walker. Il est né le 28 mai 1910 à Linden, au Texas, et est mort en 1975 à Los Angeles. C'est un guitariste, chanteur, compositeur, il joue du blues, et il est considéré comme un des pionniers du blues les plus importants pour l'utilisation de la guitare électrique. T-Bone Blues que vous entendez instrumentalement avec un piano, une guitare électrique et des sons quelque peu hawaïens, donc avec des choses qui glissent sur les cordes de cette guitare. T-Bone Walker, on revient juste après sur sa vie.

Alors, Thibaut Walker est quelque peu maso, puisqu'il aime sa baby qui est si mine avec lui, c'est-à-dire qui est si méchante. C'est peut-être ce qui nourrit d'ailleurs le blues.

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1: Le bonhomme a des origines africaines et cherokee et il grandit dans le sud de Dallas. Il y rencontre notamment le bluesman Blind Lemon Jefferson qui l'initiera au blues. D'abord danseur de claquettes dans les vaudevilles, également pianiste, il devient vite un solide guitariste, chanteur et compositeur. Son style, eh bien, on le découvre dès 1942 sur des enregistrements comme Mid Old World and I Got a Break avec le pianiste Freddie Slack. En 1947, il triomphe avec sa nouvelle composition de blues, Call It Stormy Monday, Tuesday Just As Bad. Ce qui veut dire en gros, le lundi c'est plutôt orageux, mais le mardi ça vaut pas mieux.
2: Je vous propose d'écouter maintenant un extrait de ce Stormy Monday Blues.

0: avec T-Bone Walker, la guitare électrique qui est toujours au premier plan. Ces morceaux aux mélodies simples lui permettent de révéler l'étendue de ses capacités d'homme de scène. Il respectait un rythme particulier quand il chantait. Il était à la fois chanteur, compositeur et écrivain de chacune de ses chansons. Et cette polyvalence lui permettait d'adapter totalement ses titres, sa personnalité. Après la guerre, T-Bone Walker signe avec la maison de production Rumbogie. Il sort alors un premier album qui le propulse au rang des plus grands. Au Texas, encore aujourd'hui, le chanteur est honoré par un festival annuel, le T-Bone Walker Blues Festival, une façon de rendre hommage à l'un des plus grands artistes du blues. Pendant toute sa carrière, il a travaillé avec de nombreux artistes de talent. Il est reconnu comme un des meilleurs guitaristes dans le domaine du blues, ayant influencé entre autres les célèbres B.B. King. Il entre au Panthéon du Rock and Roll Hall of Fame, donc en 1987, et en 2003, le magazine Rolling Stone l'a classé à la 47e position de la liste des 100 meilleurs guitaristes de tous les temps, ce qui ne veut évidemment absolument rien dire. Je comprends pas qu'on fasse encore des listes aussi stupides. Bref, on va parler de sa mort. Il meurt le 16 mars 1975, comme je vous l'ai dit, en Californie, à Los Angeles. Ah, but she's not in love with me. Et oui, un des grands malheurs du blues, « My baby's not in love with me », en gros, ma petite chérie ne m'aime pas. Bon, ça fait écrire des chansons quand même. She's not in love with me.
1: Thank you. Thank you. And now, ladies and gentlemen, I'd like to introduce the singer with JTP. And if it appears at first to be an anomaly to have a singer of this type with the show, don't think it, because he sings the blues, and the kind of music you've just heard has the root in the blues. In fact, I think all jazz comes from the blues. Here he is, one of the great blues singers, T-Bone Walker.
0: Et oui, comme le dit le monsieur, une partie du jazz vient du blues. C'était en 1966, une version en public par des jazzmen. Et je vous laisse écouter ce titre de T-Bone Walker. C'est avec ces quelques notes qu'on se quittera aujourd'hui dans cette émission.

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1: Comme tous ceux qui chantent en ayant « Nothing to lose », retrouvez la suite des notes bleues dans la programmation qui va suivre.

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1: On sait à quel point Gainsbourg a séduit l'Angleterre dans les années 60, au point de devenir le seul artiste français à atteindre les sommets des hit-parades de la perfide Albion. Gainsbourg sera constamment repris par des artistes anglo-saxons, particulièrement après sa disparition. En 2006, toute une génération de groupes anglais et américains vont même se regrouper sur la compilation Monsieur Gainsbourg Revisited pour, comme son nom l'indique, revisiter le répertoire du grand Serge. Parmi eux, le vibrant hommage de Portishead qui reprend Un jour comme un autre, Anna, sous le titre Requiem for Anna.

These boots are made for walking. Février 1966, Nancy Sinatra. C'est Lee Hazlewood qui a composé la chanson pour la fille de Frank Sinatra. Avec These Boots Are Made For Walking, Nancy devient l'icône de la pop au féminin et une star internationale. Associée à la guerre du Vietnam, utilisée sans modération pour les bandes originales de cinéma et des séries télévisées, These Boots Are Made For Walking existe aussi en plusieurs centaines de versions dont celle-ci, brute de décoffrage, très blues, acoustique, par The Legendary Tiger Man.

Après avoir écrit pour Ray Ventura, Armand Mestral, Tino Rossi, Georges Guettari, Yves Montand et surtout son épouse, Lynn Renault, Louis Gastet, dit Loulou, compose « Pour toi ». La chanson est interprétée par Dario Moreno et fait partie de la bande originale du film « Le feu aux poudres » en 1957. Et autant dire qu'elle ne sera pas le plus grand succès de Dario, loin de là. Elle va rester 17 ans dans les oubliettes de la chanson française, jusqu'à ce que le musicien brésilien Albert Maurice l'adapte pour une série télé « Made in Rio de Janeiro ». Il l'écrit en anglais et la chante lui-même sous le titre « Feelings ». Mais ce n'est qu'en 1975, quand le crooner américain Johnny Mathis va s'en emparer, qu'il va réussir à faire le tour de la planète à une des plus grandes chansons de séduction.

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1: Lundi 2 mars 2026, Yves Le Pestipon présentait à la librairie Ombre Blanche un classique au détail autour de Saint-Réal et de son chef-d'œuvre Don Carlos, petit-fils de Charles Quint qui inspira l'opéra de Verdi. Il s'attardait plus précisément au début de l'œuvre jusqu'à la phrase « Les ruina pour toujours ». Bonne écoute.

0: Bon, bonsoir et bienvenue pour cette énième rencontre des classiques au détail, où chaque fois on essaie pendant une heure et quart environ, de réfléchir un peu sur un texte ancien, français, du XVIIe, XVIe, XVIIIe siècle. Une perspective presque un peu scolaire, hein, des classiques de ce point de vue-là, puisque en principe c'est des auteurs quelque part qu'on aurait pu, qu'on pourrait rencontrer dans les classes, ce sens de classique. Et avec celui qu'on va regarder aujourd'hui, généralement, on l'a assez peu rencontré dans les classes, même s'il a un très joli nom, puisque Saint-Réal, c'est difficile de trouver un nom plus joli que Saint-Réal, hein, que presque inévitablement, en tout cas si on fait un minimum d'études un peu de lettres, on a rencontré son nom. Mais j'entends, ce serait très bien qui c'était, parce que dans un roman parmi les plus connus de la littérature française, qui s'appelle « Le Rouge et le Noir », au début du chapitre 13, il y a une épigraphe et il y a écrit un roman. C'est un miroir que l'on promène le long des chemins, signé Saint-Réal. Donc Stendhal met cette citation et à l'intérieur du chapitre 13 de la partie 1 du Rouge et le Noir, il y a un petit dialogue autour de cette phrase que Stendhal attribue à ce personnage qui s'appelle Saint-Réal. Et c'est une des phrases les plus célèbres pour définir le roman. Le roman est un miroir que l'on promène le long des chemins. On a fait pas mal de dissertations sur ce genre de sujet. Qu'est-ce que ça veut dire, voilà. Et donc cette phrase est très célèbre, elle est restée, elle est vraiment là dans ce roman qui a pour épigraphe principale la vérité. La vérité. Mais évidemment, la citation de Saint-Réal n'existe pas. Stendhal est un menteur, évidemment, il invente cette citation, hein, voilà, et on va revenir dessus. Et puis, il y a une troisième raison pour laquelle Saint-Réal est vaguement connu, ou en fait en général inconnu, c'est que pas mal de gens écoutent de la musique, pas mal de gens, parmi les gens qui écoutent la musique, écoutent de l'opéra, et parmi les gens qui écoutent l'opéra, beaucoup de gens, là, tous les gens qui écoutent l'opéra écoutent un jour Verdi, et puis ils ont entendu parfois l'opéra de Verdi qui s'appelle Don Carlos, et il se trouve que Saint-Réal a écrit un livre qui s'appelle Don Carlos, et que c'est une source fondamentale pour Verdi au XIXe siècle. Et donc, ce personnage est à la fois inconnu, un beau nom, il est connu parce qu'il apparaît dans Stendhal, mais on va voir, c'est un fake, vous savez, bon, il y a beaucoup de fakes dans la littérature française, et dans la littérature anglaise et espagnole aussi d'ailleurs, hein, il y en a beaucoup. Il y a effectivement un opéra extrêmement célèbre, tellement célèbre que voilà, bon, voilà, le troisième acte en particulier est particulièrement merveilleux, mais on oublie de se dire que derrière tout ça, il y a effectivement un romancier français du XVIIe siècle qui a un rapport avec Stendhal. Outre le fait que le nom de Saint-Réal apparaît dans Le Rouge et le Noir dans une partie très importante, mais il se trouve que Saint-Réal et Stendhal sont des Savoyards. Stendhal est un polytechnicien de Grenoble et Saint-Réal n'a pas pu être polytechnicien parce que vous comprenez pourquoi, mais lui il est de Chambéry. Donc on est un peu dans la même zone et donc c'est des gens qui sont certes des Français mais surtout des Savoyards. Et au XVIIe siècle, la Savoie ne fait pas autant partie de la France que maintenant aujourd'hui. Voilà. Et donc c'était un étranger, ce qui lui a valu de se faire couper les fonds par Louvois qui même n'allait pas subventionner des étrangers. Et on sait bien parfois que c'est toujours un peu comme ça. Et donc c'était un étranger, quoiqu'il ait essentiellement parlé en français. Alors ce Saint-Réal, effectivement, en fait, c'est son énième nom, parce qu'en réalité, il s'appelle autrement que Saint-Réal. Alors je vais dire son nom un peu compliqué, parce que c'est un nom un peu terrible. Heureusement, il a choisi uniquement le dernier parti. Bon, son papa s'appelait Balthazar Vichard de Saint-Réal, et lui, César Vichard de Saint-Réal. Alors, Vichard de Saint-Réal, c'est pas terrible. Et donc, comme il est devenu abbé, il s'est fait appeler Monsieur l'abbé de Saint-Réal, ce qui est beaucoup mieux, et qui plaisait à Stendhal, parce que vous savez que Réal, ça veut dire royal, Montréal, etc. Mais en anglais, Réal, évidemment, ça veut dire réel. Et donc, c'est le Saint-Réal, hein, quelque part, pour Stendhal. Et donc, c'est une espèce de jeu de mots que Stendhal fait, tout en mentant, bien entendu. Mais Stendhal lui-même ne s'appelle pas Stendhal, en attribuant une citation qui n'existe pas et qui dit la vérité. Un roman est un miroir que l'on promet le long chemin, qu'il attribue à un faux auteur. Pascal Quignard, qui invente beaucoup de citations, a beaucoup de prédécesseurs, mais plus rigolo que lui, et en particulier Stendhal. Alors, qui est ce personnage? Ce personnage est vraiment un contemporain de l'époque de Louis XIV. Il est né, il a vécu à peu près au même moment. Saint-Réal, né en 1643. Louis XIV est déjà né, il ne s'appelle pas encore Louis XIV, mais il est déjà né. Et puis, il va mourir au même moment à peu près que La Fontaine, en 1692. Donc, c'est un type qui ne vient pas très vieux. Hein, il a atteint 49 ans, ce qui, à l'époque non plus, n'est pas extraordinaire. La Fontaine devient beaucoup plus vieux. Fontenelle atteindra, je crois, 102 ou 103 ans. Et c'est un auteur qui n'aura pas une très bonne santé, d'ailleurs, et qui mourra relativement jeune. Sa vie, quelque part, n'est pas extraordinaire. C'est la vie d'un type un peu raté. Alors, il naît dans une famille de Chambéry, dans cette zone très belle pour nous. Mais bon, à l'époque, Jean-Jacques Rousseau ne s'était pas baladé dans les Alpes. On ne savait pas à ce point que c'était beau. Hein. Voilà, les Alpes sont pensées comme sauvages. Et en gros, c'est des zones assez peu fréquentables, d'une manière ou d'une autre. Donc, il ne va pas se vanter d'être de Chambéry, comme on le ferait éventuellement aujourd'hui. Donc, il naît à Chambéry, dans une famille de juristes, anobli récemment. Vous savez que le fait d'être juriste permet d'avoir, à l'époque, un titre nobile. Donc il y a un peu d'argent, mais il n'y a pas une fortune considérable. Et il n'a pas beaucoup de chance parce qu'ils sont plusieurs frères et sœurs dans cette famille. Et donc il va falloir partager l'héritage entre plusieurs. Il n'est pas l'aîné. Quand on n'est pas l'aîné au XVIIe siècle, dans une famille qui n'est pas très riche, quoique riche, bon, la meilleure solution c'est de devenir abbé. Et donc on va l'envoyer se transformer en abbé. Et donc il va effectivement se tonsurer et il va porter l'essentiel de sa vie, la soutane. Hein. Ça ne va pas l'empêcher de s'intéresser par-ci par-là aux femmes, d'ailleurs aux hommes aussi. Un de ses amis qui est un grand libertin, qui s'appelle Brienne, qui est un ami de La Fontaine par ailleurs, l'appelait le faune bien disant. Faune, pas comme le téléphone, hein, F-A-U-N. Voilà. Donc il parlait bien, hein, voilà, il était séduisant et il était assez actif hein, sur différents plans. Donc c'était un abbé, bon, dire type abbé de cour, pas très militant, bien qu'il ait écrit Une vie de Jésus-Christ. Mais sa vie de Jésus-Christ est intéressante, il y en a eu d'autres, hein, Daniel Robbs, plus tard, au 19e siècle, Renan et tout bien d'autres. Mais il parle de la vie de Jésus-Christ sans mentionner le fait que Jésus est le Fils de Dieu. Hein, ce qui, pour un catholique et un curé, c'est pas terrible. Hein, voilà. Donc, il essaie de faire déjà de l'histoire sur le Christ, de le regarder comme un personnage humain. Donc il essaie de reconstituer ce que plus tard hein, fera Renan au 19e siècle, c'est-à-dire essayons de mettre entre parenthèses la question théologique sur Jésus, essayons de voir ce que l'histoire nous apprend de Jésus. Et donc c'est un premier livre d'une longue tradition. Et donc on va dire que ce n'est pas un livre très catholique en réalité, même si c'est quand même un livre bon, qui parle évidemment de la vie de Jésus. Ce qui intéresse effectivement Céréal, c'est l'histoire, essentiellement. Alors, l'histoire, pour nous, c'est une science. C'est-à-dire que, bon, tout à l'heure, avec mon amie Brigitte Quillot, on était en réunion à l'Académie avec quelques historiens, c'est-à-dire des gens qui travaillent très précisément sur des textes anciens, sur des documents, qui les critiquent et qui ne se prétendent pas comme relevant essentiellement des belles lettres. Au XVIIe siècle et surtout avant, l'histoire fait partie de cette espèce d'ensemble assez considérable qui sont les belles lettres. Et au fond, être historien, c'est dire des choses plus ou moins vraies sur le passé, mais des choses surtout qui sont belles, qui sont bien écrites, qui sont bien dites. Voilà la grande idée. Alors on connaît toujours cette tendance hein, d'historiens qui écrivent des choses assez belles et qui ne sont pas nécessairement absolument vraies. Hein. Et puis inversement, on connaît beaucoup d'historiens universitaires qui essaient d'écrire d'aussi, de manière aussi précise que possible, avec des notes de bas de page, en ne commettant pas d'erreurs, en proposant de nouvelles interprétations, mais qui ne prétendent absolument pas à écrire des beaux textes, mais qui essaient de proposer des choses aussi vraies que possible. Alors cette disons, séparation entre histoire, disons, littéraire, on raconte des histoires de manière extrêmement belle, éventuellement, parfois mythologique, hein, voilà, peu importe. Dans le monde occidental, il y a déjà eu un premier débat sur ces questions à l'époque romaine, Tite Live, Tacite et bien d'autres. Elles s'opèrent autour du XVIIe siècle. Il y a un certain nombre de gens qui se disent, eh bien, il y a quelque chose à faire en histoire qui consisterait à essayer de rendre l'histoire plus vraie et cependant à maintenir cette autre exigence, la beauté. Voilà. Et il va y avoir un certain nombre d'historiens très importants au XVIIe siècle qui souvent vont être des religieux, hein, des bénédictins ou autres, qui vont se pencher sur des manuscrits, qui vont essayer de donner plus de vérité aux histoires que l'on racontait avant, plus ou moins mythologiques, et qui vont cependant essayer d'écrire assez bien, en particulier un certain personnage qui s'appelle Eugène Varillas, que va rencontrer Saint Réal dans sa jeunesse, qui va vivre d'ailleurs plus longtemps que lui, parce que lui, comme c'est un moine, il va vivre jusqu'à 100 ans à peu près, voilà, et tandis que Saint Réal, bon, la vie est un peu plus difficile, on meurt plus vite. Voilà. C'est un certain nombre de gens, et il y en a beaucoup au XVIIe siècle, qui vont s'intéresser à l'histoire pour essayer d'approcher d'une nouvelle idée de l'histoire qui serait un peu débarrassée des mythes, des illusions, etc., mais qui cependant resterait quelque part quelque peu belle, véritablement. Ce qui va intéresser effectivement Saint-Réal, c'est d'écrire de l'histoire, d'abord. D'écrire de l'histoire, mais pas d'écrire de l'histoire pour écrire de l'histoire uniquement, mais pour en faire quelque chose. Pour en faire quelque chose, et peut-être ce que nous appelons la littérature, c'est-à-dire écrire quelque chose qui soit délectable, mais aussi qui donne à réfléchir sur l'humanité. Et donc, le premier texte que publie en fait Saint-Réal, après un petit éloge de Louis XIV, il fallait bien écrire un petit éloge de Louis XIV, hein, comme tout le monde, parce que si on ne fait pas, bon, les sous n'arrivent pas. Ça s'appelle « De l'usage de l'histoire ». Donc, « De l'usage de l'histoire », c'est un petit traité dans lequel il réfléchit à la fois la manière de faire de l'histoire, ce que les historiens n'arrêtent pas de faire. Toujours encore aujourd'hui, les historiens se demandent Comment écrit-on l'histoire? Il y a Henri Redmarou qui a écrit un livre dans les années 50 qui s'appelle « Comment on écrit l'histoire ?» Mais plein d'autres historiens réfléchissent sur ce qu'on appelle l'épistémologie de l'histoire, parce que ce n'est pas évident du tout de savoir comment écrire l'histoire. Qu'est-ce qu'on fait? Qu'est-ce qu'on fait dedans? Mais la question de Saint-Réal, ce n'est pas simplement comment on écrit l'histoire, mais quel usage on va avoir de l'histoire. À quoi ça sert d'écrire de l'histoire, à la fois pour se divertir, pour se délecter, mais pour méditer sur le temps passé. Et par exemple, certains disent aujourd'hui, eh bien, si on connaît bien l'histoire, je ne sais pas, des guerres passées, on va éviter de faire des guerres. Ça ne marche pas, mais bon, on peut en discuter. Hein. Voilà, ça ne marche pas. Voilà. Mais peut-être que ça marche. Enfin, voilà, on ne sait pas. En tout cas, c'est un usage politique, moral, et éventuellement religieux de l'histoire qui n'intéresse pas l'historien en tant qu'il est historien, mais qui est vraiment un débat fondamental dans la société, parce que si on paie des historiens, si on lit des livres d'histoire, si on fait des films d'histoire, maintenant des vidéos d'histoire, peu importe, ça peut être dans cette idée que l'usage de l'histoire, c'est de transformer l'humanité, de la rendre plus morale ou moins morale, en fait ce qu'on veut. Mais aussi éventuellement de se délecter, de se trouver du plaisir. Quand j'étais gamin et que je regardais Alain Decaux et Alain Castello à la télévision, ce qui me plaisait, ce n'est pas l'usage moral de l'histoire, j'en foutais complètement, mais c'était le fait qu'il parlait bien, qu'il racontait des histoires passionnantes, délectables, merveilleuses, etc. Il se trouvait qu'elles étaient plus ou moins vraies en général, mais surtout elles étaient intéressantes, elles étaient agréables. Et donc l'usage de l'histoire, il y en a beaucoup, et c'est un ensemble de questions que se posent nécessairement les historiens, non pas quand ils font l'histoire, mais quand ils vont présenter leur livre, véritablement. Par exemple, Didier Foucault avec qui on est, tout à l'heure, on discutait un petit peu. C'est un spécialiste de l'histoire de Vanini, donc un personnage libertin exécuté à Toulouse. Qu'est-ce qu'on fait avec cette histoire? Est-ce qu'on va simplement la reconstituer? Ou est-ce qu'on en tire éventuellement des leçons, par exemple sur l'intolérance, hein, des choses comme ça? Pourquoi pas? Saint-Réal se pose des questions là-dessus après avoir rencontré dans sa jeunesse l'homme qui s'occupait de la bibliothèque royale, c'est-à-dire ce qui avait été récupéré à Paris-Chaulieu et quelques autres, et qui s'appelait Eugène Varillas, qui est un peu plus âgé que lui, qui a une vingtaine d'années que lui, et qui le forme à faire de l'histoire. Et donc, à partir de là, va se dire, je peux faire moi aussi ce travail d'historien. Il va le faire par exemple à propos de la vie de Jésus-Christ, mais d'abord peut-être je peux utiliser l'histoire pour écrire quelque chose qui serait en partie une fiction. Et ça sera donc en 1672 la publication en effet de ce livre, très bref, et il faut insister sur sa brièveté, qui s'appelle Don Carlos. Alors Don Carlos, c'est un roman assez bref, alors il y a quelques notes de bas de page, voilà, que mon ami Laurence Plasnet a annoté, qui est une spécialiste de Port-Royal. Et donc c'est un roman court, hein, c'est-à-dire de 200 pages dans cette édition, même un peu moins si on supprime les notes de bas de page et puis les commentaires, d'ailleurs très bien, que fait Laurence Plasnet. Donc un roman court. Alors un roman court, c'est assez nouveau au XVIIe siècle, hein, parce que ce qu'on aimait a priori, c'était les romans longs. Les romans, mais pas longs, très longs, très très très longs. Alors certains peut-être ont eu entre les mains, on ne peut pas les avoir entre les mains, il faut sortir sa caisse et sa brouette, l'Astrée de Doré d'Urfey, ou la Clélie, les romans des dames, enfin voilà. Et donc il y a une mode très considérable au XVIIe siècle, dans la première moitié du XVIIe siècle, de romans très considérablement longs, c'est-à-dire des milliers de pages, des suites, des séries, on dirait, pour employer le mot moderne. Et donc le public demande des histoires complètement absurdes du point de vue de la vraisemblance en général, mais qui prennent, comme maintenant on peut être pris par des séries, la fois d'après, ça continue comme ça. C'est un peu ennuyeux peut-être, mais sur le moment, c'est des choses qui ont énormément plu. Et donc effectivement, un certain nombre de romans, et en particulier de romancières, publie des romans qui font des milliers et des milliers de pages. Et ces romans qui font des milliers et des milliers de pages, ils sont aussi extrêmement peu soucieux de la vérité, de la vraisemblance. Alors la vraisemblance, c'est pas la vérité. La vraisemblance, on peut croire que c'est vrai. Et la vérité, bon, d'accord, c'est vrai, ça se fonde. Si on lit l'Astrée d'Honoré d'Urfey, par exemple, il y a des bergers qui se baladent, qui dialoguent avec des bergères. De temps en temps, ils se noient. De temps en temps, ils ressuscitent. Il y a des divinités qui apparaissent, etc. Donc c'est pas très vraisemblable tout ça. Et on sait bien, si on passe du côté de la bâtie d'Urfey, c'est-à-dire maintenant, je crois que c'est dans le 42. Bon, les types, ils sentaient plutôt le fumier, etc. Enfin oui, c'était des bergers, voilà. Ils n'étaient pas essentiellement occupés, les bergers de l'époque, pas plus que ceux d'aujourd'hui. De faire la cour aux belles qui sont là et puis vice-versa et à échanger des longs discours. Donc on savait bien que c'était ni vraisemblable ni vrai, mais c'était intéressant, c'était agréable, c'était délicieux. Ce type de roman se heurte absolument à un autre type de roman dont Saint-Réal va être un des initiateurs et un des exemples les plus célèbres évidemment de ce type de roman, c'est très légèrement plus tard, quelques années plus tard, c'est le roman que n'aimait pas Nicolas Sarkozy, en tout cas qu'il ne conseillait pas aux gens de lire pour passer le concours de la Poste, vous vous souvenez, c'est-à-dire La Princesse de Clèves. Bon, La Princesse de Clèves, c'est court à peu près cette longueur-là, un peu plus long, et c'est pas du tout un roman à épisodes. Et par ailleurs, évidemment, c'est aussi un roman qui est un peu vraisemblable, parce que ça se passe à un moment de l'histoire de France. Il y a des personnages qui sont, on va dire, possibles. Il y a une dame qui se refuse au duc de Nemours, qu'elle aime et qu'il aime. Et voilà, il y a quelques problèmes avec son mari. Voilà, divers et variés. Mais tout ceci n'a rien de vraisemblable. Il n'y a pas de dieux qui apparaissent, il n'y a pas d'anges, il n'y a pas de scènes monstrueuses, etc. Il y a des types de vêtements, etc., que nous ne connaissons pas, le langage qui n'est pas le nôtre, très bien, mais qui est tout à fait possible au XVIIe siècle. Et on voit bien qu'effectivement, on peut très bien adhérer à la possibilité que cette histoire ait été réelle. Et d'ailleurs, une partie de cette histoire, par exemple la mort de Henri II, qui est rapportée dedans, est réelle, véritablement réelle. Très bien. Madame de Lafayette va illustrer cette modalité d'un roman bref, ou relativement bref, qu'on appelle d'ailleurs à ce moment-là pas roman, mais nouvelle. Nouvelle ou histoire. Le texte, effectivement, de Saint-Réal va avoir comme sous-titre « Nouvelle historique ». Nouvelle historique. Donc, nouvelle, c'est nouveau, hein, c'est ce que ça veut dire. Novel en anglais, enfin, le roman pour les Anglais. Donc, une histoire un peu moderne, hein, pas médiévale. Hein. Et puis, cette idée un peu de brièveté par rapport au roman qui est pensé comme invraisemblable et extrêmement long. Et donc, là, cette idée du roman assez bref et vraisemblable et en partie vrai, c'est-à-dire fondé sur des événements historiques, ça a partie liée au moment du XVIIe siècle qu'on appelle le cartésianisme. C'est-à-dire, on va faire des... Le discours de la méthode dont on a parlé il n'y a pas très longtemps, c'est un texte philosophique en français, très court, hein, voilà, c'est un peu plus long que ça, mais vraiment très court. C'est pas une immense somme théologique comme saint Thomas d'Aquin a pu en faire. On tient ça dans la main, on le met dans la poche, c'est assez clair. Et puis, ce qui est dit dedans, c'est quelque part, renonçons à toutes sortes d'illusions possibles, et, voilà, qui viennent, et regardons, tiens, je pense, je suis, ça c'est sûr, je pense, hein, d'accord, donc je suis, enfin voilà, c'est relativement évident, d'une manière ou d'une autre. Et donc là, il y a une volonté de se débarrasser du mythologique, mais aussi du bavardage infini, des ornements, etc. Et on va prendre un langage rationnel. Saint-Réal est un des premiers initiateurs de cela, de cette modalité qu'on connaît ensuite, hein, autrement, diversement, de passer de textes littéraires fictionnels très longs, souvent écrits par des femmes, et dont le public, c'est des femmes, essentiellement, à des textes beaucoup plus courts, qui essaient d'être vraisemblables et qui contiennent beaucoup d'éléments historiques. C'est le cas, effectivement, de la nouvelle qui est là. Et alors, ces textes se rapportent à une époque qui n'est pas très lointaine. Parce qu'on peut faire, évidemment, des Chrétiens de Troyes, des sortes de textes qu'on peut appeler romans, les romans de chevalerie, qui se passent dans des époques très lointaines. On ne sait pas très bien quand, mais il y a très longtemps, vivait le roi Arthur. Très bien. On peut aussi raconter l'histoire de Cligès ou d'autres gens comme ça, des héros de l'Antiquité. Mais le choix de Saint-Réal, comme de Lafayette, c'est de prendre des histoires qui se sont passées il n'y a pas très longtemps. Alors pour nous, il y a davantage de temps, puisque ces gens ont vécu le XVIIe siècle, donc 3 siècles sont rajoutés. Mais pour eux, il y a simplement 50 ans ou 60 ans. C'est quelques générations avant. Et les conséquences des faits qu'ils ont rapportés dans ces textes, elles sont là. Comme si, bon, je raconte, et des auteurs français le font, un roman qui parle de la guerre de 14. Et donc j'ai une sorte de recul. Mais évidemment, moi-même, je n'ai pas participé à la guerre de 14, mais je sais des gens qui ont participé à la guerre de 14, et puis je vois les monuments, enfin la trace de la guerre de 14, elle est encore là autour de nous, les conséquences politiques sont là. Donc je ne vais pas parler de ce qui s'est passé au XIIe siècle avant Jésus-Christ, qui est très, très intéressant, mais qui ne me concerne pas. Donc c'est les gens qui vivaient la guerre de 14 sont, certes pas comme moi, mais pas très différents de moi, et ce qu'ils ont fait a des conséquences immédiates sur la politique française, européenne, encore aujourd'hui. Donc c'est de ce point de vue que Madame de Lafayette se reporte au XVIe siècle, à l'époque de Henri II, et Saint-Réal aussi se reporte au XVIe siècle, à l'époque de Henri II, au même moment, hein, c'est-à-dire les années où est construit précisément le lieu où nous étions il y a quelques minutes avec Brigitte, puisqu'elle est la présidente de l'Académie des sciences des lettres, où d'ailleurs je vous invite à venir régulièrement écouter des conférences, puisque le bâtiment, l'hôtel de la César, est construit vers 1555, 56, 57, c'est-à-dire au moment où se passe l'action qui est dans ce roman. Alors il va tenter de faire une nouvelle qui s'appelle Historique, je vais raconter un peu l'histoire. Et puis après, donc, il ne va pas se mettre à faire des romans très longs, il ne va pas revenir à Astrée et compagnie, mais il va tenter d'écrire un peu dans toutes sortes de domaines. Et donc, un an après cette affaire-là, qui est publiée chez un éditeur hollandais, ce qui a des raisons un peu particulières, il va revenir chez son éditeur fondamental qui s'appelle Barbin. Alors Barbin, c'est l'éditeur imprimeur du XVIIe siècle de textes, on va dire, originaux, de textes audacieux. C'est un peu comme dans les années 50 en France, l'édition de Minuit, qui ont publié de nouveaux romans, c'est eux qui publient par exemple Les Fables de La Fontaine. Chez Barbin, on sort Les Fables de La Fontaine. Et donc, il va écrire chez Barbin un texte qui s'appelle « La conjuration des Espagnols contre les Vénitiens ». Et donc, c'est un texte historique un peu fictif. Donc, c'est un texte historique. Il va écrire ensuite, plus tard, un texte donc, que j'ai évoqué tout à l'heure, qui s'appelle « La vie de Jésus ». Un peu plus tard, il va écrire un texte de dialogue philosophique qui s'appelle « Césarion ». Et puis, il va finir par mourir. Donc, il écrit dans différents genres. Il écrit aussi des sortes de maximes. Et puis, avec un succès très limité, ce n'est pas une gloire, c'est aussi un personnage qui va avoir une vie assez particulière. Il va être plus ou moins espion, être espion. Moi, j'aimerais beaucoup être espion, surtout pour une puissance étrangère. Évidemment, Saint-Réal va travailler naturellement pour les puissances étrangères, comme tout bon espion. Donc, les puissances étrangères, c'est facile, parce que la Chambéry, c'est pas la France à ce moment-là. Et donc, il va se trouver plusieurs occasions de travailler dans le milieu de l'espionnage. Voilà. Alors, en particulier, vous savez qu'il y avait un cardinal qui s'appelait Mazarin, qui avait été le premier ministre, disons, de l'enfance de Louis XIV. Et Mazarin, bon, il n'avait pas d'enfant, mais il avait des nièces. Et il avait des nièces qui étaient excitées. Elles étaient super excitées, super jolies. Et elles s'appelaient les Mancini, Hortense et Marie. Et donc, évidemment, Louis XIV était super amoureux des deux, naturellement. Mais elles étaient vraiment un peu énervantes, hein. Elles étaient un peu pénibles. Alors, pour calmer Hortense, on l'avait marié à un type qui s'appelle de la Meilleraie, mais qui était un bigot complètement nul, etc. Et en plus, obsédé sexuel, enfin voilà, et en plus, homosexuel. Et donc, elle passe son temps à fuir son mari. Et alors, pour fuir son mari, alors, vous savez, c'est pas facile de fuir son mari au XVIIe siècle. Non, elle fout le camp à Chambéry, parce que Chambéry, c'est au-delà de la frontière, donc on est tranquille. Et là, à Chambéry, il y a Saint-Réal qui arrive. Et là, elle a beaucoup d'argent à dépenser, parce que bon, elle a beaucoup d'argent, c'est ça. Elle est très maligne, parce que Mazarin avait piqué maximum d'argent, vous comprenez, enfin c'est ça, hein, quand on est Premier ministre, si on pique pas un maximum d'argent, c'est un peu nul, enfin il n'était pas sur liste Epstein, mais il a fait ce qu'il fallait, voilà. Et donc les nièces avaient de l'argent, voilà, vraiment beaucoup d'argent, et surtout les plus jolies, Hortense et Marie, voilà. Et donc elle fout le camp à Chambéry, Hortense, alors j'étais amie avec tous les libertins de l'époque, dont La Fontaine bien entendu, hein, et tous ces gens-là, et à Chambéry elle fait la fête, et le brave Saint-Réal qui est abbé trouve ça génial, enfin, parce que c'est bien, quoi. Enfin voilà, Hortense Mancini était la pin-up de l'époque, hein, voilà, véritablement, elle avait évidemment couché avec Louis XIV, enfin, il y a quelques doutes là-dessus, mais enfin, moi, il n'y en a pas trop. Il y avait son mari qui l'embêtait. Et donc, elle fait une espèce de palais des fêtes extraordinaires dans lequel est Saint-Réal, il fait la fête, etc. Et malheureusement, son mari la poursuit. Et donc, elle trouve qu'un moyen pour fuir, c'est le fuir en Angleterre. Elle fuit en Angleterre. Et d'ailleurs, Saint-Réal la suit en Angleterre. Et avec d'autres libertins, comme Saint-Évremond, et un certain nombre de gens qui le suivent. Et La Fontaine ne va pas suivre parce que lui, il dit qu'il a mal de mer. Enfin, voilà. Bon, vous comprenez. Voilà. Et donc, elle va continuer sa vie en Angleterre, continuer à faire la fête, dépenser de l'argent et tout ce que vous voulez. Sa sœur était duchesse de Bouillon, c'est-à-dire, en fait, la seigneur du château. Enfin, de Château Thierry, là où était La Fontaine, tous ces gens le connaissent très bien. Et donc, Saint-Réal, il faut l'imaginer abbé dans un club de libertins. Mais quand même, là, il écrivait La vie de Jésus-Christ. On est très sérieux. Donc, il avait une vision un petit peu sur l'humanité. Alors, il était un peu pessimiste, il était plus ou moins janséniste. Il faut l'imaginer un petit peu comme ça. Il finira après diverses aventures en Angleterre, où il fait de l'espionnage évidemment pour les ducs de Savoie. Parce que, voilà, il faut bien vivre. Hein, voilà. Oui, c'est pas la France, vous comprenez. Voilà. Et Louis XIV est très excité contre eux, parce que cette bande de types qui sont tous plus ou moins libertins, tous plus ou moins espions, et qui tournent tous autour de la Mancini, qu'il aimait vraiment lui, parce que Louis XIV aimait la Mancini, sa femme non, mais sûr. Il préférait encore la Mancini à la Vallière et aux autres. Enfin, la Mancini, c'était top, mais elle foutait le camp constamment, elle était énervante, voilà. Et donc, Saint-Réal est dans ce truc-là. Non, il faut imaginer le XVIIe, c'est assez particulier, hein, parce qu'il y a Louis XIV qui, au début, est un jeune roi, il aime les femmes, il aime la chasse, enfin, tout ce que vous voulez. La Mancini, c'est sa copine, enfin, voilà, elle est bien, quoi, elle est sympa. Et on lui dit, tu vas épouser ta femme, princesse espagnole, ouais. Et au milieu de tout ça, il y a des jansénistes. Il y a des abbés, alors les jansénistes, c'est un peu les stricts religieux, et il y a des abbés comme Saint-Réal, vous comprenez que Brienne, qui est un grand libertin, alors c'est la famille des abbés de Brienne, hein, voilà, c'est l'homélie de Brienne, c'est pas le même, hein, c'est un siècle avant, qui est un grand libertin, qui est un collectionneur de livres, dit de Saint-Réal, c'est un faune bien-disant. Donc vous imaginez à peu près ce que c'est qu'un faune bien-disant. Alors, il écrit donc en 1672 et il publie ce livre qui s'appelle Don Carlos. Alors, pour comprendre pourquoi il le fait, il faut imaginer qu'à l'époque, la France n'a pas les mêmes rapports avec l'Espagne qu'aujourd'hui. Bon, pour nous, l'Espagne, enfin, ça a été, surtout dans mon enfance, ça a un peu changé. L'Espagne, c'est les guitares, les paillas, tout ça, la corrida, c'est sympa, quoi, un peu franco, bon, qui est un peu gênant, voilà. Mais enfin, en gros, c'est un pays sympa où on va sur la plage à Benidorm, enfin, un truc comme ça, voilà. On pense même pas à se dire que la France pourrait se faire en guerre avec l'Espagne, tout le monde, bon, ils sont sympathiques, quoi. On va se mettre en guerre avec les fabricants de paillas, et eux non plus, ça va, quoi. On va passer des vacances à Tarragone, ou à Barcelone, ou ailleurs. Au XVIIe siècle, c'est pas du tout pareil. Puisque donc la France passe son temps à être en guerre avec l'Espagne. Et ça fait 100 ans que ça dure. Ça dure depuis Charles Quint. Alors Charles Quint, bon, on le connaît, c'est un roi, non pas d'Espagne, mais un roi d'Europe. Il règne dans les années qui précèdent 1550. Et il est donc à la fois un Espagnol, mais un homme des Flandres, un prince qui domine la partie de l'Italie et qui domine des parties de ce que nous appelons maintenant l'Allemagne. Donc c'est un type qui encercle la France. Et donc les Espagnols nous encerclent. Les Espagnols sont au sud, ils sont au nord, Ils sont à l'est et ils sont, si on peut dire, au sud-est, hein, c'est-à-dire du côté de l'Italie, ils sont un peu partout. Et Charles Quint n'a qu'une idée, qui est un peu logique, c'est de devenir le prince de l'Europe, dominer totalement l'Europe. Et il en a les moyens, puisque donc il a un grand ensemble de territoires, mais aussi l'or qui vient d'Espagne depuis les années du début du XVIe siècle. Les galions arrivent, et donc il a de l'or en quantité. Qui a de l'or ? À des armées et aussi des savants qui peuvent fabriquer des armes un peu plus modernes que les autres. Simplement, pour Charles Quint, il y a un problème, c'est qu'au milieu de tout ça, il y a un pays qui s'appelle la France, et là-dedans, il y a une tête de pioche, pas nécessairement très intelligente et assez brutale, mais qui est un grand roi, qui s'appelle François Ier. François Ier, lui aussi, il est guerrier, lui aussi, il est puissant, même s'il est moins puissant que Charles Quint, et il va faire une sorte de corps de blocage sur les ambitions de Charles Quint, qui en gros l'encercle. Et donc les guerres ont lieu essentiellement entre la France et l'Espagne, du côté de ce qui est pour nous la Belgique, les Flandres, etc. Quand La Fontaine, au XVIIe siècle, est invitée à aller dans une abbaye par une abbesse qui s'appelle l'abbesse de Mouzon. Mouzon, c'est à l'époque, c'est la frontière avec les territoires espagnols du Nord. Il y a une guerre à ce moment-là. Et la guerre, c'est entre la France et l'Espagne. Et donc, La Fontaine explique à cette abbesse de Mouzon, vous êtes très jolie, j'irai bien dans votre abbaye faire une partie de jambes en l'air. Très révérente, mère en Dieu, qui révérente, nette guerre, etc., etc. Ça commence comme ça. Mais j'ai pas envie, moi, qui suis un homme de Champagne, de faire la guerre au roi d'Espagne, parce que la guerre a lieu là-bas. Et donc là, on est à l'époque de Saint-Réal, c'est-à-dire que c'est la guerre avec l'Espagne là-bas. Mais au XVIe siècle, ça commence évidemment entre Charles Quint, qui essaie de conquérir un peu les territoires, et puis François Ier, et puis ensuite Henri II. Henri II succède à François Ier, de même que Philippe II, et on va en parler un petit peu, succède à Charles Quint. Vous savez que Charles Quint va se retirer pour aller mourir dans son palais, enfin ce qu'il appelle l'Escurial, au bout du compte, et puis au bout du compte, dans une sorte de monastère. Il va laisser la place à son fils, Philippe II. Et donc, on est là dans les années 1550-1556, au moment de ce qu'on appelle le siècle d'or en Espagne. C'est un moment extrêmement puissant, de la puissance militaire, financière, mais aussi intellectuelle de l'Espagne. Le siècle d'or, c'est le grand moment de l'Espagne. Donc, on est à ce moment-là. Et quand Saint-Réal écrit, c'est-à-dire un siècle après, dans les années 1670, Louis XIV est toujours avec des situations problématiques avec l'Espagne. Alors, problématiques, des paix, des contre-paix, etc., dans tous les sens. Voilà, la guerre de succession d'Espagne après, il a épousé une Espagnole, il y a eu la rencontre à la Bidassoa pour établir une paix, etc. Enfin, voilà. Et donc, l'Espagne est toujours l'ennemi avec lequel on passe des accords sans arrêt et sur lesquels bon, on réfléchit sans arrêt. Avec toujours ce même problème, les Espagnols ont possibilité d'encercler la France, toujours à l'époque de Louis XIV, et les guerres de Louis XIV contre l'Espagne se passent en partie en Catalogne, enfin ce que nous appelons la Catalogne, et puis très largement au nord. Hein, toutes ces batailles-là qui sont des batailles de Louis XIV contre les armées espagnoles, en fait. Voilà. Même si ces armées espagnoles sont peuplées de gens qui ne sont pas espagnols au sens où on se dit ils s'appellent Caramba, Sanchez, Fernandez. Ils sont souvent flamands, hein, ces Espagnols. Enfin, c'est comme ça. Voilà. La guerre avec l'Espagne est une guerre séculaire. Et elle repose sur des oppositions, on va dire, politiques. Hein. La France gêne les ambitions espagnoles, évidemment, au milieu de l'Europe, mais aussi des oppositions religieuses. Les rois d'Espagne sont catholiques, ils sont très catholiques, il n'y a pas plus catholique qu'eux, hein, Philippe II, Charles Quint. Et les rois de France, ils sont douteux. Et oui, François Ier n'a pas hésité à faire une alliance avec les Turcs. Vous imaginez, avec les Turcs, que même nous, on hésiterait. Hein. Mais parfois, il a été gentil avec les protestants, même si, à d'autres moments, pas du tout. Et puis, Henri IV sera un roi catholique, mais quand même protestant d'abord. Hein. C'est un peu douteux, tout ça. Voilà. Bon, et donc, les rois de France magouillent tant qu'ils peuvent avec les princes germaniques, qui sont protestants en général, et parfois, ils sont catholiques, ou parfois, plus ou moins autre chose, etc. Donc, les rois de France ne sont pas d'une grande pureté religieuse. Hein. Et les rois d'Espagne, c'est pas pareil. Donc, la guerre va avoir une dimension politique, économique, mais aussi religieuse, entre une vision très forte du catholicisme et une vision, disons, plus modérée du catholicisme, des catholicismes en France, avec des alliances potentielles avec des protestants. Il y a des protestants en France, un assez grand nombre, même à l'époque de Louis XIV, il faudra qu'il les chasse, enfin, il faudra les chasser. Mais en Espagne, il n'y en a pas, hein, où il y en a epsilon, pratiquement pas. Ça ne représente pas une force politique, mais on sait bien que dans la région de Toulouse, par exemple, les protestants, à l'époque de Louis XIII, Louis XIV, sont très puissants, importants, et malgré la révocation de l'édit de Nantes, ils le resteront. Enfin, il y aura toujours une puissance réelle protestante en dépit de tous les efforts de la monarchie à la fin du règne Louis XIV pour les éradiquer. Mais ils sont là. Et donc la monarchie trouve des moyens d'accord plus ou moins, mais surtout utilise des princes protestants pour embêter les Espagnols, ceux qui n'aiment pas beaucoup les Espagnols, bien entendu. Alors, cette affaire-là, c'est une affaire d'une guerre qui dure 150 ans, jusqu'au moment où les Français, ça sera la fin du règne Louis XIV et puis le XVIIIe siècle, il y aura une prédominance française au XVIIIe siècle, et puis l'Espagne va peu à peu s'enfoncer. Les rois seront de plus en plus nuls, et puis il leur arrive peu à peu ce qui arrive peut-être à certains pays pétroliers. Ils reçoivent de l'or de l'Amérique, mais avec ça, ils sont aussi des palais magnifiques, des églises merveilleuses, mais ils font travailler les artisans français, italiens, ou tout ce qu'on veut, et ils sont pauvres tout en étant riches. Enfin, voilà la situation. Ils ne développent pas aussi leur savoir, leur culture, ce que font au XVIIIe siècle les Français en réalité et d'autres pays. Et donc, quand Don Carlos est écrit, il l'écrit dans la perspective d'une Espagne, puisque cette histoire est une histoire espagnole, d'une Espagne qui n'est pas du tout celle que nous connaissons. C'est-à-dire, on est loin des guitares, on est loin des paillas, on est loin de la fantaisie, et on est loin aussi des franquistes et des républicains. Enfin voilà, on est dans une autre Espagne, catholique, extrêmement puissante, qui est l'ennemi que l'on redoute, qui terrifie, etc., et dont on peut dire évidemment du mal. Et là-dedans, évidemment, dans ce roman, on va dire un maximum de mal du monde espagnol. Ce sont des brutes, enfin, ce sont des pervers, c'est affreux, abominable. Alors, qu'est-ce que c'est que l'histoire qui est racontée là ? Alors, l'histoire qui est racontée là, c'est évidemment une histoire terrible, qui est vraie en partie, et qui est en partie fausse. Parce que, évidemment, Don Carlos, il fait de la propagande française, hein, littéralement. Le fond de l'histoire est le suivant. Donc, quand Philippe II accède au trône, il est marié une première fois, puis il va être marié une deuxième fois. La deuxième, Marie Tudor, va mourir très jeune. Et puis, il a eu un fils avec la première femme qui s'appelle Don Carlos. Alors, ce fils, apparemment, était un petit peu bizarre. Et au moment d'une trêve, d'une paix provisoire avec Henri II, qui s'appelle la paix de Vaucelles, en 1555, si je ne me trompe pas, on se dit, tiens, on va arrêter de faire un petit peu la guerre. Alors, quand on arrête de faire la guerre, on se dit, eh bien, une bonne solution, c'est, oui, parce qu'on en a marre de faire la guerre, parce que, bon, là, ça coûte cher, les guerres, enfin, etc. Donc, une bonne solution, c'est qu'un prince d'Espagne épouse une princesse française. Et donc, la solution, la meilleure, c'est qu'une fille de Henri II, qui a 10 ans à peu près, épouse le fils de Philippe II, c'est-à-dire le petit-fils de Charles Quint, qui lui aussi a à peu près 10 ans, qui s'appelle Don Carlos. Et donc, on envisage ce mariage, effectivement. C'est pas mal parce que, bon, voilà, c'est un mariage entre un futur roi d'Espagne et une potentielle reine de France, et donc on scelle la possibilité. Et très rapidement, évidemment, cette paix de Vaucelles va être interrompue parce qu'en France, on a d'autres soucis que faire la paix. L'autre souci, c'est les carafas. Alors les carafas, c'est les carafes, c'est-à-dire c'est le pape Paul IV. Le pape Paul IV, lui, c'est un pape pro-français qui est à Rome, évidemment, et il est emmerdé par le duc d'Albe. Alors le duc d'Albe, c'est un général espagnol qui est en train d'encercler Rome. Et alors le pape Paul IV, il faut changer aussi, les papes à l'époque, c'est pas comme aujourd'hui. Aujourd'hui, ils ont juste quelques Suisses par-ci par-là. À l'époque, ils ont des armées et ils défendent leur territoire. Et donc le pape Paul IV a une armée qui est en difficulté, soutenue par les Français, et assiégée, ou sur le point d'être assiégée, par effectivement le duc d'Albe. Alors, il téléphone au roi de France, Henri II, à ce moment-là, en lui disant, cher ami, bon, si vous voulez faire quelque chose, il faut absolument que vous me veniez me secourir pour qu'on foute la pile au duc d'Albe, c'est-à-dire aux Espagnols. Alors, l'autre s'est dit, oui, on y va. Et donc, les Français interviennent en Italie, une fois de plus, hein, passe son temps ça, pour repousser effectivement le duc d'Albe, et du coup la paix de Vaucelles s'arrête, et du coup la guerre reprend entre la France et l'Espagne. Mais elle reprend où ? Bien entendu, dans le nord de la France. On ne se bat pas sur la frontière espagnole, on se bat sur les zones du nord. Et donc il y a malheureusement pour les Français deux défaites terribles, dont la plus terrible est celle de Saint-Quentin, qui anéantissent l'armée française, la noblesse française, et à ce moment-là, ils vont signer une nouvelle paix, et la paix, ce sera la paix de Cateau-Cambrésis, qui permettra d'établir une sorte de paix très armée entre la France et l'Espagne, mais c'est une victoire pour Philippe II, et on verra comment Saint-Réal explique tout ça. Malheureusement, pour Don Carlos, le temps a passé, quelques années sont passées, il a grandi un petit peu, et Élisabeth, c'est-à-dire la fille d'Henri II, va arriver en Espagne, puisqu'on l'envoie, mais quand Philippe II, le papa, la voit, il se dit mais si j'épousais celle que je promettais à mon fils, elle est très jolie, elle est très pure, vous comprenez, c'est pas mal, hein, enfin voilà, Philippe II a 30 ans, il n'est pas très vieux, hein, mais bon, si j'épousais celle que je promettais à mon fils, c'est pas mal, et bien, l'épouse, hein, voilà, je la prends pour moi, bon, elle va se soumettre, elle n'est pas très contente apparemment, et Don Carlos va être très malheureux, parce que évidemment, il espérait épouser cette belle princesse française, et c'est papa qui la prend, voilà, bon, vous savez, Raphaël Antoven, etc., enfin, des choses comme ça, voilà. Ça continue, hein, voilà, ça n'a pas changé. Mais là, c'est terrible, il n'est pas très content, Don Carlos, et Philippe II non plus. Alors, il va liquider son fils, hein, voilà, au bout d'un moment. Il va le liquider, c'est ce que raconte le roman. Il va liquider son fils et sa femme, hein, d'ailleurs, probablement. En tout cas, c'est ce que raconte Saint-Réal et ce que raconte Léon Verdi. C'est le fils de Philippe II, c'est-à-dire le petit-fils de Charles Quint, est liquidé, empoisonné, par son père pour une histoire amoureuse. Et donc, c'est terrible. Le père tue son fils, tue le futur roi potentiel, et tue aussi sa femme, et du coup aussi, évidemment, c'est évidemment une crise politique avec la France, vous comprenez. Et donc, qu'est-ce qu'il s'agit pour Saint-Réal de montrer? C'est regarder ce que sont les Espagnols. Ah, ils se disent catho, mais en fait, ils pensent qu'aux fesses, évidemment. Et d'autre part, ils sont complètement pervers. Pour qu'un père tue son fils et tue sa femme, waouh! Alors nous, d'accord, Louis XIV, bon, Madame Nancini, la Vallière, mais tout ça, c'est plutôt rigolo. C'est sympa, quoi, ça va. Vous comprenez? Voilà. L'Espagne, c'est le pays noir, obscur, terrible, violent, etc., etc. Ce qu'on retrouve dans l'opéra de Verdi, bien entendu, hein, c'est pathétique. Enfin, alors, chez Verdi, ça devient romantique. Mais là, c'est pas du tout romantique, c'est, alors je vous lis la fin du roman de Don Carlos, c'est une des fins les plus noires de la littérature française. Mais quelle vengeance! Alors, on ne sait pas si c'est vrai, ça n'a pas d'importance, mais c'est affreux. Donc, Philippe II finit par mourir, évidemment, mais vous allez voir comment il meurt. C'est beaucoup mieux que l'ayatollah récent, là, voilà. Enfin, Philippe II lui-même, donc c'est les derniers mots du roman. Après avoir vieilli parmi les douleurs de tant de désastres, fut frappé d'une ulcère qui engendra une quantité incroyable de poux, dont il fut dévoré tout vivant et étouffé, quand ils ne trouvèrent plus de quoi se nourrir sur son corps. The end. Vous voyez, donc l'ayatollah, machin, là, il est mort, bon, ça va. Tandis que là, il crève dans les poux, dans les vers, ça pue, enfin, vous voyez, donc, le péché, c'est affreux, voilà. Et là, vous voyez cette phrase extrêmement sèche, terrible, hein. Pendant ce temps, Louis XIV, ça va, quoi, voilà. Et donc, il y a cette image, effectivement, ce roman court de la mort de Philippe II, donc historique, mais un peu romancé, qui est l'Espagne noire. Alors, j'insiste un peu dessus, parce que pour nous, on ne pense pas l'Espagne en termes de poux, de pourriture, d'horreur, de perversion, etc. Mais au XVIIe siècle, c'est l'ennemi ultra-catho, détesté, très puissant, donc ultra-catho, donc ennemi, donc pervers, enfin tout ce que vous voulez, enfin voilà, tout le truc qu'on sort volontiers aujourd'hui aussi encore pour nos ennemis, hein, éventuellement. Donc on est au XVIIe siècle, on n'est pas du tout aujourd'hui, et on n'est pas non plus dans des époques antérieures ou du temps de Chrétien de Troyes et tout cela. On allait se balader en Espagne, etc. Les Espagnols étaient sympathiques parce qu'ils tuaient les morts. C'était pas mal. Tandis que là non, c'est plus ça. C'est nous qui embêtent, hein. Qui tuent les morts, c'est pas grave. Ce sont nos ennemis. C'est là l'écriture. L'image de l'Espagne n'est pas toujours la même. Elle n'est pas la même au Moyen-Âge, quand ils sont le bouclier de l'Europe, les rois d'Espagne et de Castille et d'Aragon, contre les morts qui sont nos ennemis. Elle n'est pas la même aujourd'hui, évidemment. Elle n'est pas la même au XIXe siècle. Elle n'est pas la même, évidemment, dans les romans de Malraux. Et elle n'est pas la même là, au XVIIe siècle. Alors ça commence comme ça, l'histoire de Don Carlos. Je vais lire simplement la première page, enfin les deux premières pages, qui donnent le ton. Donc c'est précédé d'une petite préface de Saint-Réal qui dit ses sources. Il a tiré son texte de, voilà, cette histoire est tirée de tous les auteurs espagnols, français, italiens et flamands qui ont écrit sur le temps auquel c'est passé. Les principaux sont Monsieur de Thou, Aubigné, Brantôme, Cabrera, Campana. Donc on a un romancier qui commence par dire, voilà quels sont mes auteurs. Balzac fera des choses un peu analogues. J'écris un roman, mais je suis, formule de Balzac, le secrétaire de l'histoire. Et déjà, Saint-Réal avait cette idée, qui est une des idées possibles du roman, d'être le secrétaire de l'histoire. Ce que je dis, c'est validé par les historiens. J'introduis juste quelques modifications ici ou là, et puis j'essaie de rentrer dans l'âme des personnages, ce que ne font pas les historiens, puisqu'on ne sait pas vraiment, par les documents, ce qui se passe dans la tête de Philippe II ou de Don Carlos.
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Alors ça commence comme ça. Don Carlos, nouvelle historique. Lorsque Charles Quint résolut de quitter ses états pour se retirer dans une solitude, il craignit de laisser son fils exposé à la bonne fortune de Henri II, dont il avait ressenti les effets, et il fit trêve pour 5 ans avec ce prince. Entre les ouvertures de paix qui furent faites pendant la trêve, on proposa de marier le prince d'Espagne, Don Carlos, fils unique de Philippe II, et de Marie de Portugal, sa première femme, avec Madame Élisabeth, fille aînée de France. Cette princesse était fort jeune, mais elle était extrêmement formée pour son âge. Comme ce mariage fut résolu avec joie des deux côtés aussitôt qu'il fut proposé, elle conçut beaucoup d'estime pour l'époux qu'on lui destinait. Son jeune cœur trouvant cette occasion de s'attacher à quelque chose, il s'en fit en secret un agréable amusement et elle s'engagea insensiblement dans une inclination qui donna plus de peine qu'elle ne croyait à sa vertu. Le prince d'Espagne n'était pas moins content de sa destinée. Comme tout ce qu'on lui disait de madame lui en donnait une idée fort aimable, il s'abandonna avec plaisir à tout ce que cette idée lui inspirait d'amoureux. Le portrait de la princesse acheva ce que la réputation de sa beauté avait commencé. On assura qu'il était fort ressemblant et Don Carlos le plus aisément parce qu'il le souhaitait. Lorsqu'il considérait cette peinture, il n'est point de voix qui ne lui vint dans l'esprit pour faire savoir à madame ce qu'il pensait d'elle. Il ne pouvait souffrir qu'elle ignorât la joie que l'espérance de la posséder répandait dans son âme. Quelquefois, il avait honte de son bonheur. Et il aurait presque souhaité d'avoir le temps de gagner le cœur de cette princesse avant qu'elle fût obligée de le lui donner. Mais, comme c'était une chose impossible, il lui semblait qu'il aurait été content s'il avait pu du moins lui faire savoir ses différentes pensées. Cependant, les affaires changèrent de face par la rupture de la trêve. Ce furent les princes lorrains qui firent résoudre les guerres à la sollicitation de Paul IV. Le but du pape était qu'on fît une puissante diversion en Flandre pour le dégager du duc d'Albe, général d'une armée espagnole qui le tenait comme bloqué dans Rome depuis quelque temps. La chose réussit de ce côté comme on l'avait projeté. Mais il n'en alla pas de même en Flandre. La France y perdit 2 batailles, où presque tout ce qu'il y avait de braves gens dans le royaume fut pris et tué, et qui mirent les affaires en si mauvais état qu'on résolut d'acheter une paix à quelque prix que ce fût. Cette paix fut l'ouvrage du duc de Savoie, général de l'armée d'Espagne, et du connétable de Montmorency, son prisonnier. Le connétable fit considérer à ce prince qu'il ne trouverait jamais une si belle occasion de rentrer dans ses états, d'où François Ier avait chassé son père, et le duc fit en sorte, auprès de Philippe II, que le traité fut conclu peu de temps après à Catocambrésis. Il est aisé de juger quelle fut la douleur de Don Carlos quand on rompit la trêve et quelle fut sa joie quand on reprit la négociation de la paix. Cependant, cette paix qui flattait si doucement ses espérances fut ce qui les ruina pour toujours. Clank. Alors, c'est un grand ami de Racine. Ceux qui connaissent un peu Racine, par exemple Phèdre, rien n'est plus comme avant, tout a changé de face. Depuis que c'est mort, débarqué la fille de Minos et de Pasiphae, tout a changé de face. Vous retrouvez les mêmes mots ici, hein, voilà, à la transition. Et puis, cette tragédie absolue. Et puis, évidemment, cette liaison entre l'histoire générale, la paix de Vaucelles, Henri II, Philippe II, etc., le pape qui intervient, l'Europe entière qui est concernée. Et puis une affaire de cœur entre deux, même pas adolescents, c'est des enfants, hein, ils ont 10-11 ans, hein, quelque chose comme ça. Les montées, les espérances, et puis souvent la tragédie absolue. D'accord ? Donc une sorte de mélange entre, d'un côté presque le Loft, hein, vous voyez, enfin des émissions un peu comme ça, de l'autre côté Trump, Poutine, enfin vous voyez, des choses comme ça, voilà. On nous expliquerait le soir à la télévision, cette chose, il y a des guerres, je ne sais pas ce que vous voulez, l'Ukraine, n'importe quoi, enfin peu importe, des guerres terribles qui engagent l'humanité entière. Et puis en même temps, on nous explique qu'une princesse, je ne sais pas, russe, supposant, serait tombée amoureuse d'une princesse iranienne, si vous voulez, très bien, et que là-dessus intervient Melania Trump, qui fait quelque chose. Et donc, à ce moment-là, très sérieusement, on nous évoque effectivement ce rapport entre ces deux domaines, celui de la politique internationale, terrible, les guerres, les allers-retours, et puis le cœur. Et donc, on connaît une expression, les intermittences du cœur. Mais là, les intermittences du cœur sont liées aux intermittences de la politique. Et de la politique internationale auquel Don Carlos et, disons, sa fiancée, si on peut dire, entre guillemets, ne peuvent absolument rien. Ils sont pris dans une boîte gigantesque qui est les guerres européennes, que personne ne dirige vraiment. Parce qu'effectivement, les rois Philippe II et Henri II, à la suite de Charles Quint, ont fait une trêve, mais ils n'avaient pas prévu que les princes, c'est-à-dire le cardinal de Lorraine, et le cardinal de Guise, qui sont deux intrigants géniaux et des assassins, enfin, ce que vous voulez, de l'époque d'Henri II, allaient avec les Carafa,
c'est-à-dire avec le pape. Hein. Les Carafins, c'est une grande famille, ça veut dire les Carafins. C'est-à-dire, c'est l'époque de Dubélé. Quand Dubélé écrit les regrets, ça se passe du temps des Carafins, il est question sans arrêt de ces gens-là. La prochaine fois, on parlera de Dubélé, je ferai la classique d'État avec Éric Ruvézi qui a retrouvé le cadavre de Dubélé, pour sortir le cadavre, hein, véritablement. Et donc, c'est le moment de Dubélé, les papes s'appellent Carafes, et donc, c'est une liaison entre le cardinal de Guise et le cardinal de Lorraine avec Carafes pour essayer de chasser le duc d'Albe des environs de Rome, qui crée un problème nouveau qui fait que la paix de s'arrête. Et donc, c'est des affaires qui sont absolument imprévisibles. C'est le chaos de l'histoire. La paix était une très bonne idée, la trêve de Vaucelles. C'était bien, mais vous savez, cette formule, le diable est dans les détails. Et là, le diable, c'est le cardinal de Lorraine et son frère, mais aussi les Carafes. Et du coup, c'est catastrophe pour les deux amoureux qui ne se sont jamais vus. Alors, c'est encore plus beau, puisqu'on pourrait imaginer leurs yeux se rencontrèrent, qu'il est beau, qu'elle est belle, etc. Ils ne se sont jamais vus. Il y a juste un portrait qui circule. Et le désir entre eux vient du fait qu'on leur a dit que ça serait peut-être bien et qu'ils auraient quelque chose à faire. Mais voilà, voilà. Donc, on est presque l'anti-roman, enfin américain ou cinéma, où on ouvre la porte, oh qu'elle est belle, oh, je suis amoureux, ou qu'il est beau, je suis amoureux. Non, ils ne se sont pas vus. Mais déjà, ils sont amoureux et un portrait est passé, un portrait qui peut-être ressemble à la fille d'Henri II, mais ce n'est pas sûr, parce que Don Carlos le crut aisément, parce qu'il le souhaitait. Chacun croit fort volontiers ce qu'il craint et ce qu'il désire. Ou ce qu'il désire. Ça, c'est des vers de La Fontaine. Chacun croit fort volontiers ce qu'il craint ou ce qu'il désire. Je crois, pas n'importe quoi, je crois en fonction de mes désirs et de mes craintes. Et lui, il a tellement envie que le portrait ressemble à cette belle qu'il le croit. Et voilà, donc dedans, à l'intérieur de cette histoire qui est dans l'histoire avec un grand H, l'usage de l'histoire, ça consiste à faire apparaître ce qu'on appelle au XVIIe siècle une maxime, une formule, une réflexion morale, comme le dirait Rochefoucauld. Et la réflexion morale, elle est formulée au mieux par La Fontaine. Chacun croit fort volontiers ce qu'il craint et ce qu'il désire. Et là, évidemment, c'est la psychologie de Don Carlos. Et donc, on est dans le grand spectacle du monde et dans le théâtre intime des cœurs. Et ce théâtre intime des cœurs, il est éclairé par des réflexions morales qui sont celles qui circulent au XVIIe siècle à ce moment-là, chez les gens comme La Fontaine et chez les partisans de Saint-Augustin, les gens de Port-Royal, c'est-à-dire un pessimisme absolu sur l'humanité. C'est-à-dire, chacun croit fort volontiers ce qu'il craint ou ce qu'il désire, c'est très pessimiste sur le fond. Saint-Réal est extrêmement pessimiste, il explique assez longuement que l'éducation c'est pas mal, mais que ça n'y change rien. Si on est mauvais, on restera mauvais. Il n'est pas du tout un partisan de Jules Ferry, hein, si vous voulez, de choses comme ça. Et c'est comme les jansénistes. Hein, voilà. Vous pouvez ajouter tant que vous voulez de bonnes actions, aller à la messe tous les jours, donner de l'argent aux pauvres, ne pas tromper votre femme, enfin ce que vous voulez, voilà, etc. Pas de chance, vous irez en enfer. Voilà. Vous n'y pouvez rien parce que vous n'avez pas la grâce. Hein, c'est comme ça. Pas de chance. D'ailleurs, la plupart d'entre nous iront en enfer, voilà, de ce point de vue-là, hein, quand on est janséniste. Et vous pouvez faire ce que vous voulez. Hein, c'est comme ça. Voilà, c'est comme ça. Et vous aurez beau essayer de faire vous améliorer, l'amélioration ne sera que rien par rapport à l'infini, hein, véritablement. Et donc, il y a cette idée-là. Et ce n'est pas tellement qu'il faut accuser Philippe II, qui est un affreux bonhomme, hein, bien sûr. Mais c'est comme ça. Nous sommes affreux, nous sommes pécheurs. Enfin, voilà. Hein, c'est cet horizon qui est là, qui n'est pas du tout l'horizon de la philosophie des Lumières. Hein. Ce n'est pas du tout des rousseauistes ou des voltairiens, ni rien du tout. C'est tout à fait autre chose qui est dedans. Alors, si on lit un peu ce début nouvelle historique, hein, lorsque Charles Quint résolut de quitter ses états pour se retirer dans une solitude, il craignit de laisser son fils exposé à la bonne fortune de Henri II, dont il avait ressenti les effets, et il fit trêve pour 5 ans avec ce prince. Alors là, on est dans une grande phrase, disons, très caractéristique du XVIIe siècle, même si elle est écrite dans la deuxième moitié du XVIIe siècle, du XVIIe siècle le plus tendu, des années 1650, c'est-à-dire des tableaux de gens comme Philippe de Champaigne ou autres. Vous avez des auteurs qui aiment bien mettre des adjectifs, par exemple Victor Hugo, des images, des métaphores, du joli, de l'agréable, des effets divers et variés. Si vous regardez des tableaux de Philippe de Champaigne, ou si vous écoutez la musique de Sainte-Colombe ou de quelques autres, hein, vous avez au contraire quelque chose de très raide, mais pas de froid nécessairement. Et là, regardez cette phrase comment elle est écrite, bon, pas d'adjectif, à part évidemment bonne fortune, je crois qu'il apparaît dedans, voilà, dans une expression toute faite, mais on ne nous dit pas quelque chose comme Charles Quint, ce grand roi qui avait fait ceci ou cela, ou qui avait la barbe fleurie, ou, enfin, vous voyez ce que vous voulez, qui était grand, qui était petit, qui était gros, qui avait 500 000 euros à la caisse d'épargne, enfin, des choses que mettrait Balzac, hein, immédiatement. Charles Quint, censé être connu des lecteurs, pas besoin d'ajouter des adjectifs, des commentaires, ce grand roi, des épithètes au mérite, vous savez, genre Berthaud Grandpied, Achille au pied léger, etc. Non, c'est Charles Quint, point, tout nu. Et laissons, lorsque Charles Quint,
Le quitte-quitte, d'accord. Résolu de quitter ses états. Alors ça s'appelle les occlusives. Résolu de quitter ses états. Vous voyez, ça démarre. Bon, voilà. Hein, si on met ça en musique, ça sera tac, tac, tac, tac, tac, tac, tac. Et Charles Quint, résolu de quitter ses états, d'un seul coup, à la grande surprise de tout le monde, c'est pas du tout un rigolo, il va effectivement se retirer progressivement jusque dans un monastère où il va mourir, en laissant successivement à son fils Philippe II une partie de ses territoires, puis tout, puis la totalité. Enfin, voilà, ainsi de suite. Et donc, il va effectivement, lui, de manière très honorable, d'une certaine manière, terrible aussi, se retirer complètement de la vie politique, hein, pour revenir la semaine d'après comme Bayrou, je ne sais pas qui. Il se retire et il va vers la mort. Et il va se retirer dans une solitude. Et donc la solitude, ce n'est pas la solitude de Rousseau, les rêves du preneur solitaire, c'est un monastère, hein, véritablement. Et là, ce n'est même pas un EHPAD où on est bien soigné, c'est la mort. Et donc, il résolut, donc il est décidé. Donc, quelque part, c'est un homme classique de ce point de vue. Hein. Je suis maître de moi comme de l'univers. D'accord, ça, c'est une formulation d'Auguste d'Ancina. Charles Quint est maître de lui comme de l'univers. Il décide lui-même, sans être influencé par son curé, son psy ou je ne sais pas qui. C'est lui, hein, qui résolut. Hein, ça commence comme ça. Donc, il y a une décision extrêmement forte d'un homme extrêmement puissant et qui est pensé comme extrêmement honorable. Et cette résolution extrêmement puissante d'un homme extrêmement honorable et religieux va finir sur le fait que son fils finit pourri, envahi par les vers. Et donc c'est terrible, oui, ce roman-là. C'est-à-dire l'homme catholique, solide, décidé, grand roi, en fait, ce que vous voulez, hein, voilà, l'ennemi, hein, pour les Français, d'accord, qui décide quelque chose, qui décide honorablement, hein, saintement. Ça finit dans l'horreur absolue, mais pas l'horreur grand spectacle, hein, d'accord. Juste, son fils meurt pourri par les vers. Et donc là, on est au cœur de cette histoire-là, c'est-à-dire que j'ai beau faire quelque chose dont je pense, on va dire en bon stoïcien, que c'est bien, je me retiens de manger, je suis fidèle, je suis solide, je suis maître de moi, etc. Très très bien, ouais, c'est pas du tout sûr. Que ces actions décidées par l'homme, l'homme de valeur, hein, qu'est Charles Quint, ça n'aboutisse pas à l'horreur des horreurs. Et normalement, ça va aboutir à l'horreur des horreurs. Voilà le truc. Voilà. Et donc, là est la tragédie. Charles Quint a raison, c'est admirable. Hein. On n'en connaît pas beaucoup, des hommes politiques qui se retirent. Hein, voilà. Il y en a eu quelques-uns à Rome, d'accord, mais il ne se représente pas aux élections, il n'y a même pas besoin d'élections, il se barre. Hein, voilà. Il le décide lui-même, sans être influencé par, je ne sais pas qui, sa femme, le psy, enfin ce que vous voulez. Hein, voilà. Il résolut. Et le résultat est terrible, terrible. Alors, résolu de quitter ses états pour se retirer dans une solitude. Ça, se retirer dans une solitude, rien de mieux au XVIIe siècle. Hein, même dans les Fables de La Fontaine, il est question de solitude, mais de solitude plus agréable peut-être. Hein, mais les solitaires de Bois-Royal se retirent dans une solitude. L'horizon idéal de l'homme bien, de la femme bien, hein, voilà, c'est de se retirer dans une solitude. Le rat qui s'est retiré du monde, dans Fables de La Fontaine, reprend ce verbe retirer, bien sûr. Alors lui, c'est un salopard. Il se retire dans un fromage de Hollande. Et là, bon, tranquille. Mais effectivement, se retirer, c'est pas prendre sa retraite, comme aujourd'hui pour aller pêcher le goujon, d'accord, ou même faire des rencontres en ombre blanche, c'est se retirer pour aller dans un monastère et se tourner vers Dieu et prier à genoux, hein, voilà, en mangeant même pas des vaches qui rient. Voilà. Il craignit de laisser son fils exposé à la bonne fortune de Henri II. Et donc, ce type qui se retire est cependant un bon père, puisque donc son fils Philippe II, pour lequel il y avait une estime apparemment limitée, et il sait bien que Henri II, nouveau roi qui succède à François Ier, à ce moment-là, dans les années 1550, plus de la chance. Et donc, il fait de la politique, hein, par avance, dont il avait ressenti les effets, et il fit une trêve pour 5 ans avec ce prince. Donc, ce n'est pas une trêve, parce que ça serait quelque chose comme « peace and love ». Je me suis converti à Dieu et j'espère que la paix viendra dans le monde, etc. Vous voyez, je suis un peu bouddhiste, enfin, ce que vous voulez, un truc comme ça. Non, non, non. Ce n'est pas pour des raisons de philosophie religieuse ou tout ce que vous voulez. Ce n'est pas pour

exposé à la bonne fortune de Henri II. Donc c'est une raison familiale, interne. Alors, elle a une certaine noblesse, hein, ce n'est pas une raison basse, mais ce n'est pas une raison, vous savez, il y a le mouvement pour la paix, effectivement, animé par le Parti communiste autrefois et aujourd'hui. Voilà. Ce n'est pas du tout des raisons comme ça, ni de politique générale, ni surtout de politique religieuse. Donc c'est du Machiavel. Entre les ouvertures de paix qui furent faites pendant la trêve, on proposa de marier le prince d'Espagne, Don Carlos, fils unique de Philippe II et de Marie de Portugal, sa première femme, avec Madame Élisabeth, fille aînée de France. Écriture historique parfaite, de nouveau pas la moindre périphrase, pas le plus petit adjectif qui se balade, pas surtout de jugement intérieur qui dirait elle était jolie ou elle était bête ou il était beau ou ce que vous voulez dans ce genre. On a juste ces faits, on ne sait pas qui a proposé, c'est un plan qui est proposé par les ministres, je sais pas, le conseil, ça n'a aucune importance. L'important, c'est que c'est lieu. Ce n'est pas important de savoir qui l'a proposé. Et donc, on a donc le fils unique de Philippe II et de Marie de Portugal, sa première femme, avec Marie-Élisabeth, fille née de France. Et donc, on voit bien qu'on a l'Espagne, on a le Portugal. Entre les deux, il y a Marie Tudor qu'on laisse passer. Non, elle est morte, donc c'est-à-dire le monde anglais. Et donc, c'est l'Europe entière. Maintenant, on réduit. On avait donc toute l'Europe. Maintenant, on va arriver dans les jeunes tourtereaux, si on peut dire, les amoureux. Cette princesse était fort jeune, mais elle était extrêmement formée pour son âge. Alors là, à peine 10 ans. Hein, ouais. Elle est vraiment très jeune. Bon, c'est quand même un peu jeune pour se marier vers 1550. Mais correctif, elle était extrêmement formée pour son âge. Voilà. Et donc, on ne sait pas très bien ce que ça veut dire précisément. Mais bon, elle était un peu intelligente, le corps était déjà en place, etc. Et de toute façon, à 13-14 ans, on se mariait, on avait des enfants, il n'y avait pas de problème. Donc, elle est un petit peu jeune, mais bon, ce n'est pas trop grave. Et c'est important qu'elle soit extrêmement formée pour son âge, puisque donc, elle va pouvoir rentrer dans une problématique amoureuse. Ce n'est pas une enfant, véritablement. Et donc, observation aussi qui se donne comme objective, voilà, et au lecteur de comprendre en souriant probablement en partie ce que ça veut dire être extrêmement formé pour son âge. Ça veut dire qu'elle peut avoir des enfants, enfin voilà, et que donc elle a eu ses règles, enfin etc etc, voilà. Mais on le dit pas, il y a pas de précision, hein, on n'est pas chez Virginie Despentes, bien sûr. Cette princesse était fort jeune. Comme ce mariage fut résolu avec joie des deux côtés, aussitôt qu'il fut proposé, elle conçut beaucoup d'estime pour l'époux qu'on lui destinait. Quelle merveille, c'est absolument parfait, c'est l'idéal. Donc c'est pas elle qui a décidé. Tout le monde est content, donc puisque tout le monde est content, eh bien sûr, elle conçut beaucoup d'estime pour l'époux qu'on lui destinait. Alors pour nous, pour les féminines, ou je ne sais pas, les féministes aujourd'hui, ça paraîtrait peut-être un peu bizarre. Tout le monde a décidé qu'elle va se marier avec celui-là, donc c'est bien. Donc effectivement, elle va concevoir beaucoup d'estime pour l'époux qu'on lui destinait. C'est assez étrange, parce qu'avoir de l'estime pour, on va dire, je vais avoir de l'estime pour cette dame, parce que je la connais un peu, parce que, etc., j'ai mesuré, etc. Là, elle conçut l'estime à partir du discours d'autrui. On dirait aujourd'hui volontiers qu'elle est manipulée. On lui a dit, il est bien. Et on va dire, une féministe contemporaine dirait, la pauvre, elle va être violée par son futur mari, et on lui a bourré le crâne pour lui convaincre, la convaincre que... Or là, du point de vue du XVIIe siècle, c'est pas du tout ça. Ça veut dire effectivement qu'elle peut penser, qu'elle est formée, et c'est absolument parfait qu'elle ait de l'estime pour son futur mari. Et l'estime, c'est fort rare au XVIIe siècle pour les maris, les époux. Alors évidemment, on a évoqué tout à l'heure Hortense Mancini. Oui, elle n'avait pas d'estime pour son mari. Mais Louis XIV n'en est pas du tout pour sa femme non plus. Hein. Bien sûr, enfin, c'était extrêmement fréquent. Et le fait qu'elle conserve de l'estime, c'est-à-dire qu'elle donne de la valeur, c'est un signe de sa dignité morale et de sa conformité avec ce que doit être une jeune fille parfaite. Son jeune cœur trouvant cette occasion de s'attacher à quelque chose, il s'en fit en secret un agréable amusement et il s'engagea insensiblement dans une inclinaison qui donna plus de peine qu'elle ne croyait à sa vertu. Quel coquin ce Saint Réal. Donc on a l'estime, mais ça ne suffit pas quand même dans le mariage, l'estime. Il faut bien qu'il y ait un peu d'inclinaison, de désir. Et donc effectivement, elle va deuxième temps après l'estime. Et donc on est dans une psychologie, vous voyez, donc elle est jeune, très jeune. Elle est formée donc physiquement, elle est capable d'atteindre l'estime de son mari, mais l'estime ne suffit pas pour le mariage. Elle devient maintenant un jeune cœur qui trouve cette occasion de s'attacher à quelque chose. Et oui, parce qu'effectivement, nous avons tous besoin, et là c'est les maximes de Pascal, de nous attacher à quelque chose. Peu importe, à une femme, à un homme, à un chien, à un chat, à une maison, à un parti politique, etc. Parce qu'effectivement, nous ne pouvons pas vivre autrement que dans des attachements. Nous devons nous attacher qu'à Dieu, c'est-à-dire à la question de notre salut. Mais on est incapable. Donc on va s'attacher à un jeu. Il y en a qui vont jouer au dé, il y en a qui vont aller à la chasse, enfin peu importe, vous savez, les pensées de Pascal. C'est terrible, mais voilà, un jeune cœur, on ne peut pas lui reprocher de s'attacher à ceci ou cela. Nous ne devrions pas. Nous devrions être totalement sans attachement et simplement nous préoccuper de notre salut, donc du rapport que nous avons à Dieu. Mais faiblesse de chacun d'entre nous, et donc de cette jeune femme aussi, nous nous attachons à quelque chose, bon ben c'est comme ça, elle fait partie de l'humanité, elle est comme tout le monde, voilà. Il s'en fit un secret, un agréable amusement, qu'elle s'engagea sensiblement dans une inclinaison. Et donc c'est les cristallisations qui vont plaire à Stendhal ensuite, un petit peu, on aime un petit peu, une inclinaison.
tellement qu'elle donna plus de peine qu'elle ne

croyait à sa vertu. Donc elle a de la vertu, mais peut-être, alors là, vous appelez comme vous voulez, elle commence à fantasmer un petit peu, la jeune fille, la jeune princesse, à se dire peut-être il pourrait, on ne sait pas. On ne sait pas. Mais le texte, c'est une litote, c'est-à-dire que si je fais une version BD porno, je vais raconter pas mal de choses. Mais si je fais une version BD cato, si on veut, j'aurai beaucoup moins. Voilà. Mais le texte de Saint-Réal, il ne dit pratiquement rien, mais il laisse à penser d'une jeune fille très jeune, formée physiquement, à une jeune fille qui est capable de sentiments moraux, d'estime, un jeune cœur qui va si loin dans son inclinaison que sa vertu même est en danger. Et là, ce point-là, mettez ce que vous voulez, faites les dessins que vous voulez. Et donc, le texte nous suggère, vous voyez, comme chez Madame de Lafayette, quelques années plus tard. Probablement, ils se connaissaient certainement, même, c'est sûr, c'était les mêmes cercles avec Madame de Sévigné. Et donc, ces gens-là écrivent de la même moderato cantabile, au minimum du minimum, mais une violence extraordinaire, une passion extrêmement forte. Et la passion d'Elisabeth, puisque c'est son prénom, va être extrêmement forte pour cet homme qu'elle n'a jamais vu, bien entendu. Voilà. Donc on est dans quelque chose de minimum dans l'écriture, maximum dans la pensée. Eh bien, le prince d'Espagne n'était pas moins content de sa destinée. Donc l'une, l'autre. Le prince, donc, c'est Don Carlos. Comme tout ce qu'on lui disait de madame lui en donnait une idée fort aimable, il s'abandonna avec plaisir à tout ce que cette idée lui inspirait d'amoureux. Alors lui, il ne passe pas par l'estime. Hein. Les femmes, bon, estiment leur mari, ça c'est pas mal. Mais lui, immédiatement, c'est d'un autre côté. C'est pas la même progression, c'est il s'abandonne complètement. Alors ça renvoie au fait qu'on était plus ou moins convaincu que Don Carlos était un faible d'esprit. Il était probablement fort neurasthénique, on ne sait pas très bien. Voilà. Je pense qu'il a fait quelques tentatives de suicide. Enfin voilà, on ne sait pas trop ce dont l'opéra de Don Carlos d'ailleurs rencontre. Hein, le personnage est véritablement tourmenté. Là, c'est juste suggéré, mais pas sous le terme du tourment, c'est sous le terme de l'abandon. Il s'abandonne avec plaisir à tout ce que cette idée lui inspirait d'amoureux. Et vous voyez le changement. La femme est du côté de l'estime, éventuellement du risque pour sa vertu, et lui, il est dans l'abandon à l'amoureux, immédiatement. Le portrait de la princesse acheva ce que la réputation de sa beauté avait commencé. Alors, dans tous les romans, Madame Lafayette et bien d'autres, le portrait est un élément central. Donc, évidemment, au XVIIe siècle, on n'a pas de téléphone portable où on s'envoie des images, des choses comme ça. Et donc, il y a les portraits. Donc, rares, difficiles, souvent un petit peu petits. Les portraits, quand on est amoureux d'une dame, on va la faire peindre. Si on n'a pas l'occasion de la rencontrer parce qu'on l'a épousée par des grandes familles, etc., on va faire circuler le portrait. On va se voler le portrait. Il y a constamment des histoires chez Marivaux et bien d'autres de portraits qu'on vole, qu'on dérobe, qu'on regarde, sur lesquels on fantasme, etc. Et donc, l'image est vraiment fascinante. Et donc, là, il y a un portrait, évidemment. Alors, on faisait sans arrêt des portraits de princes ou de princesses, et on s'envoyait effectivement les portraits. Et donc, le portrait est à la fois une absence, puisque la femme qui est représentée n'est pas là. Ça peut être pareil pour l'homme, et aussi une présence. Donc, c'est l'un et l'autre à la fois. Et on connaît tout ça aussi, hein, même quand on va sur Skype, etc., qu'on voit apparaître la personne, eh bien, elle est absente et elle est présente. Donc, c'est un excitant du désir, mais aussi un fantasme, mais aussi une disparition, c'est aussi un deuil. Enfin, c'est toutes ces thématiques-là que la photographie a encore incarné davantage. Et donc, acheva ce que la réputation de sa beauté avait commencé. On assura qu'il était fort ressemblant, et donc Carlos le crut aisément, parce qu'il le souhaitait. Et on retrouve cette formulation remarquable de la psychologie XVIIe siècle, « Je ne crois que ce que je désire ou ce que je redoute, véritablement. » Et donc, bien sûr, du coup, il n'y a pas de vérité, hein, véritablement. On ne sait pas si le portrait est ressemblant ou pas, il le désire. On va retrouver ce thème développé chez Proust, hein, quand Swann va tomber amoureux d'Odette de Crécy. Tous ses copains lui disent qu'elle est moche et qu'elle est bête. Et d'ailleurs, il est plus ou moins convaincu, mais il désire qu'elle soit autre, et du coup, il va tomber amoureux. Parce qu'il désire qu'elle ressemble à la Sephora de Botticelli, dont il a une gravure sur son bureau, et comme il le désire, il finit par la trouver belle, il tombe amoureux, donc il va tomber jaloux, malheureux, souffrir, etc. Mais l'objectivité de la chose n'y est pas. Simplement, il y a le désir que ce soit. Lorsqu'il considérait cette teinture, il n'y a pas de voix qui lui vient dans l'esprit pour faire savoir à madame ce qu'il pensait d'elle. Alors là, on est dans le début vraiment de la tragédie. C'est-à-dire qu'effectivement, il n'a qu'un désir maintenant, c'est de lui faire savoir. Mais il ne peut pas lui faire savoir parce qu'ils sont loin. Parce qu'ils sont dans deux familles royales, parce qu'il y a 2000 kilomètres, parce qu'il n'y a pas de téléphone portable, il n'y a pas de mail, il n'y a rien du tout. Et donc, effectivement, il ne lui vient dans l'esprit, il n'y a point de voix qui ne lui vient dans l'esprit pour faire savoir à madame ce qu'il pensait d'elle, mais il ne peut pas, il ne peut pas, il n'a même pas le téléphone. Il ne pouvait souffrir qu'elle ignorât la joie que l'espérance de la posséder reprenait dans son âme. Il ne pouvait le souffrir, mais il doit le souffrir. Et il souffre, il est obligé de le souffrir, puisqu'il n'y a pas moyen. Quelquefois, il avait honte de son bonheur et il aurait presque souhaité d'avoir le temps de gagner le cœur de cette princesse avant qu'elle fût obligée de lui donner.
Ah oui, c'est le rêve d'être Don Juan. Si je pouvais le courir après, la séduire, etc., bien sûr. Mais il est obligé de lui donner. Mais il aimerait tellement pouvoir la conquérir. Il se fait le roman à l'intérieur de lui-même. Alors, viens, on rentre dans une sorte de psychologie qui n'est pas du tout celle de la femme. La femme, elle passe par l'estime, et puis une sorte de désir, et puis ce désir, il met en danger sa vertu. Lui, potentiellement, il serait en train de courir comme Don Juan, de la séduire, etc. C'est très bien, mais il est fou parce qu'il ne peut rien faire. Il est complètement ligoté. Et donc, si vous avez vu les tableaux de Velázquez, Las Meninas ou autres, etc., vous voyez bien que les gamins, ils sont tous ligotés. Enfin, ils sont ligotés, ils sont pris, quoi. Voilà. Personne ne peut bouger. C'est ça la cour d'Espagne. On ne peut pas bouger, on est là. Voilà, on ne peut rien faire. Mais comme c'était une chose impossible, la chose impossible, c'est un conte de La Fontaine, il lui semblait qu'il aurait été content s'il avait pu du moins lui faire savoir ses différentes pensées. Et oui, mais c'est une chose impossible, même ça, il n'aurait pas pu le faire savoir. Il ne peut pas lui téléphoner, il ne peut pas lui écrire. Donc, il tourne en rond dans son palais, quelque part du côté de l'Escorial. Il est amoureux d'une image, d'un portrait qu'il a vu, et de quelques nouvelles qu'on lui a dites, et il ne peut pas bouger. Alors ça peut durer un petit moment, bon voilà, d'accord. Mais cependant, eh oui, les affaires changèrent de face par la rupture de la trêve. Tout a changé de face depuis que sur ses bords, les dieux ont amené la fille de Misdorf. Tout a changé de face. Donc, les dés se retournent. D'un seul coup, c'est comme une partie. Hein, là, clac, et ça se retourne par la rupture de la trêve. Alors ce n'est pas une rupture entre eux. Il ne se fâche pas. C'est la rupture de la trêve dont on a parlé au paragraphe précédent. Et on revient d'un seul coup, alors qu'on était rentré dans le loft, dans les cœurs, dans la psychologie, dans Marivaux, tout ce que vous voulez. On revient, politique internationale, TF1, Trump a attaqué, etc. Enfin, oui, ce furent les princes lorrains qui firent résoudre la guerre à la sollicitation de Paul IV. Donc les princes lorrains, c'est les deux cardinaux de Lorraine et de Guise qui sont autour de Henri II et qui passent leur temps à intriguer. Et Paul IV, c'est Paul IV, Carafa, qui lui, il n'a rien contre le mariage de Don Carlos et de la jeune princesse, mais ce n'est pas son problème, hein, lui. Le but du pape, le pape n'est pas un saint. Le but du pape, il a un but, hein, voilà, il a un but. Alors, quel est le but du pape? Ce n'est pas d'évangéliser. Était confie une puissante diversion en Flandre pour le dégager du duc d'Albe, général d'une armée. Alors, imaginez qu'avec le pape actuel, le but du pape était de chasser Poutine qui est aux environs de Rome. Oui, un truc comme ça, voilà. Ça nous paraîtrait un peu bizarre, mais c'est ça la réalité au XVIe siècle. Hein, voilà. Le but du pape, ce n'est pas d'évangéliser le monde, c'est de balancer le duc d'Albe pour dégager Rome, parce qu'il est comme bloqué dans Rome depuis quelque temps. Et donc là, la solution, c'est de faire intervenir une armée française qui va effectivement casser un peu de l'espagnol du côté de Rome. Et donc, hop, le duc d'Albe ira ailleurs. Mais si le duc d'Albe va ailleurs, qui est un très grand militaire, qui mourra encore 50 ans plus tard, qui mène les armées espagnoles avec beaucoup d'énergie, eh bien, la chose réussit de ce côté-là. Et oui, comme on l'avait projeté, ouais, bonne opération militaire. Mais si ça n'alla pas de même en Flandre, pas de chance, et oui, parce qu'il y a deux fronts, enfin il y en a trois en fait, parce qu'il y a aussi le front sud, vraiment, il y a le front espagnol, un peu, il y a le front italien fondamental, et le front germano-Flandre. Hein, voilà. La guerre, parfois, ça marche d'un côté, ça ne marche pas de l'autre. La chose réussit de ce côté-là, comme on l'avait projeté, bon oui, mais il n'y a pas de commentaire, ce n'est pas que les généraux sont mauvais ou bons, c'est comme ça. Mais il n'alla pas de même en Flandre. La France y perdit deux batailles, et donc c'est des batailles de Saint-Quentin et de Gravelines en 1557, et donc c'est des massacres de la Nouvelle-Française. Tellement un massacre que le général en chef de l'armée française, qui s'appelle Anne de Montmorency, qu'on va retrouver plus loin, est fait prisonnier par les armées espagnoles. C'est embêtant, vous voyez, c'est pire que ce qui arrive aux Iraniens. Le général en chef, là, il n'est pas bombardé, il est fait prisonnier. Oui, mais on est au XVIe siècle, ça ne se passe pas comme aujourd'hui. La France y perdit deux batailles, où presque tout ce qu'il y avait de braves gens dans le royaume fut pris ou tué, et qui mirent les affaires en si mauvais état qu'on résolut d'acheter une paix à quelque prix que ce fût, et c'est la paix de Cateau-Cambrésis. Alors en réalité, c'est plus compliqué que ça, parce qu'il y a deux batailles gagnées ensuite par les Français, mais c'est des petites batailles, et on va commencer à négocier. Et voyez comment on négocie au XVIe siècle. Cette paix suffira du duc de Savoie, général de l'armée d'Espagne et du connétable de Montmorency, sont prisonniers. Donc Anne de Montmorency, très grand général français de l'époque de Henri II et même de François Ier, donc est fait prisonnier par les armées de Philippe II. Très bien. Et donc il va se retrouver devant le général en chef des armées espagnoles à ce moment-là, qui lui est le duc de Savoie. Alors qu'est-ce que fout le duc de Savoie là-dedans? Puisque donc le duc de Savoie est à la tête des armées espagnoles. Hein. Oui, mais le duc de Savoie a perdu la Savoie. Parce que effectivement, François Ier a conquis la Savoie. La Savoie et le Piémont. Hein, à ce moment-là, Turin est français. Et donc la Savoie est prisonnière. Montmorency propose le duc de Savoie, qui le tient prisonnier. Si on fait une paix maintenant, toi, mon vieux, tu vas gagner quoi? Tu vas gagner la Savoie.
Alors on dit, ouais, je gagne la Savoie. J'arrête de faire la guerre pour l'Espagne. Et donc, on signe le traité de Cateau-Cambrésis. Vous voyez, c'est du cynisme parfait. C'est le prisonnier battu, le prisonnier de Philippe II, c'est-à-dire Anne de Montmorency, qui propose la solution en achetant le général en face, en lui disant, tu peux gagner la Savoie, nous on t'en rend la Savoie. Ils se sont pas battus en Savoie, nous on t'en rend la Savoie, et hop, c'est fini. Donc, paix de Cateau-Cambrésis. Et à ce moment-là, effectivement, la France perd la Savoie et le Piémont. Mais bon, le duc de Savoie est très content et ça va permettre ensuite que la Savoie va rester effectivement entre les mains du duc de Savoie et quand Saint-Réal plus tard viendra un petit peu s'amuser avec Hortense Mancini à Chambéry, ils sont en Savoie, sous les ducs de Savoie, c'est-à-dire pas en France. Ce qui obligera Louvois, quelques années plus tard, parce que Saint-Réal qui était malin avait obtenu une pension pour ses quelques écrits du roi de France, Louvois va dire, mais non, non, c'est un étranger ce type. On coupe la pension aux étrangers. Vous voyez, ça rappelle un peu aujourd'hui, quoi. C'est des Savoyards, c'est pas des Français. Hein, voilà, bon, on va pas s'embêter. Et donc, vous voyez, à l'intérieur de tout ça, il y a la politique internationale extrêmement cynique. C'est, on ne se bat pas pour des valeurs, pour des grandes idées, pour la démocratie, même, on se bat pour les uns les autres. Et tout le monde est prêt à trahir tout le monde, à condition qu'on ait des avantages. Voilà le point, c'est un jeu. Le connétable fit considérer à ce prince, fit considérer, voilà, regarde, si douce Sidéris, regarde bien, qu'il ne trouverait jamais une si belle occasion de rentrer dans ses états. Et mon vieux, tu récupères tes états, on fait la paix, voilà. D'où François Ier avait chassé son père, et le duc fit en sorte, auprès de Philippe II, que le traité fut conclu, peu de temps après, à Cateau-Cambrésis. Alors on imagine le duc de Savoie aller voir Philippe II, et j'aimerais bien faire la paix, parce que tu comprends, ça serait bien la paix, enfin voilà, moi et moi, je récupère la Savoie, voilà. Et donc, c'est dans une ambiance qui est machiavélien. Les généraux travaillent chacun pour eux. Hein, d'accord. Et les généraux, ce n'est pas l'armée du peuple, mais ce n'est pas non plus l'armée de la patrie. Ce n'est pas la Révolution française où les soldats de Valmy, les soldats de Landeux sont des Français, etc., etc., qui se battent pour la patrie. Là, c'est des types qui se battent pour le plus au front. Et donc, ils calculent leurs propres intérêts. C'est terrible, la guerre comme ça peut continuer. Conclusion, on pourrait avoir une conclusion morale qui dirait c'est pas terrible la guerre, enfin, c'est vraiment des salauds, ils trahissent le peuple. Non, non, pas de commentaire là-dessus. Aucun commentaire là-dessus. On est au XVIIe siècle, comme à la fin de Phèdre. Tout le monde est mort. Il n'y a pas de commentaire pour dire il y a des bons et des mauvais. Hein. Thésée est un peu un salaud. N'importe. Non, non, non, non, non. Silence. Ils sont morts. Tout le monde est mort. Il est aisé de juger. Et on passe à tout à fait autre chose. Il est aisé de. On se met sur le fauteuil. Il est aisé, ça va. Ouais, très bien. De juger. Exercice du jugement. Il est aisé de juger. Quelle fut la douleur de Don Carlos ? Alors, les Savoyards, tout ça, non, on s'en fout, hein. C'est pas le problème. Quelle fut la douleur de Don Carlos quand on rompit la trêve et quelle fut sa joie quand on reprit la négociation de la paix ? Et donc, effectivement, ce qui est vu en grand, la Savoie, l'Espagne, la France, etc., maintenant, on le voit par tout petit. Alors, vous avez un passage dans Kundera, je crois que c'est dans le livre du Rire et de l'Oubli, si je me souviens bien. Il y a Kundera, Milan, qui sort de Prague, et c'est le coup de Prague, en 1968. Alors, lui, c'est un jeune intellectuel, il pense qu'à ça, le coup de Prague, la Russie, la Prague, la liberté, etc., etc. Et donc, pour lui, c'est l'histoire. Histoire avec un grand H. Et puis, il va se balader chez sa grand-mère ou sa grand-tante, par là, dans la campagne. Et sa grand-mère ou sa grand-tante lui parle d'un seul truc, c'est le printemps de Prague, c'est les poires. Les poires sont en train de se former. Et lui, ce qu'il comprend à ce moment-là, c'est qu'il y a deux manières de voir l'histoire. Soit on peut la voir du point de vue de Prague, de la guerre, de l'histoire générale, valide. Soit on peut la voir, rire, du point de vue de la poire. Et donc les deux sont possibles, bien sûr. Et là, si les deux sont possibles, on peut la voir du point de vue de la Savoie, l'Espagne, ou du point de vue du cœur des deux petits amants. Cependant, cette paix qui flattait si doucement ses espérances fut ce qui lui régna pour toujours. Et donc la paix, c'est bien, la paix, c'est bien. Mais c'est la catastrophe absolue pour l'amour. Ah, et donc, c'est pas faites l'amour, la guerre. Non, non, c'est faites la guerre si ça peut continuer à faire l'amour. Enfin, vous voyez, enfin, c'est les logiques, disons, sympathiques qu'on peut avoir sont brisées par l'histoire elle-même. Et donc, de quel usage on peut avoir de l'histoire ? Ben, voilà, à nous de voir. On arrête là, et donc, on se verra dans un mois à peu près autour du Dubélé avec Éric Crubézy, et le cadavre du Dubélé sera là.

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0: 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Yves le Pestipon. Aujourd'hui, fête galante, Paul Verlaine.
1: Votre âme est un paysage choisi que vont charmants masques et bergamasques, jouant du luth et dansant, et quasi tristes sous leur déguisement fantasque. Voici la première phrase du premier poème « Clair de lune » du recueil « Fête galante » publié par Paul Verlaine en 1869. On se souvient presque toujours, dès qu'on l'a lu ou entendu, du premier vers de cette première phrase « Votre âme est un paysage choisi ». On se souvient un peu moins des vers suivants qui composent avec lui toute une phrase. La première strophe du poème « Clair de lune » un des plus fascinants poèmes de Fête galante. C'est le second recueil de Verlaine, juste après Poème saturnien, et c'est un ton neuf dans son œuvre et dans la littérature française. On le sent d'entrée. Votre âme est un paysage choisi. Ce n'est pas que les mots soient nouveaux, ni même novateurs en poésie française. Ce n'est pas non plus que le maître soit original. Il s'agit d'un décasyllabe, forme ancienne, démodée au milieu du XIXe siècle, qui lui préférait l'alexandrin ou l'octosyllabe. C'est de plus un rythme inhabituel pour qui a l'oreille formée à la métrique traditionnelle française. Ce décasyllabe n'est pas composé, comme souvent, de deux parties, 4-6 ou 6-4. C'est plutôt ici 2-8. Votre âme, 2, est un paysage choisi, 8. Ou bien à la rigueur, 2-2-6. C'est un peu mal fichu pour une oreille formée aux traditions de la poésie. Cela étonne, ce rythme anormal qui contraste avec les mots si normalement poétiquement poétiques, âme et paysage. Cette tension s'accorde bizarrement avec l'apparition en fin de vers de choisi. Que fait choisi là? Quel curieux choix que choisi. On sait ce que sont des morceaux choisis. On ne sait guère ce que c'est qu'un paysage choisi. Les deux mots paysage et choisi sont bien connus. Mais un paysage choisi, choisi par quoi? Comment? Sur quels critères? Est-ce un paysage d'une rare qualité ou un paysage qu'un individu a choisi par l'effet de son goût, de sa mémoire? Quelque chose se dit là, qui importe, mais dont on ne saurait rendre compte par des mots précis. C'est un tremblé du sens en mouvement. D'autant plus étonnant que le vers qui le produit se présente comme une définition. Votre âme est, un cercle est, une molécule d'eau est, votre âme est un paysage choisi. Définition encadrée à apprendre par cœur. En fait, on ne sait guère ce que c'est qu'une âme. Votre âme. On doute de ce qu'est un paysage. Est-ce une œuvre d'art ou une chose naturelle? Un paysage existe-t-il ailleurs qu'en notre œil, ou plutôt notre pensée, par notre culture? Fuyante proie qu'un paysage. Fausse évidence. Comment peut-on alors oser définir une âme, votre âme, par un paysage, et plus encore par un paysage dont on ignore parmi tous les autres paysages ce qu'il peut être? Cela n'a pas de sens sûr. Mais faut-il censurer ce qui n'a pas de sens sûr? Faut-il condamner ce qui, dans le langage, n'a pas valeur de vérité? Faut-il, au bout du compte, mourir pour et par la vérité? Votre âme est un paysage choisi. Voilà formellement une définition qui ne définit rien, qui déplace des limites, parce qu'elle procède par métaphore en liant entre eux des mots, paysage, âme, choisi, dont le sens excède ou se dérobe. Que connaissons-nous d'une âme? Même pas quelques profils sur la mer, comme d'Albertine chez Proust. Votre âme est un paysage choisi. On est ravi, on ne sait rien, on sent que c'est important, voire essentiel, mais on n'a pas les prises de l'analyse et des preuves. Et pourtant, on n'est pas perdu. On n'est pas face à une aberration. On admet ce qu'on lit, on le croit important, sans doute à cause de la musique. De la musique avant toute chose, écrira Verlaine quelques années plus tard. Votre âme est un paysage choisi. C'est juste. On ne saurait déplacer une syllabe, un son, un mot. Âme appelle paysage par le A et le E muet. Paysage appelle choisi par le S, Z et le A. C'est un vers comme une chose stable, qui est en place, il est là, il est réel, tout entier, par tous les bouts, on n'y peut et on n'y doit rien changer. Il va et vient en soi. Votre âme est un paysage choisi, que vont charmants basques et bergamasques, jouant du luth et dansant, et quasi tristes, sous leur déguisement fantasque. Voilà la musique. Cette musique se fait danse, et ses danseurs sont déguisés. Mais une vérité se devine, tandis qu'elle disparaît. Ils sont quasi tristes sous leur déguisement fantasque. Tristes ? Pas tout à fait, quasi, on ne sait. Ça se dérobe. Et les vers même se dérobent. Quasi est audacieusement placé à la fin du vers 3, alors qu'il modifie au début du vers 4, triste. Et quasi rime bizarrement, de manière toute sonore, avec choisi. Un mot d'une langue, choisi. Un mot d'une autre langue, quasi. Et puis cette incertitude qui fait jeu de mots entre masque et bergamasque, le tout s'accordant à fantasque. On se souvient, mais on se souvient encore assez peu, vers 1869, des tableaux de Watteau, de ces fêtes galantes, déjà rêvées dans les parcs de palais, avec de musiciens et des comédiens italiens. Ce n'était pas la mode vers 1869, alors que Marx lançait son œuvre, alors que la science moderne se développait. Anachronique, début de poème, que ce début de clair de lune, début des fêtes galantes. Il y a là de la nostalgie pour le clair de lune, de la nostalgie encore pour une Italie quasi défunte. On est loin de la fin du Second Empire, de l'Empire efficace de 1869, de l'industrie, des chemins de fer, des villes tentaculaires, de tout ce que Rimbaud y enflammera bientôt dans ses illuminations, loin des combats que mène alors Hugo et des récits que va lancer Jules Verne autour du monde, loin des voyages extraordinaires. C'est décalé, c'est loin de l'absolument moderne. Votre âme est un paysage choisi, c'est galant, c'est délicatement désuet, et ridicule. Le luth qui apparaît est un instrument de notre temps. Les bergamasques sont d'ailleurs. Et voilà pourtant, avec tout ce passé, la première phrase d'un des plus inventifs recueils de la poésie moderne, 69, n'est pas seulement une année érotique, c'est l'année des fêtes galantes. Gainsbourg, Gainsbourg, quand tu nous tiens, comme dit si bien Verlaine.

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0: Allez, on va donner la parole à Pierre. On va parler maintenant de livres, mon cher Pierre.
1: Oui, on commence par un livre, on reste en Italie, qui s'appelle « La belle la confusion ». C'est le titre français également. Je n'ai pas besoin de le traduire, c'est « La belle confusion ». C'est un livre de Francesco Piccolo qui est sorti chez Albin Michel en 2025. Et c'est un livre qui est passionnant parce qu'il repose pour l'essentiel sur le tournage du Guépard et de 8 et demi qui se font au même moment en 1963. Et sur deux personnes que apparemment tout oppose, c'est Visconti d'une part et c'est Fellini de l'autre. On ne peut pas imaginer personnalités plus différentes, ne serait-ce que par leur parcours, par leurs ancêtres, par leurs films. Et pourtant, Francesco Piccolo, à la fin de cet ouvrage, arrive à trouver des points communs. Et tout son travail, c'est un travail qui est une sorte de mélange continuel où on passe d'un film à l'autre, d'une personnalité à l'autre, en voyant constamment tout ce qui les oppose et tout ce qui, in fine, leur permet d'avoir un langage commun. C'est celui, et je parle toujours, comme le fait Francesco Piccolo, d'un cinéma italien qui arrive à la fin de toute une époque. C'est-à-dire que pendant la période qui a suivi la guerre, entre 1944 pour aller vite et 1970, le cinéma italien a connu une vitalité absolument étonnante.
0: Hors norme.
1: Hors norme. Par la suite, souvent, il a travaillé au-dessous de la ceinture. Je ne vais pas le dire par rapport au film qui précède, mais c'est souvent le cas. Et il n'y a plus le même accueil de la part du public. Les salles italiennes étaient pleines. Je me rappelle, moi, j'ai vécu en Italie pendant un an et demi, en 70. Les salles étaient en grande partie vides. C'est-à-dire que c'était fini de la grande époque où tout le monde se retrouvait dans les cinémas. Mais c'est un phénomène qui n'était pas qu'italien. Il était partout présent dans toute l'Europe et peut-être dans le monde entier. Bon, donc là, ce qui est intéressant dans ce livre de Francesco Piccolo, c'est qu'il présente ces deux metteurs en scène comme les derniers titans d'une certaine manière, les derniers grands noms. Au même titre que Rossellini, qui, bien sûr, était déjà bien installé, ou de De Sanctis, qui ne tournait plus, ou de quelqu'un comme Bolognini, qui continuera sa carrière, mais pas au même niveau international. Alors, revenons sur les détails. En 1963, donc, il y a deux tournages. Le point commun, le trait d'union, c'est Claudia Cardinale, parce que elle est présente avec un rôle très important dans Le Guépard, mais elle est également l'un des personnages féminins du film de Fellini. Le fait qu'elle puisse se tourner au même moment dans les deux films n'a pas été si facile que ça. Il a fallu qu'il y ait toutes sortes de compromis, et compromis d'autant plus difficiles que les deux réalisateurs se détestent à cette époque, mais se détestent énormément, et cela depuis 1954, c'est-à-dire que quand sont sortis simultanément Senso et La Strada, il y a eu des débats politiques très forts parce que Visconti avait une couleur très marquée du côté du Parti communiste italien, alors que Fellini était revendiqué à l'époque par les milieux religieux. Quand on connaît la suite de la carrière, ça peut surprendre, mais c'était comme ça. Et donc, c'est l'époque aussi où les grands journaux politiques consacraient beaucoup de place au cinéma, et où donc chaque film devait être porteur d'un idéal catholique quand c'était un film du côté catholique ou d'un idéal communiste si c'était communiste. Or, Senso et La Strada sont absolument discutés de cette manière-là. C'est-à-dire que le Parti communiste fait bloc derrière Visconti, même s'il critique certains points pour Senso, alors que la droite catholique défend La Strada. Et la conséquence de tout cela, c'est une brouille qui va durer pendant très longtemps entre les deux réalisateurs. L'un et l'autre sont conscients de leur propre génie et ne sont pas très tolérants vis-à-vis du camp adverse. Cette rivalité continue ensuite en 1960, puisque au même moment sortent Rocco et ses frères et La Dolce Vita. Et le débat revient Et il revient d'autant plus fort que la Dolce Vita a aussitôt une renommée internationale, place véritablement Fellini dans le camp des très grands, et que Visconti est peut-être un petit peu jaloux. Et donc, quand il s'agit de tourner 3 ans plus tard Le Guépard et 8 et demi, les rivalités sont arrivées au maximum. Et c'est ce qui est passionnant dans ce livre, c'est que passant constamment d'un film à l'autre, d'un tournage à un autre, on s'aperçoit de ce qui sont les mesquineries entre artistes, mais de ce que sont également tous les aléas d'un tournage. Je trouve que c'est ça qui est intéressant, parce qu'on a tendance parfois à examiner le cinéma comme des universitaires ou comme des docteurs qui décortiquent un cadavre. C'est-à-dire comme si tout était voulu par le metteur en scène de A à Z. Or, on se rend compte, quand on voit un petit peu la réalité des tournages, qu'il n'en est rien, que c'est quelque chose qui peut évoluer et qu'il y a des questions humaines, il y a des questions qui tiennent à la disponibilité des studios, au tournage à l'extérieur, etc., etc. Mais ça, on le sait. Et qui fait ces choses font que le résultat final n'est pas forcément ce qu'il devait être au départ. Et on s'en rend compte aussi bien pour le film de Visconti, Le Guépard, que pour 8 et demi de Fellini. Pourquoi ? Parce que déjà dans les milieux communistes ou de gauche italienne, il y avait eu beaucoup de débats pour savoir s'il était normal d'adapter le roman de Lampedusa, noble sicilien, vieille famille et tout, même si c'était fait par quelqu'un qui était lui aussi de la plus vieille noblesse italienne, c'est-à-dire Visconti. Là, on se rend compte qu'au fil du tournage, la scène finale, qui est la scène finale du bal, et qui dure un quart du film à peu près, c'est-à-dire qui a demandé plus d'un mois de tournage, où on tournait pendant la nuit, et où les acteurs étaient épuisés, il y avait toutes les conditions difficiles de tournage dans le palais palermitain pour le film. Donc, Visconti finit par faire un film très personnel, alors qu'au départ, il était habitué à travailler sur un scénario qui était fait une fois pour toutes. Là, il s'exprime véritablement en tant qu'humain et avec ses propres problèmes dans toute la fin au milieu du bal, avec une identification évidente avec Burt Lancaster dans le rôle du prince Salina. Alors que, dans l'autre camp, si je puis dire, côté de 8 et demi, la fin également était... Le film, d'abord, au départ, était tout à fait différent. C'est l'histoire d'un metteur en scène qui hésite à faire un film, qui a toutes sortes de tourments, qui ne sait pas comment ça va se passer, qui revoit les femmes qu'il a aimées, les femmes qu'il pourrait aimer, les femmes dont il rêve, etc., etc. C'est tout à fait Fellini, ce côté-là. Et la fin, quand il s'agit de faire la fin, il avait prévu de faire une fin dans un train avec les personnages principaux interprété par Marcello Mastroianni et sa femme, et où il repensait à tout ce qui était ses tourments intérieurs. Et au même moment, il doit tourner, comme ça se faisait en Italie, une sorte de bande-annonce. Et pour l'idée de la bande-annonce, il fait venir toutes ses actrices et avec Marcello Mastroianni, avec son fouet. C'est une image qui est une image devenue iconique sur le tournage de 8 et demi. Et petit à petit, il se rend compte que c'est comme ça qu'il doit finir son film. Et que donc la scène du train qui devait être faite ne tient plus sur la durée et qu'il vaut mieux terminer par quelque chose de plus joyeux, quelque chose de plus positif, et qui est cette sorte de réconciliation autour du metteur en scène et de l'ego surdimensionné et de Fellini et du metteur en scène qui le représente. Donc c'est ce qui est très intéressant, c'est que dans ce livre de Francesco Piccolo, qui s'adresse plutôt à des spécialistes de cinéma, des gens qui connaissent les films, mais il y a ces films qui s'entremêlent en permanence, ces films qui s'entremêlent en permanence. Ce qu'il faut savoir aussi, et ce que dit d'ailleurs Francesco Piccolo, c'est qu'après, au bout de quelques années, à la fin des années 60, Fellini et Visconti finissent par se réconcilier au moins en apparence. Je ne sais pas si les sentiments y sont vraiment, mais ils font semblant de redevenir, sinon amis, du moins, alors qu'ils ne se saluaient pas pendant plusieurs années. Ils s'évitaient soigneusement. Et ce qui est intéressant aussi, c'est que Francesco Piccolo, pour compliquer le tout, met sa vie personnelle entre ces deux films. C'est-à-dire qu'il parle de lui, de son rapport au cinéma, et d'une certaine manière, tout ce livre repose sur le principe « Est-ce qu'on peut aimer deux films qui apparemment sont totalement opposés ?» Et quelle est la cohérence qui existe entre ces deux films si différents l'un de l'autre? Alors, c'est le contraire, et j'y reviens souvent quand j'en parle, de tout ce qui est une analyse universitaire, qui est le nez sur le guidon, et où on ne voit pas plus loin, et où on n'imagine pas combien faire un film est une affaire compliquée qui n'est jamais décidée d'avance.
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0: Fifi Gros, le Festival international du film grolandais de Toulouse, fête ses 15 ans, l'âge ingrat. Du 14 au 20 septembre 2026, Fifi Gros présente sa compétition de longs métrages internationaux avec les films entre autres de Gustave Kerven, Sarah Arnold, Radu Djoudé, Bruno Dumont, sa compète Gros Cours, mais aussi une sélection sur la thématique de l'adolescence ou encore la revanche des gueux. En partenariat avec le Quai des Savoirs, venez assister à des conférences et des films « Les ratés de la science ». Rendez-vous au Pâté Wilson pour un gros focus sur le réalisateur Quentin Papapietro. Plein d'autres joyaux grolandais vous attendent, sans oublier une expo consacrée au dessinateur ciné, le gros prix littéraire, des conférences, des concerts, des spectacles et des animations. 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

0: La romancière Delphine de Vigan, prix Renaudot et prix Goncourt des lycéens pour D'après une histoire vraie en 2015, était jeudi 26 février 2026 à la librairie Ombre Blanche à Toulouse, à l'occasion de la parution de Je suis Romane Monnier aux éditions Gallimard, une fiction et une critique inquiète et délicate sur notre société archi-connectée. Elle était en dialogue avec Jean-Antoine Loiseau.
1: Merci d'abord, Delphine de Vigan, d'avoir accepté l'invitation de la librairie Ombre Blanche. On s'était rencontrés il y a un moment, rien ne s'oppose à la nuit, c'était en 2011 dans les Landes, et j'avais eu le plaisir aussi de vous retrouver ici à Toulouse, c'était à la médiathèque Cabanis à l'époque, pour D'après une histoire vraie. Aujourd'hui, vous êtes là pour évoquer Je suis Romane Monnier, aux éditions Gallimard. On a commencé un petit peu à discuter avant la rencontre et je vous disais, ça me faisait penser à un titre un peu à la Modiano, à la Patrick Modiano. Il y avait notamment Dora Bruder. Alors peut-être qu'on peut parler du titre. Tiens, finalement, est-ce que les titres pour vous, c'est important? Et est-ce que pour celui-ci, avant qu'on rentre dans le vif du sujet, qu'on parte sur les traces en effet du smartphone, qu'on plonge dans le smartphone de Romane Monnier, dont va hériter donc Thomas, un personnage assez central dans le livre. Après, je vous poserai des questions sur l'origine, bien sûr, du livre et sur le livre qui m'a énormément touché, comme à chacun de vos romans, Delphine. Quel est le choix du titre? Est-ce que c'est important pour vous? Est-ce que c'est quelque chose qui vient rapidement ou sur lequel vous travaillez beaucoup? Est-ce qu'il y a des échanges avec votre éditeur? Et comment ça s'est passé précisément pour celui-ci? Je suis Romane Monnier.
2: Oui, le titre, c'est très important. Souvent, d'ailleurs, le titre est un peu comme un phare dans la nuit, dans la nuit de l'écriture, vers lequel je tends. J'ai toujours un titre de départ qui, d'une manière générale, a été le titre d'arrivée. Mais là, ça n'a pas été le cas. J'ai commencé ce roman, je voulais l'appeler « Les traces ». D'abord, je trouvais ça beau. Et puis, il me semblait que voilà, c'était vraiment un des thèmes qui traversait, qui imprégnait fortement l'idée que je me faisais du roman quand je l'ai commencé. Sans me rendre compte, ou j'en avais vaguement entendu parler, mais je crois que je l'ai un peu ignoré, qu'en réalité, c'est un titre qui avait été déjà utilisé par une romancière qui s'appelle Delphine Coulin. Et donc voilà. Mais néanmoins, j'ai avancé avec ce titre de travail, et c'était important. Et ensuite, bah évidemment, il a fallu en changer. Et là, diverses hypothèses sont apparues assez vite. Ça a tourné autour de Romane. J'aimais bien cette idée d'ailleurs d'un roman qui s'appellerait Romane, et on verrait sur la couverture Romane roman. Je trouvais ça assez beau. Romane Monnier, parce qu'en effet, j'aimais ce nom et je l'ai choisi aussi pour sa consonance ou sa sonorité un peu modianesque, en toute modestie. Voilà. Et puis, on n'était pas 13 personnes, n'étaient très satisfaites ni par Romane, ni par Romane Monnier. Et à vrai dire, c'est mon compagnon qui, quand il a lu le manuscrit une fois terminé, parce que je ne fais jamais lire avant, cette phrase apparaît à un moment donné dans le roman. Il m'a dit, mais c'est, en fait, pourquoi pas je suis Romane Monnier? Et là, je me suis dit, oui, c'est ça. Enfin, voilà, tout d'un coup, il y a une espèce d'évidence. Et j'en ai parlé chez Gallimard et tout le monde était enthousiaste pour ce titre.
1: Et c'est vrai que si on réfléchit, je suis, c'est le verbe être, mais ça peut être aussi le verbe suivre. Je suis.
2: Oui,
1: il y a ce côté, parce que finalement, c'est un peu ce que va faire Thomas, j'y pense, là, en plongeant dans le téléphone dont il hérite par erreur, on va dire, un beau soir. Il est dans un bar avec un copain. Bon, et il y a Romane Monnier qui est assise à côté de lui et qui a remarqué, on peut penser qu'elle entend peut-être une conversation qu'il a, lui, avec son ami, Nathan, si je me souviens bien. Et il se réveille le matin. La première chose qu'il fait, c'est de pousser son bras, d'attraper son smartphone. C'est le même. Alors il se dit, c'est le mien. Et en fait, voilà. Donc elle a été. Est-ce qu'il y a eu une étincelle, un déclencheur à l'écriture de ce livre? Vous aviez dans Les Enfants sont rois, qui était votre précédent roman, c'est il y a 5 ans, je crois, à peu près, évoqué les réseaux sociaux, un peu l'importance des réseaux sociaux dans nos vies. Et là, cette fois-ci, c'est vraiment le numérique. Qu'est-ce qu'on laissera comme trace, entre autres, dans ce livre très riche et qui peut se on peut se l'approprier par différentes entrées possibles. Il y a la famille, il y a l'enfance, on va en parler de tout ça, mais quelle a été peut-être l'étincelle de départ, si tant est qu'il y en ait eu une, c'était peut-être plusieurs... Je ne viens pas parler de thème parce que je pense que...
2: Oui, mais en tout cas, sans doute plusieurs étincelles. Déjà, c'est vrai que, par exemple, vous évoquiez les enfants sont rois. Je sais dater très précisément le moment où j'ai eu l'idée de ce livre, ou en tout cas l'envie, l'élan d'écrire là-dessus. Je suis tombée un jour complètement par hasard sur un reportage qui mettait en scène, qui montrait des enfants influenceurs. Déjà, ce nom enfant influenceur, je n'avais jamais entendu ça de ma vie. Et de voir ces enfants, comme Thomas cherchant son téléphone, j'ai tendu le bras pour chercher mon carnet en me disant « c'est pas possible, je vais écrire quelque chose là-dessus ». Et là, je sais vraiment dater le point de départ. Pour « Je suis Romane Monnier », c'est un petit peu plus confus, ou probablement que ça s'est fait en plusieurs étapes. D'abord, il y a déjà plus de 10 ans, parce que je pense qu'il devait avoir 16 ou 17 ans, cette histoire de téléphone échangé est arrivée à mon fils. Mon fils, auquel je venais d'offrir un nouveau téléphone, car il avait perdu déjà le précédent dans la neige, en jouant avec des amis. Donc, on va dans l'après-midi acheter un nouveau téléphone. Le soir même, il ressort avec ses mêmes amis dans un bar, et il rentre avec un téléphone, il s'en rend compte le lendemain, un téléphone qui ne peut pas allumer, et pour cause, ça n'est pas le sien. Et il est beaucoup moins neuf que le sien. C'est la même marque, c'est le même modèle, mais beaucoup moins récent. Et donc voilà, évidemment, au-delà de la contrariété, je crois que je me suis dit à ce moment-là, c'est quand même très très romanesque, cette histoire de téléphone échangé, d'autant plus qu'il ne savait absolument pas expliquer, un peu comme Thomas d'ailleurs, comment ça avait pu se produire, à quel moment ça avait pu se produire en fait, comment il se retrouvait en possession de ce téléphone. Alors j'ai pensé qu'avec le temps, parce que parfois il y a des révélations a posteriori qui peuvent se faire quand nos enfants deviennent de jeunes adultes, il arrive qu'on découvre, qu'on apprenne, qu'on explique certains mystères. Et là, non, ça n'a pas été le cas. Non, j'ai eu beau essayer de lui tirer les verres du nez, en plus lui dire, écoute, j'ai un point de départ d'un roman, c'est cette histoire, raconte maintenant et tout. Non, il s'en souvient pas. Donc voilà, et puis c'est resté sans aucun doute dans un tiroir, comme un certain nombre de choses, dans un tiroir de ma mémoire. Et puis voilà, beaucoup plus récemment, cette question des traces de cette intimité que contiennent nos téléphones a commencé à m'interroger, à m'intriguer, à me perturber sans doute. Et souvent l'écriture part de là d'ailleurs en ce qui me concerne, c'est-à-dire des questions que je me pose qui m'angoissent éventuellement, ou en tout cas des choses qui m'intriguent. Qu'est-ce qu'on fait du téléphone de quelqu'un qui meurt, par exemple? Qu'est-ce que contient le téléphone d'une jeune femme de 29 ans, etc. Tout ça a fait que je suis partie dans l'idée de... Je me suis dit, c'est un très bon point de départ. Et puis, j'ai tiré moi-même le fil, un peu comme Thomas le fait, d'ailleurs, une fois qu'il est en possession de cet objet.
1: Personnages... Alors pourquoi une femme? Pourquoi une femme de 29 ans, de 30 ans, de cet âge-là précisément, qui est en effet donc d'une autre génération? C'était pour vous évident au départ? C'était...
2: Évident, je ne sais pas. En tout cas, c'est ça. Pardon. C'est ça qui m'est venu parce que probablement, évidemment, une jeune femme de 29-30 ans, elle n'a pas du tout la même utilisation de son téléphone que moi. Elle a déjà une agilité indéniable que je n'ai pas. Et puis, je me suis assez vite dit que oui, probablement, elle utilisait des fonctionnalités, des applications que je n'utilisais pas moi-même, ou parfois même dont j'ignorais l'existence. Je ne sais pas. Après, c'est vrai que c'est assez étonnant le pourquoi un personnage est un homme, pourquoi un personnage est une femme, pourquoi on attribue à un moment donné un âge plutôt qu'un autre. Je ne saurais pas dire. 29 ans, c'est à peu près l'âge de mes enfants, en tout cas. Donc, il y avait aussi que... parce que vous le disiez, le roman, j'espère, interroge beaucoup de questions et beaucoup de questions de notre époque. Donc, c'est parce que moi, je suis sensible à la manière dont mes enfants évoluent dans l'époque qui est la nôtre et probablement que ça contribue à me donner envie d'essayer de créer un personnage qui a cet âge-là.
1: Alors Thomas s'interroge, on est page 41 dans le livre. A-t-il le droit de faire ça, d'entrer dans le smartphone de la jeune femme comme dans une pièce interdite? A-t-il le droit de passer en revue ses derniers messages, l'historique de ses recherches et de ses déplacements, la liste de ses amis, la conversation qu'elle entretient avec sa mère, le nom de sa banque, celui de ses médecins, le nombre de pas qu'elle effectue par jour, les villes dont elle surveille la météo? La mémoire de l'objet est immense, il le sait. Cet objet de 7 cm sur 15, qui pèse moins de 300 grammes, contient une vie. Il recèle le plus poétique et le plus prosaïque, le plus exposé et le plus intime. Il abrite des confidences, des souvenirs, des déclarations, des espoirs et des déceptions. Une multitude de rendez-vous et de conversations dérisoires, des QR codes et des numéros clients, des disputes, des contrariétés et des pensées oubliées, des cartes de fidélité et des lettres de rupture. Cet objet est le lieu de la connexion et du secret, du rituel et du refuge, des rêves et des regrets. Voilà à quoi songe Thomas, le smartphone calé dans sa paume. Aujourd'hui, le téléphone d'une jeune femme de 30 ans contient bien plus que tous ses placards et tiroirs réunis. Aujourd'hui, son téléphone en dit plus sur elle que les 10 cartons d'archives qu'elle n'entreposera jamais dans une cave ou un grenier. Et là, en filmant, on est déjà au cœur un peu du roman, puisque il y a cette... Alors, il faut dire aussi que c'est intéressant de le souligner, Thomas travaille en plus dans une... Enfin, c'est pas toute sa vie, mais à un moment donné, il travaille dans une imprimerie. Enfin, bon, il dit même qu'il est étonné, je crois me souvenir lui-même, de l'importance que le papier a encore, du besoin que les gens ont finalement d'imprimer leur mémoire pour les étudiants. Enfin, il y a tout cet aspect finalement. Donc, il y a cette thématique des traces, en effet, des traces physiques du papier et des traces numériques. Un peu ça, finalement.
2: Oui, bah c'était évidemment, ça m'amusait de le placer lui dans cette petite boutique de reprographie, d'imprimerie reprographie. Donc il est un peu à l'inverse de l'époque numérique dans laquelle nous évoluons. Et en même temps, parce que je me suis documentée pour raconter ça, ça m'intriguait d'ailleurs moi-même de savoir comment ces petites boutiques, il y en a pas mal à Paris, survivent aujourd'hui. Et j'ai interrogé une ou deux personnes, en particulier une jeune femme qui travaillait dans une boutique pas très loin de chez moi, et elle me disait, mais au fond, tous ces moments un petit peu sacrés de la vie, le mariage, la naissance, le décès, etc., continuent de faire l'objet de traces papier. Et très important dans leur activité. Ça reste d'ailleurs, en tout cas là, dans cette boutique, elle me disait, et les tracts, et une forme de tract publicitaire qui subsiste aussi, bizarrement. C'est vraiment l'essentiel de leur activité. Donc voilà, et Thomas, lui, évidemment, quand il se plonge dans ce téléphone, il a bien conscience qu'il est d'une autre génération et que là où lui, il a gardé, par exemple, dans une boîte à chaussures, les traces, puisqu'on en parle, d'un amour... passé d'un chagrin d'amour. Il a gardé aussi trace de son père, de sa mère, de ses parents qui sont morts tous les deux. Il me semble que n'importe qui d'un certain âge a déjà en sa possession ses petits cartons, ses souvenirs qui prennent une forme matérielle. Or, probablement, les souvenirs de demain, les archives de demain, elles seront quand même en grande partie immatérielles parce qu'on n'écrit plus de lettres, parce que de lettres qui passent par la poste, je veux dire, parce que beaucoup de gens n'écrivent plus leur journal ou leurs notes intimes sur du papier. Beaucoup de gens, d'ailleurs, de diverses générations utilisent le téléphone, etc. Et donc, à la fois, on a le sentiment que le téléphone garde toutes nos traces, et on en parle beaucoup, d'ailleurs, de ces traces que l'on laisse un peu dans toutes nos activités, parfois à notre corps défendant. Mais est-ce que ces traces ne sont pas précisément, parce qu'elles sont si nombreuses, parce qu'elles sont pléthoriques, parce qu'elles mêlent le plus anecdotique et le plus important, le plus précieux, est-ce qu'elles ne sont pas plus volatiles que ce qu'on imagine? Voilà, et donc lui, il a 47 ans, il est un peu à ce carrefour, enfin il a connu cette vie d'avant, parfois un peu fantasmée d'ailleurs par des gens plus jeunes. Cette vie d'avant le numérique, et en même temps, c'est un homme qui utilise, enfin voilà, comme beaucoup d'entre nous, il a un smartphone, il a beaucoup de choses passent par son téléphone, et notamment d'ailleurs sa relation avec autrui, parce qu'on a confié notre relation aux autres pour la plupart d'entre nous, en tout cas on l'a confié à notre téléphone.
1: Et à un moment donné, du reste, on est un peu plus loin dans le livre, c'est, bah, je crois que c'est Roman qui... Roman est absente, on est très présente par le biais de son, évidemment, de son téléphone. Donc, elle, à force de nous exposer, ne risquons-nous pas de disparaître et à force de laisser nos traces partout, tout le temps, de n'en laisser aucune. C'est ce que vous venez un peu de... Dans 30 ans, que restera-t-il de nos likes, de nos avis, de nos indignations fugaces, de nos révoltes virtuelles noyées dans la masse infinie des données numériques? Que restera-t-il de nous? C'est vrai que c'est...
2: Mais moi, je trouve ça un petit peu vertigineux. Et d'autant plus qu'encore une fois, ces téléphones contiennent des choses extrêmement précieuses, des échanges extrêmement précieux. Moi, je pense par exemple... moi, j'ai une petite propension, peut-être limite un petit peu pathologique, à garder beaucoup de choses et à tenter malgré tout d'archiver un certain nombre de choses. Par exemple, des emails, etc. J'ai des emails auxquels je tiens beaucoup que j'ai imprimés par peur qu'à un moment donné, quelque chose explose, je ne sais pas quoi, et qu'ils disparaissent. Mais les fils SMS, les conversations qu'on a par SMS avec nos amis, nos amours, nos enfants, elles contiennent à la fois des choses extrêmement, qui n'ont absolument aucun intérêt, hein, du style à quelle heure on se retrouve au cinéma, n'oublie pas la baguette, etc. Et en même temps, des mots d'amour et parfois ça peut faire suite, j'en sais rien, à une douleur, à une dispute. Il y a des mots comme ça très précieux qui s'échangent sur ces fils de conversation qu'on ne peut pas réellement isoler. Alors bien sûr qu'il y a des tas de systèmes de sauvegarde, mais finalement, moi je me suis rendu compte aussi que tous ces outils qu'on conserve avec l'idée que ça va nous aider à garder tout ça, j'ai l'impression parfois qu'on lutte contre... que le combat est inutile. Je vous donne un exemple. Il n'y a pas longtemps, une universitaire qui s'intéressait à différents travaux, en l'occurrence de trois femmes écrivaines, m'a demandé si je pouvais retrouver les manuscrits de mon premier roman, Jour sans fin. J'avais des notes un petit peu sur des carnets, etc. Mais les versions, ce qui l'intéressait, c'était d'éventuelles versions préparatoires, des versions antérieures, etc. Aujourd'hui, je les ai, ces versions, pour tous mes romans. Je numérote chaque jour une version du roman. Donc, quelqu'un qui se pencherait sur là-dessus, c'est d'ailleurs pas dans l'idée que quelqu'un s'y penche, mais plutôt de m'y retrouver moi-même, à dire vrai, voit exactement l'évolution de l'écriture, les éventuelles corrections, les choix à un moment donné de suppression, de ci, de ça. C'était ça qui l'intéressait. Et donc, ces versions, je les avais sur disquette. Et les disquettes, alors, il y a des gens sans doute parmi vous qui n'ont pas connu les disquettes.
1: Sûrement.
2: C'était des petits carrés comme ça qu'on glissait dans un lecteur de disquette que j'avais pris soin de conserver. En me disant, justement, je savais que j'avais des choses auxquelles je tenais sur des disquettes. En réalité, je n'ai jamais pu les récupérer parce que, alors, il aurait, oui, sans doute fallu, et c'était pas le moment, j'étais en pleine écriture, justement, de Je suis Roman Meunier. Sans doute que si j'avais fait appel au grand spécialiste mondial de la disquette, il aurait réussi à en extraire quelque chose. Mais de fait, les ordinateurs actuels ne sont pas capables de lire, ne reconnaissent pas le lecteur de disquette, le lecteur lui-même. Donc j'en ai même été jusqu'à en acheter un autre en me disant peut-être qu'il est fatigué, etc. Hop, j'en ai mis un autre, ça n'a pas marché non plus. Et donc par moments je me dis en fait toutes ces choses. Un ami m'a dit il y a pas longtemps, parce que j'avais gardé pas mal de choses sur des CD-ROM, des images, je me dis mais surtout oublie je suis sûre que la moitié de tes CD-ROM ne sont même plus lisibles, etc. Donc il y a une volatilité de ces traces, me semble-t-il. Et si on souhaite, et c'est quand même le cas, je pense de pas mal d'entre nous, garder trace de ces moments importants de notre vie, ça va être une vraie question.
1: C'est vrai c'est un livre alors qui fonctionne beaucoup par petites touches, parce que on peut pas non plus, faut s'arrêter un moment, on peut pas en dire trop non plus, parce que il y a dans la construction qui est très très subtile, Delphine de Vigan. Finalement, pour lectrice et lecteur qui vous lit, on voit qu'en effet, il va s'élaborer des liens, si je puis dire, entre la vie de Thomas et celle de Roman Meunier, qu'il découvre en voyageant dans son smartphone, si je puis dire, en y allant progressivement, parce qu'il ne sait pas par quelle boule prendre au début. Il va peut-être rechercher par mots-clés. Alors, Ce que je trouve également très réussi dans votre roman, Delphine, c'est que vous employez plusieurs langages. Il y a à la fois une narration où on suit les personnages, une narration relativement classique, entre guillemets, et en même temps, on axe les téléphones, smartphones, les SMS qui s'échangent avec les amis, la famille, les conversations enregistrées aussi, les vocaux que vous reproduisez. Et tout ça, finalement, concourt à une construction, je trouve, où il y a finalement, on voit l'intérêt que vous avez pour le en tant que romancière, pour le rapport à la langue et aux différentes langues, différents langages, je trouve. Est-ce que ça, c'est quelque chose que, d'entrée de jeu, vous vouliez mettre en avant?
2: Oui, tout à fait. C'était vraiment au cœur de ma démarche et je savais en entamant l'écriture que c'était probablement une des choses qui allait le plus m'occuper et trouver comment rendre compte de ces différents langages sans que ce soit artificiel, sans que ce soit gadget, sans que ce soit fastidieux et que ça ne nuise pas à la narration puisque en effet celle-ci repose avant tout, et vous l'avez dit, sur une narration assez classique qui concerne Thomas, et c'est quand même à travers ce personnage qu'on va découvrir, on va voyager, j'aime bien ce mot voyage, parce qu'on va voyager avec lui dans le téléphone, et d'ailleurs ce voyage, la manière dont il progresse dans le téléphone raconte autant de lui que d'elle, parce que c'est, précisément il y a tellement d'informations que s'il navigue comme ça, c'est parce que c'est sa propre sensibilité qui le conduit à chercher plutôt telle ou telle chose. Au-delà de cette narration, je voulais vraiment donner à voir le téléphone. D'une certaine manière, je me disais, il faut faire entrer un téléphone dans un livre. Mais ça peut pas. Évidemment, il faut inventer quelque chose. Il faut inventer ces langages qui ne peuvent pas être complètement mimétiques non plus, parce que je pense que ce serait illisible si je m'étais contentée de reproduire la langue des SMS ou celle des messages vocaux. Bien sûr que je voulais qu'on puisse deviner ces différents registres de langage, que tout de suite, même, il y a quelque chose d'assez immédiat, tout en essayant de faire en sorte que ça reste de la littérature. Et ça, c'est pas forcément... C'était un petit peu acrobatique par moment, j'en conviens. Mais en tout cas, ça faisait partie des choses qui m'intéressaient. Et de rendre compte, par exemple, d'une oralité. Ça, je l'ai fait dans d'autres romans, puisqu'en effet, vous le disiez, Romane Monnier, elle enregistre beaucoup de ses conversations.
1: Parfois à l'insu même des
2: gens qui l'entourent. Et donc, c'était très intéressant, vraiment, de trouver ce chemin qui n'est pas complètement mimétique, encore une fois, où il ne s'agit pas de reproduire exactement la langue qu'on essaye de raconter, mais de trouver malgré tout un chemin qui l'évoque, un chemin littéraire qui l'évoque.
1: Alors, j'aime énormément le personnage, je ne suis pas le seul, je pense, de Thomas. Je trouve que c'est un être... on sent chez vous, alors je ne sais pas, peut-être que je me trompe, mais je me lance, Delphine de Vigan, une espèce d'empathie, enfin, dans ce livre-là particulièrement, je trouve. Alors, Romane Monnier, on la découvre à travers son téléphone, donc on peut pas... Mais en même temps, au début, elle a quand même un échange direct, mais toujours par téléphone avec Thomas, parce que quand il veut, il lui dit, mais je vous rends votre téléphone et moi, je veux récupérer le mien, il y a un échange. C'est ça qui est très curieux, comme on n'en a pas parlé, mais comme geste de Romane, c'est... Elle lui dit non, gardez-le. Enfin, c'est pas.
2: Oui, c'est très mystérieux.
1: En lui donnant les codes d'accès.
2: Elle lui donne les codes d'accès. Donc, d'une certaine manière, elle l'invite à entrer dans le téléphone. Et par cet échange un peu étrange, où effectivement, par deux fois, elle lui dit gardez-le, au moment où lui veut simplement que chacun récupère le sien, elle crée évidemment le mystère qui va l'inciter malgré tout à voyager évidemment à l'intérieur du téléphone.
1: Parlez oui de votre empathie pour les personnes.
2: Oui,
1: et de
2: mais
1: Thomas
2: c'est vrai.
1: Notamment.
2: Mais enfin, oui, c'est vrai que je l'aime beaucoup. Oui. Et je dois dire que manifestement les lectrices et les lecteurs aussi, parce que là maintenant ça fait un petit moment que le livre a paru et souvent les gens me disent on l'adore, mais qu'est-ce qui devient on me demande des nouvelles. Mais alors qu'est-ce qu'il va faire? Comment ça va? Je dis ça va bien.
1: Il est bon, merci, tout va bien.
2: Voilà, oui. Mais c'est vrai qu'en plus je dois dire, et c'est pas toujours le cas. C'est un personnage que j'ai eu du mal à quitter, en tout cas auquel je me suis attachée un peu comme s'il existait pour de vrai, comme disaient les enfants. Et ça m'était déjà arrivé, mais en général, je suis tellement contente d'avoir fini un livre que je suis plutôt contente que les personnages continuent de vivre leur vie sans moi. Mais là, il y avait une forme d'attachement un peu particulier à ce personnage de Thomas.
1: Alors, je disais justement la construction du roman qui est par petites touches, parce que c'est vrai que progressivement, on va découvrir. Alors, ça revient un peu sur l'enfance, à un moment donné, sur leur adolescence, à l'un à l'autre, leur rapport avec les parents. J'en dis exprès, pas plus, hein, parce qu'après, je trouve que si on rentre trop dans le... Voilà, il y a quand même des effets, des surprises, des découvertes que lectrices et lecteurs font au cours de l'échange. C'est un roman aussi, je trouve, personnellement, aussi sur la famille. Sur la famille qu'on a en naissant, voilà, la famille qui est là, et la famille aussi peut-être d'adoption, des amis qu'on s'invente aussi. Notamment, je pense à Thomas à travers ses relations très tendres, très chaleureuses avec son ami Nathan, sa compagne Nour et leurs enfants. Enfin, il y a quelque chose de l'ordre du... J'ai noté un passage où vraiment le plaisir qu'il a d'aller chez eux, c'est toujours un refuge. Est-ce que ça, c'est quelque chose aussi que vous... vous souhaitiez aussi mettre en avant, et je trouve que c'est important dans le livre.
2: Oui, ça, c'était très important pour moi. Au-delà, finalement, enfin, c'est pas tant un livre sur le téléphone que sur les liens sur les liens que le téléphone contient, ou sur cette espèce de va-et-vient qui va se faire pour Thomas entre sa propre histoire et celle de Romane Monnier, puisque en effet, assez vite, il découvre à partir du moment où il entre dans l'intimité de cette jeune femme, qu'il y a pas mal de coïncidences avec sa propre vie, pas mal d'échos, et ça va l'amener en contrepoint, en permanence, lui, à revisiter un certain nombre de choses de son histoire. Mais dans les deux cas, si vous voulez, il n'est question finalement que de ça, que des liens, les liens qui nous unissent. Donc effectivement, les liens familiaux, c'est important pour Romane Monnier, puisqu'elle a toute une question autour de son histoire, toute une interrogation autour de son histoire familiale. L'histoire familiale de Thomas, bah, disons qu'il n'est pas forcément parti avec tous les meilleurs atouts dans la vie. Et là aussi, on la découvre à mesure qu'on avance dans le roman. Et puis, il y a les liens qu'on fabrique, enfin, ceux vraiment qu'on décide, en effet, cette amitié qu'il a avec ce couple qu'il a rencontré, cet ami de lycée et sa compagne, et le refuge que ça constitue pour lui. Et cette idée, ça, c'est quelque chose que j'ai abordé dans d'autres de mes romans, que certains de nos amis modifient profondément notre vie. Ça, moi, je le crois. J'ai vraiment des amis très précieux, très chers, dont je peux dire que si je ne les avais pas rencontrés, ma vie n'aurait vraiment pas été la même. Et donc voilà, j'avais envie d'explorer ça, de revenir à ça. Et puis il y a sa fille, bien sûr, puisque
1: Léonore, en fait,
2: qui s'appelle Léonore, mais que tout le monde appelle Léo, et qui lui est arrivé un petit peu sur la tête, tel un météorite, un jour où il n'avait pas du tout prévu d'être père. Et d'ailleurs, il n'avait pas forcément vu un enfant de très près jusque-là. Moi, j'aime ce personnage, et je pense que c'est aussi pour ça que les gens l'aiment, c'est que il est un peu cabossé, il n'a pas forcément toutes les cartes en main au départ, mais en tout cas, il fait sans cesse preuve de vaillance, et jamais il ne va abandonner face même à une certaine adversité, il faut bien le dire. Et c'est ça, je pense, qui touche chez lui.
1: Alors ces liens, ces rapports avec sa fille sont très, en effet, attachants. Enfin, il y a eu des périodes difficiles, hein, évidemment. Il y a la crise de l'adolescence, on traverse des moments, évidemment, qui ne sont pas... Mais j'aimerais, si vous le permettez, lire un autre passage, page 51, où justement, il s'est dit que comme sa fille, évidemment, elle est plus jeune que lui, forcément, elle a peut-être une approche plus... comment dire, d'une dextérité pour plonger au sein du smartphone. Peut-être que vous voulez lire, remarque, ce passage. Où elle lui fait un peu un portrait de Romane à travers son... Elle lui explique que ça doit être un agent de la DGSE. Enfin bon, je trouve qu'il y a pas mal d'humour. Enfin, si vous... Bon, mais choisissez un autre passage, si vous voulez. Oui. Ou peut-être un autre passage sur le lien.
2: Non, peut-être, non. Si vous voulez, je lis. Moi, j'aime pas lire les dialogues.
1: Ah, bon, d'accord, je savais pas. Oui.
2: Non, pardon, j'aurais dû vous le dire. Non, mais parce qu'en fait, je trouve que c'est vous. Là, vous jouez bien. Vous interprétez tout. Moi, je sais pas faire ça. Je lis le début. Après, je vous le passe.
1: Non, mais on a un autre extrait, si vous voulez. Où il n'y a pas de dialogue. C'est pas.
2: Non, en tout cas, sur la manière dont elle manipule. Elle manipule maintenant l'appareil avec une agilité d'horlogère. Geste précis, fluide, naturel, ses pouces dansent sur l'écran. Le téléphone n'exige d'elle aucun effort de préhension ni d'adaptation et ne lui oppose aucune résistance. Elle avait 9 ans quand elle a tenu pour la première fois un smartphone entre les mains, et à l'âge de 12 ans, parce qu'elle entrait en classe de 5e et commençait à effectuer seule certains trajets, il lui a offert son premier modèle. Pendant une dizaine de minutes, plus rien n'existe autour d'elle. Dans le silence, Il n'y a plus que sa respiration concentrée, et soudain, il revoit la petite fille minutieuse, penchée pendant des heures sur des maquettes microscopiques que rien ne pouvait distraire. Elle soupire, s'esclaffe, marmonne, puis livre enfin ses premiers commentaires. Vous voulez enchaîner ?
1: Non, c'est bon, on va éviter les dialogues, parce que je pense qu'en effet...
2: C'est dur.
1: Non, et sinon, il y a un passage qu'on aurait pu choisir aussi, où ils sont, on sent leur grande complicité, quand elle a eu, à un moment donné, je ne sais pas, c'est à l'âge de... Vous l'écrivez, je ne sais plus à quel âge, ils ont décidé tous les deux de découper un peu l'existence en période, en époque, parce que ça renvoie à leur histoire personnelle.
2: Comme effectivement, et pour des raisons qu'on apprend assez vite dans le roman, il se retrouve seul avec cette petite fille. Il invente pour elle une manière de se raconter leur propre vie qui au démarrage est malgré tout faite de pas mal de galères. Donc en effet, il décide quand elle a 12 ans de nommer les périodes de leur propre histoire comme les aires géologiques ou les périodes historiques qu'elle a appris à l'école. Donc il y a par exemple l'ère des plombiers qui correspond à une période où ils habitent dans un appartement très vétuste, sans arrêt, où ils sont sans arrêt confrontés à des problèmes de fuite, de chauffage, de fuite d'eau, de fuite de chasse d'eau, etc. Et où ils voient défiler un certain nombre d'artisans plus ou moins honnêtes. Voilà, c'est très autobiographique cette partie, je dois dire. L'ère des plombiers, c'est peut-être le cœur du roman autobiographique. Ah, voilà. Non, je plaisante, il y en a d'autres, évidemment. Mais non, là, c'est vrai que c'est quelque chose qu'on a connu avec mes enfants. Et donc voilà. Et puis ils surnomment leurs voisins, etc. Ouais. Il essaye en fait probablement d'introduire un peu de poésie dans leur histoire, de ce quotidien qui est assez dur. Ils sont dans un tout petit appartement au début, etc. Il se rend compte aussi, et c'est ça peut-être que le téléphone va provoquer chez lui, qu'à un moment donné, il faut peut-être aller au-delà justement de cette mythologie familiale dont on a tous besoin d'ailleurs, pense. Oui, des légendes familiales. Et en tout cas, le téléphone va l'obliger peut-être à aller un petit peu au-delà de ça.
1: Avec une forme d'addiction aussi, parce que c'est vrai qu'il ne peut pas s'empêcher quand même d'y retourner. Quoi. Il rentre de son boulot le soir, il est là un peu... Bon, il est dans cette période un peu de sa vie aussi.
2: Un peu de flottement, il est dans
1: oui,
2: un...
1: Voilà, de...
2: le roman et s'ouvre coup, là-dessus. Devient...
1: Oui, le roman s'ouvre là-dessus, c'est pas un hasard non plus. Donc...
2: Oui, c'est-à-dire que probablement, à un autre moment de sa vie, il n'aurait pas accordé autant d'importance au téléphone, il n'aurait pas forcément passé autant de temps. Il y a quelque chose, il en a bien conscience, d'assez addictif en effet, et peut-être il a échappé à l'addiction à son propre téléphone en se jetant dans le téléphone de quelqu'un d'autre. Mais voilà, c'est parce que ça arrive à un moment un peu de vacuité, sa fille est partie, il ne va pas si mal, mais il ne va pas si bien non plus. Ça fait partie de ces moments. Et je trouve d'ailleurs que ces moments-là, peut-être on les éprouve différemment depuis que le numérique est entré dans notre vie. Ces moments, on a vraiment ce sentiment d'être en attente de quelque chose, on a le sentiment d'attendre que quelque chose se passe, avec cette idée que quelque chose va se produire, qui va changer, inverser, en tout cas altérer le cours de nos vies. Et voilà, il est dans un moment comme ça. Et le téléphone arrive donc à point nommé. Et peut-être qu'à un autre moment de sa vie, il aurait été plus occupé, il n'aurait pas passé autant de temps.
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1: Oui, c'est aussi un roman qui... Le côté intergénérationnel aussi, à un moment donné, il s'interroge. Quand on regarde un film, mettons, qui se passe dans le passé, il dit, mais quand il regarde un film dont le héros trépigne devant une cabine téléphonique ou une scène dans laquelle un téléphone en bakélite sonne en vain dans une maison vide, il se demande comment Léo, donc sa fille, peut percevoir ces images, si elle les ressent. Pour lui, la situation convoque immédiatement des souvenirs, des sensations. Pour elle, c'est juste la reconstitution fictive, voire folklorique, d'un passé qu'elle n'a pas connu. Assis sur le canapé, à côté de sa fille, il s'est souvent demandé si Léo, ou n'importe lequel de ses amis, pouvait réellement imaginer ses moments, ses états, si elle pouvait éprouver ce mélange de liberté, d'impuissance et de mystère, ne pas pouvoir joindre quelqu'un, être injoignable hors de chez soi. c'est vrai que c'est tout à fait...
2: Mais maintenant, ça nous paraît tellement bizarre. Moi, je sais que je me force là, depuis quelques temps à sortir de chez moi sans mon téléphone. J'ai l'impression presque d'être toute nue. Je me sens tout d'un coup très vulnérable. C'est très étrange. Alors que pour ma part, j'ai un âge qui fait que j'ai quand même beaucoup navigué dans la vie sans téléphone à une certaine époque. Et ça m'intéresse beaucoup de voir justement ce que les objets produisent. Et au fond, ce que j'essaye de décrire dans un passage comme celui-ci, c'est aussi la sensation, c'est-à-dire essayer de retrouver la sensation d'une forme de liberté, malgré tout, de partir sans que les gens puissent s'étonnent de ne pas vous joindre, parce que simplement vous n'êtes pas chez vous, donc vous avez je racontais ça l'autre jour à mes enfants, on nous appelait, donc on nous téléphonait, expliquais-je, on ne savait pas qui appelait. Donc, on était obligé. Alors, on décrochait ou pas, mais quand on décrochait, parfois on se disait oh merde. Bon, et voilà. Et donc, c'est des choses comme ça qui sont. Pour moi, pour des gens de ma génération, j'aime bien caresser ces souvenirs. Ça m'amuse parce que ça, c'est en effet toute une époque où tirer le téléphone, tirer sur le fil du téléphone pour pouvoir avoir un peu d'intimité, fermer la porte derrière soi pour, en effet, ne pas sortir de la journée parce qu'on attend qu'un amoureux appel et de peur de rater l'appel, enfin voilà, des choses comme ça. Et c'est pas non plus pour romantiser évidemment tout ça, parce que le téléphone a de nombreux avantages justement par rapport à ça. Mais voilà, c'est juste essayer de décrire, en fait, ce qui m'amuse, c'est d'essayer de décrire ce que ça produisait chez nous, enfin chez les gens qui ont vécu ces temps-là, comme sensation, comme voilà. De même que ce moment où on rentrait chez soi et on ne faisait rien. Éventuellement, on s'allongeait, enfin, on s'asseyait sur un canapé, on avait ce temps un peu de digestion de la journée où aujourd'hui, systématiquement, on empoigne son téléphone, moi la première, hein, voilà. Et je trouve que, et peut-être dans 40 ans, dans 50 ans, il y a des romanciers qui raconteront la vie d'aujourd'hui, ce que c'est qu'avoir un téléphone entre les mains, ils raconteront ça à leurs enfants qui auront des puces implantées dans le cerveau en disant tu te rends compte qu'on avait des téléphones qu'on prenait dans notre main et que voilà, je trouve ça fascinant.
1: Et le passage enchaîne, et bien sûr, il y avait des répondeurs téléphoniques. Ensuite, vous, oui. Voilà. Et c'est vrai que c'est un moment donné, c'est important, où sa fille, justement, ce passage-là, lui demande, justement, par curiosité, ce qu'il y a dans cette boîte à chaussures où il a conservé, on en a un peu parlé tout à l'heure, des photos, des textes, des choses qui comptent pour lui. Donc, il y a cette espèce, elle a 12-13 ans à ce moment-là, je crois. Enfin, bon, et voilà, elle a envie de... Ça, voilà, donc c'est cette opposition, toujours pareil, entre le numérique, entre le physique et le numérique qui
2: oui. Rejaillit. Oui. Oui, et voilà, je suis curieuse de voir ce que seront les archives de demain, et notamment des gens qui auront eu 15 ans, 20 ans aujourd'hui.
1: Alors, c'est un livre qui est très profond sur un autre point, je trouve, c'est finalement un portrait, enfin, vous tentez de saisir un peu l'époque contemporaine, parce qu'il y a les messages datés de 2025, hein, les derniers échanges sont bons. C'est un livre sur le droit peut-être de disparaître, de s'effacer aussi un petit peu. C'est abordé aussi. Vous l'aviez déjà abordé, hein, dans vos précédents livres. C'est un livre qui, je pense, fonctionne un petit peu. J'ai trouvé en écho par moment, hein, avec Rien ne s'oppose à la nuit aussi. Enfin, il y a quelque chose de l'ordre rapport. Voilà, je ne peux pas en dire plus parce que pour celles et ceux qui ne l'auraient pas lu, voilà. Mais sur justement le droit à la disparition et un motif très important du roman, je trouve, c'est la vérité. Cette question, finalement, de la vérité. On sait qu'on est entré dans une époque actuelle où est-il possible d'avoir... Et c'est vrai que ça transparaît à travers le film de Justine Triet, à un moment donné, Anatomie d'une chute, qu'évoque justement Romane dans ses échanges. Il y a plusieurs vérités. On ne sait plus où est la vérité. Et c'est ça, est-ce que c'est quelque chose que, d'entrée de jeu, quand vous avez commencé à écrire le roman, vous saviez que vous alliez aborder, ou ça a été un peu au fil de l'écriture?
2: Non, pour moi, ça faisait vraiment partie des directions, des axes directeurs, presque, j'ai envie de dire, du roman. J'avais cette idée que, parce que je construis beaucoup, je l'ai souvent dit, je construis beaucoup en amont mais l'architecture de mes livres, et celui-ci en particulier, puisqu'il y a en permanence ces échos entre la vie de Thomas et celle de Romane Monnier, entre ce qu'il découvre et ce que ça l'amène, lui, à revisiter dans une forme de contrepoint comme ça permanent. Et donc il y avait cette architecture qui était très importante, et j'avais l'idée que à mesure qu'il avance dans le téléphone, qu'il effectue ce voyage, il aille vers de plus en plus d'intimité. Et je disais tout à l'heure que ça raconte aussi quelque chose de lui, la manière dont il procède, bien sûr, et peut-être d'ailleurs qu'à un moment donné, il va réussir à entrer, entre guillemets, dans une pièce du téléphone dans laquelle, je pense, elle n'avait pas prévu qu'il irait, enfin, qu'il découvrirait, qu'il trouverait ça. Donc ça, c'était pour moi, voilà, aller vers le plus intime. Et par ailleurs, avec cette idée que la question de la vérité sous-tendrait le livre comme une obsession de Romane Monnier. D'abord une obsession personnelle, familiale, j'ai envie de dire. Vous établissiez un pont avec Rien ne s'oppose à la nuit, et c'est tout à fait le cas, dans le sens où finalement, il me semble que la quête de Romane Monnier, elle n'est pas forcément très loin de celle que j'ai pu avoir, moi, quand j'ai écrit ce roman, où j'étais à la recherche d'une vérité familiale qui m'échappait. En faisant en enregistrant, alors je ne le faisais pas à leur insu, mais en enregistrant mes proches, les frères et sœurs de ma mère, etc., avec l'idée de tenter, évidemment, c'était illusoire, mais en tout cas, ce qui comptait finalement, c'était ce geste, c'était cette recherche de tenter de m'approcher de sa souffrance, de l'origine de sa souffrance, tenter d'expliquer le geste de son suicide, etc. Et finalement, Romane, pour de toute autre raison, est dans un moment où elle a grandi entre deux vérités totalement contradictoire du drame qui a conduit ses parents à se séparer, et elle demande un peu des comptes, et elle se heurte, je dois dire, un peu comme finalement je m'y suis heurtée, au fait que au fond chacun raconte un peu l'histoire comme il a envie ou besoin de la raconter, et que parfois certaines vérités nous sont quand même très difficiles d'accès. Ça ne veut pas dire qu'elles n'existent pas. Et donc voilà. Et puis voilà, j'avais assez vite imaginé que cette question de la vérité, qui devient assez, qui en tout cas prend beaucoup de place pour elle, la rendait peut-être plus particulièrement réceptive, poreuse à cette question qui nous occupe tous, me semble-t-il, aujourd'hui de plus en plus. Et j'ai l'impression que chaque jour, il en est de plus en plus question, à cette question, en effet, de la vérité des informations que nous recevons et de ce qu'on appelle aujourd'hui la post-vérité, qui est vraiment, me semble-t-il, un des traits absolument majeurs de notre époque, et je pense qu'on est qu'au tout début de cette histoire. Et donc voilà, que ça rejoigne, que chez elle, cette espèce d'hypersensibilité à cette question de la vérité rejoigne une dimension, me semble-t-il, importante de l'époque, pour elle et pour ses amis d'ailleurs, parce qu'il en est question aussi dans les conversations avec ses amis. Voilà, ça me semblait important, et j'aime bien de toute façon, c'est quelque chose que j'ai souvent cherché, de tenter de partir de l'intime, de l'histoire intime de mes personnages, encore une fois de leurs sensations, pour aller vers quelque chose de plus universel, de plus sociétal, et finalement, avec cette idée que c'est précisément parce que je pars des personnages que je vais réussir à mieux raconter quelque chose de l'époque que je ne saurais de toute façon pas forcément raconter autrement, à dire vrai.
1: On parle toujours des personnages, c'est vrai. Ils sont toujours mis en avant au premier plan. Ouais. Et je parlais de la vérité, donc je parlais aussi de ce droit aussi. Alors, à un moment donné, j'aime aussi bien une réplique, je crois que c'est Romane qui dit ça dans ses échanges sur son smartphone. Il rencontre dans la rue une personne qui a un comportement inapproprié. Elle dit, j'aime beaucoup les personnes qui ont des comportements, bien sûr quand ça reste du domaine, qu'il n'y a pas de violence derrière, bon là, elle précise, mais ce côté inapproprié, où ça me faisait penser à la chanson de Barbara, j'aime les gens qui doutent, enfin bon, qu'on cite souvent, mais c'est vrai que c'est...
2: C'est Anne Sylvestre.
1: Non, c'est Barbara. C'est
2: Anne Sylvestre.
1: Anne Sylvestre, pardon, pourquoi Barbara. Autant pour moi. Anne Sylvestre, tout à fait, oui. Je ne sais pas pourquoi j'ai dit Barbara. Pas Anne Sylvestre, je le sais en plus, mais bon. Est-ce qu'il y a ce côté, justement, et l'hypersensibilité aussi, je trouve que c'est important dans cette perméabilité, peut-être, de Romane aussi.
2: Bah, disons que
1: Thomas partage aussi.
2: Oui, voilà, j'essaye de ne pas en dire trop, parce que j'imagine beaucoup de gens ne l'ont pas encore lu, mais oui, pour moi, c'est une jeune femme de son époque, rendue effectivement un peu particulièrement sensible à ce qui caractérise l'époque. Et je lui ai prêté sans doute un certain nombre de choses que je peux ressentir, moi, avec cette idée qu'au fond, c'est pas tant que ça une question de génération, qu'on est aussi assez unis finalement dans certaines de nos interrogations, de nos anxiétés, qu'elles ne sont pas si différentes, voilà.
1: Et les premiers, le livre est accueilli. Enfin, vous avez un témoignage, j'imagine. Vous faites actuellement pas mal de rencontres, j'imagine. Et est-ce qu'à chaque fois c'est différent dans les échanges avec le public, ou est-ce que c'est, vous avez Thomas, donc visiblement qui recueille tous les suffrages aussi, ce personnage.
2: Non, bien sûr, c'est toujours différent. C'est tout l'intérêt, d'ailleurs, de se déplacer, j'ai envie de vous dire, parce que, d'abord, la manière dont vous m'interrogez n'est pas du tout la même que celle dont on m'a interrogé hier soir, ce qui est intéressant, heureusement. Et puis ensuite, j'espère que les gens poseront des questions sur ce livre ou sur un autre ou sur d'autres. Voilà, à chaque fois, c'est différent, oui, parce que... Et puis, ça m'arrive assez souvent, je dois dire, que soit des lecteurs, soit une personne comme ça, comme vous, un modérateur ou une modératrice ou un journaliste, ou je parlais d'un universitaire, me renvoie quelque chose de mon travail qui m'amène à l'envisager différemment, ou qu'une personne dans la manière de m'interroger ou plus directement me questionne sur telle ou telle passerelle que il ou elle peut établir entre tel et tel livre, ou faire le lien entre tel et tel aspect. Et parfois ce sont des choses qui sont conscientes, auxquelles j'ai pensé, par exemple les échos qu'il peut y avoir entre ce livre et Rien ne s'oppose à la nuit. Il y en a pour moi qui sont très conscients, et il y en a sans doute qui le sont moins. Et ça, je trouve ça intéressant. C'est une des raisons pour lesquelles ça me semble intéressant de rencontrer les lecteurs. Et puis, on en parlait avant la rencontre, ça fait 5 ans que je n'ai pas publié de roman. Mon précédent roman est sorti plutôt dans une période de Covid où il n'y avait pas du tout de rencontre en librairie. Donc, en gros, ça fait à peu près depuis 2019 que je n'ai pas rencontré comme ça, en tout cas sous cette forme-là, les lectrices et les lecteurs. Et c'est très intéressant aussi de voir, de visualiser que les gens qui me lisent, qui nous lisent, prennent corps, enfin un visage, voilà, je trouve j'aime bien.
1: Oui, donc elle fait allusion à un moment donné justement à Justine Triet, Anatomie d'une chute, donc romane. C'est dans un échange qu'elle a justement avec, je crois que c'est sa psychologue avec qui elle échange. Il y a donc un silence. Je pense à une interview de Justine Triet, vous voyez qui c'est, la réalisatrice d'Anatomie d'une chute. Oui, oui, vous l'avez vu, le film? Oui. J'imagine que vous ne pouvez pas me dire ce que vous en avez pensé, ça ne fait pas partie du protocole, puisqu'elle est dans un échange avec la psy. Je l'ai beaucoup aimé, et vous? J'ai adoré. Un jour, il y a un moment, j'avais entendu cette interview à la radio où elle parlait de la vérité. Et ce qu'elle avait dit, ça m'avait complètement bouleversé. Enfin, bouleversé, ce n'est pas le mot. Ça m'avait atteinte. Quand quelqu'un met en mots ce qui nous occupe, ce qui nous habite, c'est parfois une douleur et un soulagement. Après un silence, je m'arrête ici. Mais et après, c'est cette question justement des différentes vérités. Voilà, vous avez très bien dit la vision de la mère, quand en effet elle interroge ses parents, l'interprétation du père. Enfin, il y a des versions différentes.
2: Oui. Et cette idée que de nommer les choses, c'est souvent, c'est important pour moi. Ça fait partie aussi de mon travail, de tenter de d'élucider, de nommer les choses, avec cette idée que ça peut. Si moi j'éprouve le besoin de les nommer le plus précisément possible, c'est que ça peut rencontrer chez les lectrices et chez les lecteurs un besoin. Mais pour revenir sur cette oralité, j'en profite pour vous dire que, parce que il y a eu un livre audio qui maintenant d'ailleurs n'est plus un livre, qui est un fichier audio. Qui a été créé en même temps que le roman, par Écouter Lire. Donc, c'était une aventure assez incroyable, parce que d'habitude, donc en général, c'est un comédien ou une comédienne qui lit le texte. Et là, compte tenu de la forme du roman, ils ont eu envie de faire intervenir plusieurs personnes. On est 9 à lire le texte. Et donc, il y a une narration principale qui est lue par un comédien formidable. Et puis, il y a quelqu'un qui... interprète, je ne sais pas comment le dire, parce que ce n'est pas, évidemment pas du théâtre, Romane Monnier, ses parents, les amis, etc., pour que tout ça prenne vie, un peu comme le téléphone prend vie. Et donc, ils m'ont proposé, moi, de participer à ce projet. Et ils m'avaient proposé, d'ailleurs, dans un premier temps, d'interpréter la mère de Romane Monnier. Mais là, ça me semblait, ça rejoint ce que je vous disais à l'instant, ça me semblait une partition trop complexe pour quelqu'un qui n'est pas, enfin, moi qui ne suis pas comédienne. En revanche, je joue la psy. Et voilà, je lis la psy. C'était une super expérience. Et c'est une comédienne de la Comédie française qui s'appelle Elissa Aloula qui lit, interprète Romane Monnier. Et elle est formidable.
1: Vous avez écrit, en plus, Delphine Devillon, une pièce de théâtre en 2024. Donc je pense que vous parliez du rapport à l'oralité, à ce côté à mettre en scène, mettre en... Donc j'imagine qu'il y a peut-être pour vous une piste qui s'ouvre.
2: Oui.
1: Je ne sais pas, enfin, je ne sais pas.
2: Non, elle est déjà un petit peu ouverte. Mais c'est vrai que, oui, de toute façon, je le dis souvent, mes romans, souvent, ont des formes, enfin, adoptent des formes très différentes, et j'aime bien explorer des choses, et j'aime bien cette idée de mélanger les genres, de tenter des formes d'hybridation entre le roman, le théâtre, éventuellement le roman, le cinéma, etc. Et ça faisait longtemps que je tournais autour du théâtre. Je pense par exemple à un texte qui s'appelle Les Gratitudes, qui est apparu maintenant il y a un petit moment, 2019, oui, finalement n'est composé que de dialogues et de monologues. Et à ce moment-là, je pense que je n'avais pas osé me dire « Ah, je me lance, j'écris une pièce ». Donc j'ai trouvé cette forme un peu à la fois romanesque et théâtrale. De fait, l'ouvrage a fait l'objet de d'adaptation au théâtre, et notamment il y a eu une très belle adaptation qui a tourné d'ailleurs un peu en province et qui est restée pendant 2 ans à Paris avec Catherine Yégel. Et puis j'avais travaillé aussi sur l'adaptation d'une partie de Rien ne s'oppose à la nuit pour le studio de la Comédie française. Enfin voilà, petit à petit, à petits pas, je me suis approchée du théâtre jusqu'à en effet écrire une vraie pièce si je puis dire, avec 8 personnages qui rentrent, qui sortent, etc. Et que j'ai publié en...
1: Parce que, 24, les figurants.
2: Oui, voilà, les figurants, oui. Et personne ne m'avait rien demandé. Je l'ai publié et en me disant, bah, avec un peu de chance, ça intéressera quelqu'un. Et oui, ça a été le cas. Ça a intéressé à la fois un théâtre et une metteuse en scène. Et donc, ça va être créé par Valérie Donzelli à Avignon en juillet. Voilà. Ouais.
1: Oui. Bravo, ouais,
2: c'est
1: bien.
2: Chouette. Oui, c'est chouette.
1: Et vous auriez envie de continuer un peu l'écriture
2: théâtrale? Oui, j'aimerais bien.
1: L'écriture théâtrale, enfin,
2: ouais, j'aimerais bien. C'est vraiment une forme qui me plaît beaucoup. Autant d'autres genres littéraires me semblent inaccessibles, autant c'est vrai que le théâtre, ça me plaît beaucoup.
1: Ouais. Ce roman, en effet, comme vous l'avez très bien dit, hybridation, c'est vrai que c'est un peu un mélange comme ça de dialogue, de monologue, on l'a dit, hein, de différents langages. Voilà. On va passer la parole au public, Delphine Le Vigan, si vous voulez bien. Avez-vous des questions, des remarques? Ah, une main se lève, oui.
3: Bonjour, bonsoir. Je m'appelle Laure et j'ai une question par rapport à la façon dont vous écrivez et dont vous créez vos personnages. Vous avez mentionné que, par exemple, l'art du plombier, c'était quelque chose d'autobiographique. Et comment, en fait, vous faites de vos personnages des gens différents de vous? Comment est-ce qu'ils ne sont pas qu'une extension de vous, de votre expérience de vie?
2: C'est une question très, très intéressante et d'une certaine manière que je continue de me poser à moi-même et je suis en permanence. Enfin, très souvent, je me questionne sur qu'est-ce qui nourrit les personnages, d'où ils viennent, pourquoi un homme, pourquoi une femme, pourquoi il fait ci, pourquoi il fait ça. Alors, oui, bien sûr que quand moi, je me définis plutôt comme une écrivaine de fiction. J'ai écrit 2 romans qui sont clairement biographiques ou autobiographiques. Le premier, Jours sans fin et Rien ne s'oppose à la nuit. Mais pour le reste, mon travail est un travail essentiellement de fiction. Mais la fiction, elle ne se nourrit pas de rien, elle ne vient pas de nulle part. Elle vient bien sûr du matériau dont on est fait, d'une sorte de sédimentation, d'ailleurs je sais pas très bien quoi, qui va nourrir à la fois la narration, les personnages de manière consciente et inconsciente, parce que je suis sûre aussi qu'il y a beaucoup de choses qui se jouent dont on n'a pas forcément conscience au moment où on écrit. En tout cas pour ma part, ça m'est arrivé assez souvent de prendre conscience de certains aspects du livre, du roman en cours, voire du roman publié après coup. Et donc, par exemple, alors oui, il y a plein de petits détails, des petites anecdotes, des petites choses qui viennent de choses vécues ou observées. Hein, les romanciers sont des vampires, c'est vrai. Et alors moi, en général, quand c'est vraiment très très manifeste, je demande l'autorisation. Si vraiment j'utilise quelque chose qu'on m'a raconté, je vous raconte une anecdote pour nous. Quand c'est quelque chose qui apparaît dans Noé et moi. Un jour, j'étais, donc c'est il y a bien longtemps, je dînais chez des amis avec un romancier.

0: comment ce que Thomas éprouve. Enfin, j'essaie de ne pas en dire trop, pardon, pour ceux qui n'ont pas lu. Bref, donc, mais c'est aussi parfois le contraire de soi. C'est aussi une manière d'explorer peut-être une part sombre vers laquelle on n'est pas allé, par exemple. Ou si je reviens à ce personnage de Thomas, je l'ai déjà dit, donc, et puis de toute façon, ça arrive assez vite dans le livre. Il a donc élevé cette petite fille qu'il n'avait pas du tout désirée, qui lui est tombée dessus vraiment comme un météorite. Et donc, ça m'a intéressée de développer cette question d'une paternité pas si évidente. Et comment on fait avec un enfant quand on n'en a pas eu vraiment l'intention, etc. Or, moi, c'est pas du tout quelque chose que j'ai vécu. J'avais un désir d'enfant qui était très, très fort depuis très longtemps, etc. Donc, c'est quelque chose qui, au contraire, m'était étranger et que ça m'intéresse aussi d'explorer. Et voilà, c'est souvent, on navigue un peu entre tout ça. Et comme je le disais, je crois vraiment qu'il y a aussi des choses qui traversent de manière inconsciente les romans qu'on écrit. Et je vous donne un autre exemple où c'est quand j'écrivais Les Loyautés. Donc, c'est deux jeunes garçons qui ont 13 ans, qui sont au collège et qui s'alcoolisent de manière vraiment inquiétante, avec une espèce de recherche comme ça d'inconscience, de perte de perdre pied. Et puis on les suit tous les deux. Et puis deux femmes, une femme qui est professeure de SVT, comprend qu'il y a quelque chose qui ne va pas sans comprendre exactement quoi, et la mère d'un des jeunes garçons. Et j'alterne ces quatre voix. Et donc, c'est un texte que j'ai écrit. Alors là aussi, ça dépend vraiment des romans, mais avec vraiment une sorte d'élan, hein, comme ça, qui me propulsait vers ma table tous les jours avec une certaine conviction, ce qui n'est pas toujours le cas. Alors, en général, je suis plutôt du côté d'Anne Sylvestre et du doute. Et puis, à mi-chemin, à peu près, tout d'un coup, j'ai été prise un peu de doute en me disant « Mais qu'est-ce que je suis en train de fabriquer ?» etc. Et j'ai demandé à mon compagnon, je lui ai dit, est-ce que je peux te lire les je sais pas, 20, 30 premières pages à voix haute? Tu me diras ce que tu en penses. Ce que je fais, habituellement, je ne fais pas. Et en lisant le texte à voix haute, mais là, tout d'un coup, c'est comme si je comprenais, comme si je ressentais physiquement d'où venait en fait ce texte, de quelle part enfouie de moi-même, de mon histoire, de voilà. Et là, tout d'un coup, je vraiment, pour dire la chose, je me le suis pris en pleine figure. Et alors que j'avais pas du tout, pour moi, il y avait rien d'autobiographique dans tout ça. Et d'ailleurs, de fait, dans l'histoire elle-même, il n'y a rien d'autobiographique. C'est juste que ce qui a nourri ce texte, bien sûr que c'est quelque chose finalement de très viscéral. Et c'est souvent le cas.
1: Oui, bonjour. Je voulais savoir si le fait d'écrire ce livre avait changé votre relation avec votre téléphone. Et aussi si vous aviez eu comme projet de changer notre relation avec notre téléphone.
0: Oui, pour ma part, j'avoue que ça a un petit peu changé ma relation avec mon téléphone, dans le sens où je suis peut-être plus vigilante que je l'étais. Ça ne veut pas dire que j'y arrive tout le temps, hein. Mais en tout cas, j'essaye, voilà, de tenir un peu plus mon téléphone à distance, parce que je me rends compte vraiment que au cours des 5-6 dernières années, mon téléphone a pris une place beaucoup plus importante dans ma vie, et qu'il y a des petites barrières qui sont tombées. Donc j'essaye de récupérer un peu de terrain, on va dire, sur le téléphone. Ça marche plus ou moins. Mon téléphone, je pense, était un peu vexé que je parle beaucoup de téléphone, parce qu'il me fait des trucs très bizarres en ce moment. Ah oui. Et je racontais ça à une amie qui m'a dit, mais tu te rends compte que tu parles de ton téléphone comme d'une personne? Et j'ai dit, bah écoute, oui, en tout cas, il me fait des dingueries, voilà. Et non, j'avais pas du tout l'intention d'éveiller qui que ce soit, ou enfin de la conscience de qui que ce soit. C'est pas du tout comme ça que je me positionne. C'est voilà, encore une fois, ça part beaucoup plus d'interrogations personnelles, de fragilité personnelle, et je ne prétends pas maintenant, j'aime discuter quand les gens me disent, bah oui, moi je me suis rendu compte que peut-être si, peut-être ça, je dis pas très bien, tant mieux, mais voilà, c'est vrai que je trouve par exemple que le téléphone nous éloigne quand même très significativement de la lecture des livres. Et d'ailleurs, je me souviens qu'il y a encore, il y a, je sais pas, une petite dizaine d'années, les gens disaient, ah, les séries, ça, on va arrêter le

0: vieillir à cause des séries. Je dis non, mais les séries, rien du tout. Au contraire, les séries entretiennent notre goût pour la fiction. Mais le danger, c'est le téléphone. Et c'est vrai, moi, aujourd'hui, c'est beaucoup le téléphone qui... Je fais un effort pour me dire, je pose mon téléphone et je n'y reviens pas. Et je n'ai pas besoin de vérifier dans une demi-heure si, justement, il ne s'est pas passé un truc fou. Et je peux tout à fait me concentrer sur ma lecture. Et ça, c'est un effort. Et donc voilà, tant mieux si peut-être, et c'est vrai que ça m'a été dit par certaines lectrices ou lecteurs, certains lecteurs, que ça les avait interrogés sur leur propre utilisation du téléphone. Oui, et je m'en réjouis, mais je ne prétends pas, si vous voulez, moi je n'ai pas de leçons à donner, c'est pas comme ça du tout que je me positionne.
1: Et chacun a son usage personnel et très différent de son téléphone. Voilà. D'autres questions ? Eh bien, s'il n'y a pas d'autres questions, merci beaucoup, Delphine de Vigan. Je suis Romane Monnier chez Gallimard.
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7: H1000 vous propose de regarder la nature et la montagne avec vos oreilles. Durant 30 minutes, votre radio va déambuler par les chemins. Les chemins. Auditeurs, auditrices, soyez les bienvenus pour notre carte postale sonore. Bien au-dessus de la vallée de la Barguillère. Aujourd'hui, je vous amène pour une randonnée sonore sur les hauteurs et les crêtes enneigées de ce massif de la Barguillère. Et ce qui est plutôt très intéressant, c'est déjà ce son. Ce sont prometteurs de forts contrastes. De l'herbe verte, des couleurs automnales. Et dès qu'on va passer la barrière des 1200 mètres, ça sera le royaume de l'hiver. Ce premier jour de décembre.

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pas loin de 1100 mètres d'altitude. Je remonte une piste forestière

Et au milieu de ce monde qui commence légèrement à être givré, on trouve les premières traces de glace. On s'éloigne de la source qui par endroit est totalement gelée. Au fur et à mesure que l'on monte, le paysage sonore change. Ici, une première petite plaque de neige.

c'est une neige croûtée qui est déposée sur un tapis de feuilles mortes. Ça donne ce son si particulier. L'eau, la glace, l'altitude. Toute une palette de couleurs, de sons et de contrastes, je vous le rappelle. Et tout ceci par le prisme du son font la beauté des Pyrénées.

1350 mètres d'altitude. Sur le versant ensoleillé du col des Mazels. Quelques éclats de gazouillis. Et j'aime ce son de neige tôlé, verglacé. En fait, nous nous asseyons. Ici, c'est la croûte de Rogel. Et dessous,

dessous la croûte de Rogel, des petits grains de neige, un peu comme du sel. Et ça donne particulièrement cette sonorité. C'est le miroir de l'hiver qui brille.

On entend un bruit de fond. Le torrent qui s'écoule bien loin en contrebas. Ses fréquences basses. Et encore une fois, je me répète, je vous parlais de contraste. On passe de la plaque de neige verglacée à ici un chemin qui, au bénéfice des rayons du soleil, tout autour de ce chemin, la neige a fondu. Et vous retrouvez le tapis de feuilles. C'est un peu comme si deux saisons se télescopaient. Le mariage de l'hiver et de l'automne.

et dans le paysage. Totalement immobile, pas un souffle de vent. Juste. Juste. Juste. Un petit gazouillis. Et le bruit de fond du temps.

1500 mètres d'altitude. Un petit plateau drapé entièrement de blanc.

le soleil. Avec sa lumière rasante, donne au manteau neigeux une lumière toute douce. Légèrement orangé, car déjà à 16h en décembre, il commence à se coucher à l'azimut des crêtes. Dans une demi-heure, trois quarts d'heure, il aura disparu là-bas à l'ouest, derrière le Mont Valier.

la lumière et les pas dans la neige. Vous emporte, vous soulève vers les premières cimes. Et ce plateau jouxte la lisière de la forêt où quelques éclats de chants d'oiseaux à peine perceptibles rebondissent ici. Le monde glacé est juste à quelques mètres, la forêt et ses êtres presque invisibles. Peuple des forêts et la

pas encore sur ce magnifique plateau. Qui en été offre un beau pâturage. Et ici, un réservoir d'eau. Étonnamment, il n'est pas gelé. C'est aussi cela, les Pyrénées. La rigueur de l'hiver dans la douceur de l'air. Peut-être traînons-nous en longueur, mais je voulais vous faire écouter ce son caractéristique

Ça, c'est la couche glacée. Et ce petit dépôt de poudreuse n'est en fait que du givre. Effectivement, lorsqu'il y a une faible couche de neige, au niveau du sol, la température, la neige agit comme un isotherme, donc la température au sol est de 0 degré, alors que la nuit, il fait peut-être moins 5, moins 6. Donc, il y a phénomène de condensation du sol vers la surface de la neige, et ainsi se déposent, nuit après nuit, ces petites couches, comme des granules de givre que l'on prend pour de la poudreuse.

un peu plus de 1500 mètres d'altitude. Là, on frise les 1600. On est sous le sommet qui domine le plateau. Le sommet est à moitié ombragé. Traces d'ombre, traces de lumière. Neige soufflée, cartonnée.

Et comme vous pouvez l'entendre, le son de la neige, quasiment chaque 10-12 pas, est totalement différent selon l'orientation, au soleil, au vent.

c'est le livre ouvert de l'hiver. Elle vous raconte les versants enneigés. Elle vous raconte les chutes de neige successives. Elle vous raconte l'intimité de la montagne.

17h, à l'abri du vent. De retour du petit sommet au-dessus de la cabane. J'ai pas pu faire les prises de son parce que le vent était plutôt violent. Mais ici, le crépuscule sous la neige, et particulièrement avant de vous quitter, je voulais vous faire entendre ce son de neige qui est pour moi un son plutôt à la fois cotonneux, sensuel, étouffé, un léger craquement, un léger crissement.

Et la montagne sera encore plus mystérieuse. Elle dévoilera sa beauté et sa lumière au prochain numéro. Restez à l'écoute.

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1: Allez, on va partir en Italie et on va vous parler de Goblin, groupe italien mythique, des Romains en fait, hein, puisque le groupe s'est formé en 1972. Alors, il faut savoir qu'à la base, ça s'appelait pas les Goblins, ça s'appelait Cherry Five. Et ils avaient sorti un premier album très inspiré par l'univers de King Crimson et des premiers de Genesis, à la fois une espèce de prog, un peu jazzy... qui était un peu leur envie du moment. Et c'est vrai aussi une période où il y a eu beaucoup de groupes dans cette période-là. Et c'est vrai que les Britanniques ont quand même dominé ce genre-là très, très particulier. Pour ce groupe, en fait, qui vendait peu entre 72 et 75, il va avoir une rencontre incroyable. Et ça, c'est... les destins des fois de la vie. Il faut savoir que Dario Argento, qui venait de faire sa trilogie animale, hein, L'oiseau plumage de cristal, Le chat à neuf queues et Quatre mouches de velours gris, avait travaillé avec Ennio Morricone. Voilà, Ennio Morricone avait signé la BO en 69 de L'oiseau plumage de cristal. Les deux hommes se sont plutôt bien entendus. Mais, comme beaucoup de metteurs en scène, au bout de trois films... Argento avait éprouvé l'envie de partir dans autre chose. Et en fait, c'est la maison de disques Cinevox qui existait déjà à l'époque qui a présenté donc le groupe Cherry Five, groupe en fait qui est composé de quatre membres dont je vais vous citer quand même les noms. Donc il y a le leader incontesté qui est le plus connu, qui a fait une grosse partie des compositions, qui fait du clavier, du synthétiseur, de l'orgue et du violon, c'est bien sûr Claudio Simonetti, qui fera aussi plus tard des BO sous son nom. Mais on trouve aussi à la basse Fabio Pignatelli, à la guitare Massimo Morante. Et à la batterie, ce qui va devenir important dans Goblin, c'est Agostino Marangolo qui va faire batterie, percussion et même des parties piano sur certains albums. Il en est que les cinq personnes, le groupe et Dario Argento se rencontrent, discutent. Argento vient donc de finir un film qui s'appelle Les frissons de l'angoisse, qui va peut-être être le film le plus célèbre de sa carrière, en tout cas celui-ci qui va le faire rayonner au niveau international absolument. Et les Cherry Five, puisqu'ils s'appellent encore comme ça, lui proposent plusieurs petits morceaux, des maquettes qui plaisent plutôt bien à Dario Argento. Mais Dario Argento, qui a toujours été un personnage à la fois autoritaire, déterminé, sûr de ses choix, annonce déjà qu'il veut changer le nom du groupe. C'est incroyable, mais ça va se faire, ça va s'appeler, donc il baptise, c'est Argento qui va baptiser le nom des Goblins. Et surtout, il vient de s'engueuler de manière assez violente avec le compositeur de jazz italien et de musique de film que moi j'aime particulièrement beaucoup, qui s'appelle Giorgio Gasellini, qui lui a livré quelques morceaux composés pour Les frissons de l'angoisse qui ne correspondent pas du tout à Dario Argento. Vous verrez que dans l'histoire de la musique de film, les désaccords ont toujours été nombreux. J'en cite toujours quelques-uns, mais parce que les gens ne le savent peut-être pas, mais Lalo Schifrin avait composé une partie de la musique de L'Exorciste, qui n'avait pas du tout plu à William Friedkin. Michel Legrand avait composé la musique du Cercle Rouge de Melville, qui n'avait pas du tout plu à Jean-Pierre Melville. Henri Mancini avait composé la musique de Frenzy, qui n'avait pas du tout plu à Alfred Hitchcock et qui avait embauché à la place Ron Goodwin.
2: Et Bernard Herrmann s'était mal entendu après avec Hitchcock aussi.
1: Oui, non. Bernard Herrmann. Heureusement que les fans d'Hitchcock comme De Palma, Scorsese et Truffaut ont relancé sa carrière. Effectivement, tu fais bien de le dire, c'était sur la musique du Rideau déchiré. Voilà. Enfin, l'histoire de la BO est nombreuse à ce moment-là et en Italie, c'est souvent aussi arrivé, même s'il y avait une production tellement énorme. On me demande souvent pourquoi il y a eu autant de compositeurs italiens, parce qu'il y avait une production pléthorique en Italie et qui travaillait beaucoup et qui faisait aussi beaucoup d'illustrations sonores. Enfin, né en 75, Les Goblins, la BO donc, de Profondo Rosso, qui va sortir chez Cinevox. ça va être un succès phénoménal. Mais quand je vous dis phénoménal, c'est phénoménal. C'est-à-dire que le disque va sortir dans une quarantaine de pays, le film va sortir partout dans le monde. Et surtout, les gens vont pouvoir voir et cartifier ce que c'est exactement les Gobelins et comprendre la musique des Gobelins. À partir de là, ils n'étaient pas dans l'idée de repartir sur de la musique de film. Ils ont même enregistré un album assez curieux qui s'appelle Roller en 76, qui reste influencé par des groupes comme King Crimson ou même l'école de Canterbury en Angleterre, tout ça. Bon, très prog, trop prog même des fois, même si je sais qu'il a, il a ses fans et ses amateurs. Mais très vite, puisque l'album se vend pas du tout, alors que le Profondo Rosso s'est énormément vendu, Argento les rappelle et ça sera Suspiria, donc deuxième rencontre apocalyptique entre Argento et les Gobelins. Et là, à partir de Suspiria, on est en 78, c'est le départ d'un âge d'or qui va durer à peu près 10 ans, où les Gobelins vont être extrêmement demandés. Argento va produire le Zombie de Romero, donc ils vont se retrouver aussi au générique du Zombie de Romero, et on va vraiment voir toute la force de ce groupe et cette capacité à composer à la fois des morceaux qui peuvent sonner très, très funk, très électronique, avec des apports de l'orgue, tout ça, mais aussi avec une base rythmique absolument incroyable, et puis un climat, une ambiance unique. D'ailleurs, je le cite souvent, mais la musique de Zombie est un modèle absolu qui a été repris par même de manière anarchique. Hein. Tuark a toujours dit que dans L'Enfer des Armes, le film qu'il a fait dans les années fin 70, et bien il avait piqué des morceaux des Gobelins de Zombies tellement il trouvait cette musique incroyable et qu'elle collait à la déchéance des images qu'il avait filmées dans L'Enfer des Armes. Il y aura aussi un réalisateur australien qui fera Patrick, qui sera primé à Avoriaz, qui va les appeler. Et puis, il y aura les adeptes d'Argento. Je pense bien sûr à Luigi Cozzi, qui était son grand copain, qui tenait d'ailleurs la boutique d'Argento à Rome, que j'avais eu la chance de rencontrer en 2002, qui avait fait un film très bis qui s'appelle Contamination, avec une très bonne musique des Gobelins, mais aussi non, Bruno Mattei pour L'Autre Enfer ou Joe D'Amato pour Blue Holocaust, vont donner un terrain de jeu à des compositions tout à fait remarquables pour ce groupe. Alors là, on est au cœur de la réussite artistique des Gobelins. On est en 1977. Ils vont tourner. Il y a un film qui se tourne sous la direction de Ezio G. Castellari qui s'appelle Action immédiate avec Fabio Testi. C'est la fin du polar italien. Hein. On est vraiment dans les derniers instants. Un polar qui se veut beaucoup plus violent, beaucoup plus noir, qui parle du phénomène et du problème de la drogue dans la péninsule italienne, qui va être, à l'image de l'Espagne, ravagée par l'arrivée des drogues dures. Et cette action immédiate est un polar tout à fait réussi, à mon avis, qui était sorti chez Artus, qu'on a plusieurs fois chroniqué ici. Pardon. La musique est signée Les Gobelins, et je vous propose d'écouter un premier morceau, et puis en fin d'émission, vous en écouterez un deuxième. Donc c'est un album qui a été composé que par des morceaux qui durent entre 40 secondes et 2 minutes, et qui est, à mon avis, l'une des plus belles compositions de ce groupe mythique.

Et voilà, on vient d'écouter donc les Goblins. Donc vous avez bien entendu justement la partie percussion, basse qui sont vraiment mis en avant avec ce tempo-là qui tourne un petit peu en boucle et voilà et qui colle parfaitement d'ailleurs au cinéma de Enzo G. Castellari. Juste pour finir sur donc cet album qui ressort chez Cinévox, bah les Goblins par la suite, ça sera de nouveau ils vont se remettre avec Argento avec la musique de Ténèbres en 1982 et puis il y aura aussi Phénoména qui va être important même si c'est plus Claudio Simonetti qui va travailler. Le groupe va par la suite se séparer. Ils vont rejouer, redonner des concerts. Bon, alors un peu à l'image de Fabio Frizzi qui avait fait les BO des films de Fulci, c'est devenu des références ou John Carpenter. Hein, donc tous ces gens qui ont fait de la musique à la fois électronique, prog, jazz. Mais surtout, ce qui est bien quand même, à mon avis, c'est que la musique de Goblin existe sans les images. Si vous écoutez Profondo Rosso ou même Zombie, c'est des BO qu'on écoute avec un immense plaisir sans forcément avoir le film sous les yeux, puisqu'on a souvent reproché à certains que les musiques fonctionnaient que quand dans le cadre du film et qu'on avait du mal à les écouter. Alors que là, franchement, moi, je trouve que Goblin, c'est souvent l'inverse. Les musiques tournent vraiment très, très bien et on réécoutera tout à l'heure un autre morceau. 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

une minute, là. Attends-moi, là, je reste là. Ah, tu sais, ce trafic, dis donc. Comme ils disent, hein, time is money. Alors, tu vois, c'est le modèle de l'os. Depuis deux jours, j'ai payé cash, hein, mon gars.

0: Écoutez, monsieur Presson, dépêchons.
1: Oui, oui, oui.
0: Alors, franchement,
2: il faut que j'en passe.
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Ça y est. Oh, j'avais bien dit 4 jours du ménage.

0: La poignée de main à la municipalité, et elle est donc. Et le maire, il a eu toute son année pour organiser sa fête. Tout ça, c'est marqué, il a le carnet. Oh, ça va bien s'arranger devant un petit coup de gris.
1: Là, le gros bondu qui vient dire son mot. Et dame, c'est qu'il est tout le pain et ça brille.
2: Tiens, donne-nous un petit coup de gris, on va s'asseoir.
3: Marie, amène le pot de vernis.
4: Vernis, où c'est que j'ai mis le vernis? Ah, le voilà. Dépêchez-vous, coupez le fil.
5: Ah. Oh.

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0: On passe.
1: Alors, on change complètement de sujet, mon cher Frédéric, puisqu'on va partir en Égypte chez Youssef Chahine.
2: Chahine, ouais.
1: Grand cinéaste égyptien.
2: Le destin, ouais, de 1997, oui. Chahine, qui nous a quitté il y a déjà 18 ans, en 2008, voilà, qui a tourné un peu plus d'une trentaine de films, qui a commencé dans les années 50 dans un style typiquement film égyptien, chanté, tout ça, avec des stars de la chanson comme Férouz, Alatrache, des choses. Voilà, il partira aux États-Unis aussi, hein, faire des études. C'est un grand amoureux du cinéma, notamment de la comédie musicale. Hein, voilà. Ah bah oui. D'ailleurs, dans beaucoup de ses films, il y aura jusqu'à la fin de la chanson, de la danse, des numéros musicaux. Et c'est vrai qu'il a une grosse carrière, et c'est vrai qu'en France, me semble-t-il, alors peut-être pas la critique, mais en tout cas le grand public l'a connu surtout avec L'Émigré, qui était son précédent film, qui avait fait scandale, notamment qui avait été interdit dans les pays arabes parce qu'il représentait le prophète. C'est un sacrilège, comme on le sait, pour certains. Et du coup, ça avait fait beaucoup de bruit. Et donc, à partir de là, il a une petite reconnaissance. Et c'est vrai que Le Destin aussi, qui sera présenté à Cannes, où il aura le prix du 50e anniversaire, va marquer les esprits, est un beau succès sale. Et moi, j'ai découvert sur le tard aussi un certain nombre de films grâce à des ciné-clubs et tout ça, à la télé.
1: Bah, Gare Centrale.
2: Gare Centrale, qui est un très beau mélodrame, qui est peut-être même bien meilleur que Le Destin, pour des raisons très diverses. Mais pendant le Covid, on a eu la chance sur Netflix, ils avaient vu 4-5 films de Youssef Chahine, notamment Ciel d'Enfer, je crois, qui a fait découvrir Omar Sharif. Et puis il y avait Saladin, qui était un peu à la gloire de Nasser, le président égyptien. Découvert aussi Adieu Bonaparte, moi, avec Patrice Chéreau en rôle de Bonaparte, qui était un film très intéressant sur Napoléon et l'Égypte. Voilà, il y a beaucoup de films, Le Moineau, et puis des films, il a fait une trilogie qui s'appelle Alexandrie Pourquoi, Alexandrie Encore et Toujours, Alexandrie New York, qui est un de ses derniers films, qui était, comme il était né à Alexandrie, donc il a voulu faire un hommage à cette ville-là, cosmopolite et tout ça. Et voilà, il finira avec Le Chaos.
1: Puis il va tourner avec Dalida aussi.
2: Alors, c'est là aussi, Dalida, Le Sixième Jour aussi, qui a fait un peu parler de lui à l'époque, puisque Dalida jouant dans ce film. Je crois qu'elle ne chante pas, non, de mémoire, mais je ne l'ai pas revue. Mais en tout cas, elle était très bien dans ce rôle de mère. Donc voilà, c'est un cinéaste assez éclectique, mais avec toujours des sujets quand même assez sociaux. Je pense aussi à La Terre, par exemple, sur le monde paysan, entre les propriétaires et les paysans. Donc un très beau film qui fait référence peut-être à La Terre de Dovzhenko, ou des choses comme ça. Et puis il avait fait un film aussi, Un jour le Nil, qui était une commande du gouvernement égyptien et qui ne sera pas content, comme souvent dans les pays un peu autoritaires, comme en Union soviétique. C'est pas la gloire du régime, et le film a été charcuté, remonté. D'ailleurs, pour lui, c'était une grosse blessure. Et puis donc, dans les années 90, là, justement, avec L'Immigré et Le Destin, pareil, la censure va faire un peu son travail, va être critiqué. Puisque l'histoire du destin, ça raconte surtout le personnage assez emblématique de la culture musulmane, qui était un poète, un médecin, un juriste, qui était à Véroès au XIIe siècle. Et donc, on suit ce personnage-là, avec bien sûr d'autres, qui est confronté à la fois à une montée en puissance des extrêmes religieux, qui tentent de prendre le pouvoir, parce qu'on est en Andalousie, je n'ai pas précisé, on est en Andalousie. On sait que les Arabes sont venus jusqu'en Espagne, et puis il y a un mélange, et on voit bien dans le film, de culture, entre culture hispanique, culture arabe, pardon. Et Averroès représente un peu cette ouverture, cette culture, le côté magnanime, ouverture sur les autres. Critique aussi de l'interprétation du Coran, puisque c'est quelqu'un qui dit qu'il faut remettre en cause certaines choses, qui lui voulait l'hydre de pas mal de personnages. Et le calife, qui est son ami, qui est quand même un homme de pouvoir, qui doit combattre aussi contre les chrétiens, est un proche de lui parce qu'il il donne des conseils, mais le calife est quand même quelqu'un d'assez orgueilleux qui prend des décisions un peu tout seul et parfois le met de côté. Notamment, il y aura un moment où un homme doit être exécuté et Averroès décide, comme il est juriste, avocat, de ne pas le condamner à la mort, mais de l'emprisonner à vie. Et ça va lui causer du tort puisque le calife dit qu'on remet en cause sa parole, donc il va un peu l'éjecter du pouvoir. Et puis en parallèle, il y a le fils du calife, Abdellah, qui est un homme qui aime la musique, qui aime la culture, la philosophie, puisque Averroès a traduit notamment beaucoup d'Aristote, fait des commentaires de l'œuvre d'Aristote. Abdellah, pourtant quelqu'un qui aime la musique, qui aime danser, qui aime se cultiver, à un moment donné va être kidnappé par des extrémistes, va lui laver le cerveau de manière très brutale, coercition, violence, on va l'emmener dans le désert sans boire. Alors un peu par enchantement, je dirais, ça peut-être un peu rapide, un peu facile, va suivre la cause de ces extrémistes et va en vouloir à son père et à Averroès. je vais pas raconter tout le film, mais en tout cas, comment ça peut basculer. Même si quelqu'un qui est assez ouvert, d'esprit assez intelligent, peut basculer aussi dans l'extrémisme. Et le film raconte ça en filigrane. Donc, on est en 97, 4 ans avant les attentats d'Al-Qaïda aux États-Unis, mais le djihadisme ou les extrêmes existent depuis longtemps, même dans les années 80 au Liban, le djihad islamique. Et puis, il y avait les Frères musulmans qui ont été créés en Égypte et considérés, moins maintenant, parce que c'est quelque chose qui s'est un peu, comment dire, modéré, mais qui était considéré comme un agent terroriste hein, pour pas mal de pays arabes. Donc voilà, et je pense que Chani, en faisant ce film-là, veut un peu mettre en garde de ce qui pourrait se passer, de ce qui est en train de se passer. Alors, on peut dire que c'est un peu naïf, une sorte de dialyse de la part de Chef Chani, en pensant que, aussi à travers la littérature, la poésie, la science, on peut combattre, et je pense qu'on peut, mais de penser que le film va peut-être éclairer, aider les gens. On voit bien que l'histoire donne tort à Youssef Chahine, mais en tout cas, ce qui est beau aussi dans le film, c'est ces trois moments chantés. Et je pense qu'aussi, comme on sait chez les islamistes, notamment, que tout ce qui est plaisir, désir, le fait de chanter, là, on voit des gitanes, notamment cheveux longs, avec des grandes robes qui se trémoussent, on va dire ça comme ça, est mal perçu. Et je pense que quand il met ça dans son film, c'est aussi pour un petit clin d'œil, un pied de nez à tous ces gens-là. Et ça amène de la fraîcheur. Et les morceaux composés par Kamal El Tawil et Yoya El Mouzi sont des super morceaux, à la fois oriental, espagnol par moment, là, les sons. Et c'est une très très belle très musique. Et puis voilà, tous les acteurs sont super. Il y a un autre personnage dont je n'ai pas parlé, qui débute le film, c'est Joseph. Joseph, en fait, ça commence à Carcassonne. Hein, c'était tourné à Carcassonne, où son père, qui a traduit Averroès en français, va être brûlé comme hérétique. Et lui va récupérer les livres qu'il a traduits, les amener en Andalousie pour les protéger. Et il fera le chemin inverse en protégeant les œuvres d'Averroès, en essayant de les ramener en France. Parce que lui, il parle arabe et français, il va les traduire. Donc, il va faire un parcours inverse, ramener en France pour protéger les livres. Donc, il y a aussi ce personnage qui est super passionnant et d'essayer de protéger cette culture. Et notamment, le final finira sur où Averroès va être banni. Ses œuvres sont... Il y a des autodafés. On brûle ses livres. Le calife donne l'ordre même. Et je crois que, historiquement, c'est vrai qu'il a été banni. Le calife l'a un peu mis de côté. Et quand Joseph vient le voir, il dit « J'ai réussi à protéger vos œuvres », il va prendre un de ses livres devant un islamiste et va le mettre au feu. Le plan finit là-dessus. Il a l'air de dire, je le brûle, mais il sait que son œuvre est sauvée, que ses idées vont pouvoir continuer dans l'avenir, être étudiées, transmises. Donc voilà, donc c'est un film qui est assez généreux, qui est beau, parce qu'il y a quand même beaucoup de figurants. On sait, quand il a fait Saladin, il y avait un nombre de figurants assez impressionnant. Il y a un côté péplum par moment. Un gros mélodrame aussi musical. Donc vraiment, c'est un plaisir de revoir le film, même si voilà, c'est une sorte de naïveté chez Chahine, je pense, à travers ce film-là. En tout cas, il sera récompensé, comme je disais, par le 50e anniversaire là, à Cannes. Une reconnaissance tardive. Et dans les bonus, donc, il y a Amal Germazi, qui est une jeune universitaire, qui enseigne le cinéma, qui raconte un peu l'œuvre, qui réexplique l'œuvre de Chahine, et puis les déboires avec la censure. Et puis, il y a un petit documentaire de 25 minutes, produit par Hubert Balzan, qui a produit aussi le destin, qui revient sur le tournage du film. On voit des extraits du tournage. Et puis Chahine qui parle très bien français, comment il voit le cinéma, comment on fait du cinéma. Il parle des jeunes qui veulent faire du cinéma, mais faire du cinéma, ça demande de l'engagement, du temps. Il faut vivre pour ça. C'est pas évident. Donc on peut pas être cinéaste ou acteur comme ça. Donc il est assez intransigeant. Mais comme il dit, j'ai 70 ans, presque 80. Les jeunes, je tourne avec des jeunes et c'est eux qui vont faire la passation de pouvoir. C'est eux qui vont continuer le cinéma. Donc, il aime bien travailler avec les jeunes, c'est ce qu'il dit. Et c'est vrai qu'on voit dans le tournage, il y a énormément de jeunes autour de lui, dans les scripts, les assistants. Donc voilà, c'est quelqu'un que je pense qu'il aimait transmettre et ça se ressent à travers le film. Donc voilà, de ressortir ou sortir, comme on disait tout à l'heure, pour la première fois, Le Destin, est un beau moment. D'une certaine manière, enfin, c'est un bon choix, je trouve. Et puis peut-être qu'il y aura d'autres films de Chahine, je ne sais pas. Il y a peut-être eu des coffrets à un moment donné, je crois, il y a quelques années.
1: Il y a un coffret qui est sorti il y a quelques années, avec Gare Centrale, avec des œuvres.
2: Et le souvenir qui nous reste encore aujourd'hui de Chahine, c'est quand vous allez au cinéma, si vous allez voir un film distribué par Pyramide, je ne sais pas si vous voyez, c'est la Pyramide de Gizeh, et il y a marqué, c'est signé par Youssef Chahine, c'est lui qui a fait le petit design, voilà. Donc vous pouvez avoir encore le nom de Youssef Chahine à l'écran quand vous allez voir un film distribué par Pyramide, voilà.
1: Merci beaucoup.
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0: Alors, le second livre, c'est « My Name is Orson Welles ». C'est un livre collectif qui est apparu à la table ronde, également à la fin de l'année dernière, et qui a été publié à l'occasion d'une exposition qui s'est tenue à la Cinémathèque française entre octobre 2025 et janvier 2026. Le livre est fait sous la direction de Frédéric Bonneau, qui est le directeur général de la Cinémathèque française, et avec une présentation de Costa Gavras, qui est le président de la Cinémathèque française. Alors là aussi, on croit tout connaître d'Orson Welles si en fait on se rend compte en lisant cet ouvrage qu'on ne connaît pas tout. Pourquoi ? Parce qu'il repose sur des témoignages très variés qui, à différents moments, montrent ce qu'a été l'évolution de plus en plus chaotique de la carrière d'Orson Welles. Variés parce qu'il y a à la fois des textes qui sont des textes écrits aujourd'hui, mais l'intelligence a été de reprendre des textes très anciens et où là, on a des éclairages très divers sur les films, ce qu'a été l'accueil des films et sur ce qu'il en reste aujourd'hui. Et pour prendre par exemple le film le plus connu, celui qui a fait la gloire d'Orson Welles, c'est Citizen Kane, qui sort en 1941. Ce qu'on ne savait pas forcément, c'est que Sartre avait détesté le film, ou ne l'aimait pas du tout, alors que Aragon l'a défendu. Et que ce n'est pas du jour au lendemain qu'un film est un chef-d'œuvre qui est admiré par tout le monde. Il y a toute une évolution qui se fait dans le temps. Et alors, ce qui est intéressant, donc, toujours dans ce bouquin, c'est qu'on suit la carrière de Welles en étudiant sa famille, famille privilégiée de la très haute, mais un peu artiste, un peu déglingué. Ce qui a été son amour profond du théâtre, de Shakespeare en particulier, et ça depuis l'âge le plus tendre, puisqu'on le présentait comme un petit génie, alors qu'il n'avait que 8-10 ans. Il adore Shakespeare déjà à l'époque, il fait du théâtre. Il continue à faire du théâtre en allant en Irlande, à Dublin. Ensuite, il retourne aux États-Unis et c'est là qu'il est pendant plusieurs années un homme dans les années 30, un homme de radio, un homme également très marqué par son époque. Il est rooseveltien, mais qui n'hésite pas à faire des coups qui font parler de lui. C'est le cas de l'adaptation de La guerre des mondes, où on sait que le public américain se dit « ça y est, les Martiens débarquent, mettons-nous à l'abri ». Hein, c'est ce qui fait aussi la gloire d'Orson Welles, et c'est ce qui explique qu'en 1941, il peut faire un film en totale indépendance. Mais c'est la première et la dernière fois. C'est-à-dire que toute la suite, c'est, je dirais pas un chemin de croix, parce que je ne crois pas dans le sens du cinéma d'Orson Welles, mais c'est un combat continuel combat qui est souvent perdu d'avance, parce qu'on n'est pas certain que Welles avait véritablement envie de faire certains films. Et qui, quand il commence, est voué à l'échec parce qu'au final, très souvent, les producteurs coupent, tranchent dès la splendeur des Amberson.
1: Il en sortira quand même des grands films.
0: Mais quand les films sortent, et des grands films, moi, par exemple, j'aime beaucoup Dossier secret, ou j'aime
1: La
0: soif du mal, mais c'est des films qui ont été charcutés à leur sortie. Et ce n'est que récemment qu'on découvre des copies qui sont à peu près ce que souhaitait Orson Welles. Donc, Welles se lance également de plus en plus. Alors, on sait qu'il a une carrière d'acteur. Il s'en fiche un petit peu. C'est-à-dire qu'il fait tout et n'importe quoi. Mais, par exemple, dans Le Troisième Homme, quelle est la part exacte ? Et ça, tout ça, c'est des questions qui sont posées dans cet ouvrage. Quel est le rôle exact d'Orson Welles ? Quelles sont les séquences qui sont du Welles et pas du Lean ? C'est une discussion continuelle.
1: Carol Reed,
0: je veux dire. Oui, c'est pas David Lean, c'est Carol Reed. Et ainsi de suite. Donc, c'est passionnant de lire cet ouvrage, qui est très divers, très varié, reposant sur des points de vue qui sont parfois très opposés. Par exemple, en ce qui concerne le rapport de Welles avec l'Espagne. Il était anti-franquiste, mais il adorait la corrida. Et ce qui il a vécu une grande partie en Espagne, sur le tournage du Procès, sur le tournage de tous ces films qui sont portés par le génie de Wells, mais qui en même temps ne sont pas totalement réussis. Parce que
1: la relation avec Jeanne Moreau aussi.
0: La relation avec Jeanne Moreau, il n'en est pas trop question.
1: Ouais, il n'en parle
0: mais,
1: pas.
0: Il est question, bien sûr, de sa relation avec Rita Hayworth.
1: Ouais.
0: Et il est question également de tous ceux et celles qui jouent un rôle autour de lui. Et je donne la conclusion de Philippe Garnier, qui a fait un article qui est dans cet ouvrage. Parlant sur l'article qui s'intitule « La totalité de Wells », malgré l'indéniable envergure de l'homme et de l'œuvre, il restera un cinéaste pour Epifew. Et c'est un peu ça, c'est-à-dire qu'on se rend compte que, à l'exception de Citizen Kane, qui est véritablement à 100% une œuvre d'auteur, tous les autres films sont certes des œuvres d'auteur parce qu'il y a la patte d'Orson Welles, mais ce n'est jamais exactement ce qu'il aurait souhaité au départ.
1: Ouais.
0: Et c'est ce que montre très bien cet ouvrage.
1: Ah ouais, et puis on a charcuté sur la splendeur d'Amberson, c'est affreux.
0: Amberson en a charcuté. Mmh. Ensuite, il n'a pas pu faire ce qu'il voulait faire. Le criminel, ce n'est pas totalement ce qu'il voulait.
1: Ouais, mais c'est génial quand même.
0: Mais c'est
1: criminel.
0: Génial quand même.
1: Le criminel, c'est génial.
0: C'est-à-dire que même dans les films les moins wellsiens, il y a la marque quand même.
2: Mais ce qui est bizarre, c'est qu'il n'est pas le seul à avoir eu des problèmes avec les producteurs. Donc pourquoi ? Est-ce qu'il n'y a pas un aura ?
0: Mais
2: ou
0: je pense que ça
2: a joué
0: à la
2: aussi.
0: Personnalité. Voilà, c'est-à-dire que Wells, ce qui est intéressant, c'est que, bon, disons les choses, il ne se prend pas pour rien. C'est un personnage qui est encombrant, et physiquement, et intellectuellement. Et qui a été porté par une idée de génie au départ, tout l'homme de radio, celui qui a bouleversé l'Amérique. Et par la suite, il faut qu'il vive avec sa propre image, et c'est parfois pas facile.
1: Merci infiniment, Pierre, c'était passionnant. Crier.

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3: Bienvenue dans ce second épisode de Craquer l'époque consacré à Jean Tible, à l'occasion de la parution de son livre Poétique sauvage publié aux éditions Terre de Feu. Dans le premier épisode la semaine dernière, nous avons évoqué sa trajectoire intellectuelle et politique, les soulèvements contemporains et les nouvelles formes de contestation qui agitent notre présent. Dans ce second volet, nous allons poursuivre l'exploration d'une dimension essentielle de son travail, la remise en cause de certaines des grandes certitudes de la modernité occidentale. Car derrière la question des luttes et des mouvements sociaux, c'est peut-être une interrogation plus profonde qui traverse l'œuvre de Jean Tible. Comment habiter un monde dont les fondements vacillent ? Que deviennent nos idéologies de progrès, de nature, de savoir ou même d'humanité lorsque nous prenons au sérieux les pensées autochtones, les cosmologies afro-descendantes et les expériences poétiques qui se déploient à la marge des centres de pouvoir ? À des mondes amérindiens, des traditions afro-brésiliennes ou encore des critiques décoloniales, nous allons discuter ce qui pourrait advenir après la longue hégémonie de l'Occident et tenter de comprendre ce que Jean Tible appelle une politique sauvage. Jean Tible, bonjour.
16: Bonjour.
3: Alors, dans ta thèse, tu expliques, on en a un peu parlé la semaine dernière, de toutes ces révoltes, les printemps arabes au Soudan, en Algérie, à Hong Kong, Honduras, Indonésie, Arménie, Catalogne, Colombie. Je suis d'ailleurs allé à Bogota pendant les mouvements sociaux en Colombie en 2021, où j'étais d'ailleurs un tout petit peu pris connaissance avec les mouvements indigénistes. À ce moment-là, qui avait eu d'ailleurs un rôle assez important dans les mouvements sociaux, c'était passionnant. Iran, Haïti, Bélarus, Pérou, Birmanie, puis bien sûr la France aussi, autant de lieux où les populations se confronte à des pouvoirs, donc à ce que tu appelles. Hein. Il nous faut rentrer dans ces nouvelles grammaires subversives et leurs limites. Alors, grossièrement, je sais que bon, on pourrait s'étendre très longuement, hein, mais quelles sont les caractéristiques nouvelles de ces mouvements par rapport à nos habitudes politiques ?
17: Je crois qu'il y a une irruption du... On peut dire ça du sauvage. Par exemple, les gilets jaunes, ici, nous sont un exemple très... très fort, non ? Et aussi d'un secteur qui serait plus proche des sirènes sinistres de l'extrême droite, des Français plus clairs de peau qui seraient racistes et tout ça. Et donc, en même temps, il y a ce lien très fort avec tout ce qui a été avant le CPE 2005, le soulèvement des banlieues, maintenant... Il n'y a pas très longtemps, à la suite de l'assassinat de Naël. En fait, la France est intéressante parce que si on exclut un peu la politique institutionnelle, c'est un pays où les choses bougent beaucoup lors de ce siècle. L'Iran est un autre pays comme ça, la Bolivie. Non, il y a tout un peu, on peut citer plus, mais c'est peut-être des pays paradigmatiques dans ça qu'il y a des soulèvements très forts de plusieurs sortes, mais qui se succèdent après un certain temps de accalmie, on va dire. Non, donc c'est un peu ce qui fuit, c'est un peu une façon de définir sans définir. Je pense que c'est important aussi d'avoir cette partie un peu ingouvernable dans la propre définition, dans la définition même. Et ça joue en notre faveur.
3: D'ailleurs, dans ta façon de définir le politique, moi je la trouve très intéressante. Hein, c'est pour toi, hein, c'est pas tellement une affaire de gouvernement qu'une affaire de vitalité. On retrouve Spinoza et son idée de puissance, ou la joie comme augmentation de la capacité d'agir, la création contre la soumission. Au fond, est-ce que faire de la politique, ça consiste d'abord à produire davantage de vie? Est-ce que c'est comme ça qu'on pourrait concevoir le politique? Est-ce que c'est comme ça que toi, tu veux le défendre?
17: Oui, c'est ça, exactement. Je vais passer par un chemin un peu bizarre, mais j'étais presque touché par un éclair, un tonnerre, et à quelques mètres. Et là, tu sens, c'est un phénomène auditif, parce qu'elle te blesse le tympan, parce que c'est très fort. C'est un phénomène de vue, quoi, parce que l'éclair est très fort. Et on sent aussi, là, dans ce cas, il a brûlé un arbre, donc tu sens aussi. Mais tu sens que un truc un peu, c'est l'événement d'une certaine façon, au point de vue philosophique. Quelque chose de fort s'est passé. Et t'es un peu comme affecté, mais comme tu sais, je savais même pas si c'était quelque chose entre guillemets positif ou négatif, mais je savais que quelque chose de très fort s'était passé. Dans plusieurs conceptions, c'est aussi une rencontre avec une divinité. C'est quelque chose de, qui peut ôter la vie facilement, tout ça. Mais c'est un peu ça. Tu vois, c'est soulèvement, cette irruption de la politique sauvage, c'est ça. C'est quand il se passe quelque chose. L'autre jour, on a fait une manif avec les étudiants en grève dans mon université. On a, je sais pas, fait 7 km pour essayer d'aller au palais du gouverneur de São Paulo. La police ne permet. Il y avait un gros truc qu'on n'a pas réussi à passer. On était, je sais pas, 15 000 personnes. Mais c'est comme un, c'est comme celui dont j'ai parlé la semaine dernière du PSG samedi, quoi. Tu sens Spinoza présent, non? Ou tu sens Rosa Luxembourg présent aussi, non? C'est un peu ça. C'est un peu, et dans des conceptions, on va dire, religieuses afro-brésiliennes, la divinité descend parce qu'elle, elle touche, elle prend possession du corps des gens. Donc c'est un peu ça, une manif, un soulèvement qui marche, qui, quand la chose se passe, c'est un peu cette dimension que je vois et qui est aussi... un autre épisode, un guérillero brésilien a été torturé, dictature brésilienne, années 70, et il va à São Paulo, il est prof, mais il a un problème avec les foules. Et un psy lui dit, tu peux faire un traitement de longue haleine, ou alors tu peux aller à un endroit où les gens sont heureux et en grand nombre. Il est allé au supporter voir un match de Corinthians, le club le plus populaire de São Paulo. Il a eu un déclic et il s'est guéri. Donc c'est un peu, je pense qu'il y a quelque chose, c'est un peu, tu l'as abordé d'une autre façon dans la Vertige, non? Mais je crois que c'est ça, c'est ces moments d'une densité politico-existentielle qui, bien sûr, c'est pour combattre ceux qui essaient d'enlever notre dignité collective, mais c'est ça. Ça marche seulement parce qu'il y a une affirmation d'un truc beaucoup plus fort.
3: Ouais, mais alors justement, j'aimerais bien qu'on prenne l'exemple de la dernière marche que tu as faite à São Paulo avec les étudiants. C'est, moi, je vois bien cette idée de, voilà, du sentiment d'une puissance retrouvée. Concrètement, ça s'est passé comment pour vous d'avoir ce sentiment, voilà, d'une joie d'être ensemble? Raconte-nous un petit peu comment... Parce que tu as dit, moi, je voyais bien comment on peut vivre le retour d'une puissance d'agir avec Spinoza. Alors, vivre quelque chose avec Rosa Luxembourg, c'est quoi? Ça serait quoi? Je ne sais pas.
17: Il y a un train-train quotidien médiocre. Donc, c'est justement... Quand je suis rentré, j'ai refait le chemin à pied. J'étais ivre de joie, de bonheur, de voir toute cette jeunesse qui est bombardée depuis presque le berceau par cette machine infernale des algorithmes et tout ça, et des affects individualisants qui disent qu'on doit tous chercher à se sauver soi-même, un peu les trucs des films états-uniens, tout ça. Et justement, d'être mobilisé et ce qui peut se tisser à partir de là, quoi. Mais c'est ça, nous, dans un contexte urbain, on est dépossédés de la technologie du vivre ensemble. C'est ça. Quand il y a eu le scandale à canicule, il y a 20 ans, je ne sais pas ici, et il y avait plein de vieux qui sont morts, c'est quelque chose, dans plein de contextes, totalement, pas seulement inadmissible, mais inimaginable. Et donc, je crois que si on veut chercher, on va dire, de l'espoir spinozien ou pas, il faut partir de la matérialité des luttes et de ce qui se passe et de ce qui est agencé, non? mais aussi voir ce que dans certains contextes on appelait des sociétés traditionnelles, je ne sais pas quoi, c'est comment on peut maintenir cette pérennité. Je crois que c'est comme un, mais c'est une question pour qu'on donne plus de pas collectifs et pas pour dire « Ah, ces gens-là, c'est fugace et c'est tout. »
3: C'est vrai que c'est la raison pour laquelle, d'ailleurs, après la crise de la canicule, on a eu besoin de faire des grandes années institutionnelles. Année de la solitude ou toute une série de recommandations dès lors qu'il y a des fortes chaleurs pour dire « Bon, faites attention quand même à vos grands-parents qui sont en train d'agoniser. N'oubliez pas qu'il faut leur donner de l'eau. » Mais c'est pareil, hein, tous ces genres de fêtes qui sont organisées pour qu'on se rencontre. La fête des voisins, parce que bon, comme on ne se parle évidemment pas les uns et les autres, on va se consacrer à une journée dans laquelle bon, il va bien falloir qu'on fasse quelque chose ensemble. Bon,
17: je ne connaissais pas ça.
3: Non, mais oui. Bon, je sais pas s'il y a un intérêt énorme, si ce n'est que ça manifeste assez clairement, finalement, au fond, la grande séparation dans laquelle on est. Alors, tu as choisi une chanson, et je vais te laisser l'introduire, cette chanson, parce que c'est un très grand compositeur brésilien. J'ai fait plein de recherches, du coup, quand tu m'as donné cette chanson. Raconte-nous ce choix, Canto de Oba. Est-ce que je prononce bien déjà?
17: Oui, oui.
3: Ouais. Alors, raconte-nous un peu ce choix, et surtout ce compositeur qui a une influence énorme au Brésil.
17: Oui, Dorival Caim est un compositeur, un musicien exceptionnel, quoi, donc qui vient de Salvador de Bahia, non, dans le nord-est brésilien, et qui, on va dire, tu peux penser que ses paroles sont simples, ou même simplistes, je ne sais pas, tu peux penser ça, mais tu rates ce que c'est Caim. Parce que c'est un peu comme les Koan Zen, mais pour arriver à la simplicité, tu as tout un cheminement très très fort. Et donc, et c'est quelqu'un un peu qui a, bon, qui est d'origine, on va dire, d'un côté une famille noire métisse, d'un autre italienne. Caim viendrait d'Italie, et c'est lui un peu le maître de plusieurs chanteurs très très importants du Brésil contemporain qui ont maintenant un peu plus de 80 ans, qui est Caetano Veloso, Gilberto Gil et plein d'autres. Et on va dire qu'il boit de la vie de la mer, des pêcheurs et des divinités Yoruba. Et donc, qui est le candomblé, non, c'est qui est un peu... C'est ça qui est un truc un peu merveilleux du Brésil, mais pas seulement du Brésil, parce qu'il y a aussi à Cuba et dans d'autres endroits, et des Amériques, Haïti. C'est que malgré le crime gigantesque contre l'humanité du kidnapping de millions de personnes, la réponse qui a été faite a été une réponse, bien sûr, de résistance, de réexistence, mais aussi d'une énorme beauté et aussi d'outils de survivance, de survie. Et donc, il, toute sa chanson aussi vient de ce contexte qui est, si vous voulez, religieux. Mais en même temps, c'était un bohémien. C'était un personnage. Il y a beaucoup de vie dans cette simple cité apparente qui est très, à la fin, très sophistiquée. Le Brésil est un chaudron de créativité culturelle, si on peut dire. Je pense que c'est ce que j'ai voulu partager avec vous.
3: On va déjà l'écouter une première fois et on conseille de l'écouter évidemment plusieurs fois et très attentivement.

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0: Bon, ce qui est bien, Jean, avec toi, c'est que quand tu choisis une musique, tu la choisis vraiment avec le cœur, parce que tu viens de le dire encore, c'est magnifique.
1: Oui, non, c'est vraiment, je pense, une chanson très importante. Et là, ce que je n'avais pas dit avant, c'est que c'est une chanson pour Shango. Shango est un orisha, non? Donc un dieu. Et c'est le dieu de la justice. Et c'est celui de la foudre aussi. Et donc, c'est ça qui est très intéressant. C'est aussi le truc, c'est la justice, mais la foudre. Donc, c'est parfois, c'est aussi il fait justice avec la foudre, et c'est violent, et c'est pas. Et c'est un peu ce qu'on parlait l'autre fois, non? Contre l'enfer, la justice, non? Et tu as tout un. Est lié aussi à la pierre. À la pierre, le roc, non? Les montagnes, tout ça. Et tu as un orisha pour. Il y a toujours un élément de la nature, de ce qu'on appelle la nature, des liens avec certaines plantes, tout ça. Donc, ce que on appelle l'écologie, je ne sais pas si c'est le bon mot, est intrinsèque à une multiplicité de peuples, quoi. C'est pas, il y avait même pas le mot parce que il n'y avait pas besoin. Donc, et là, je pense qu'il y a aussi quelque chose de très précieux pour nous.
0: Justement, on arrive un peu sur cette thématique parce que, bon, il y a un moment, j'ai vraiment aimé ce passage où tu cites James Baldwin qui, en 1960, affirme « Le règne de l'Occident est terminé, le soleil de l'homme blanc s'est couché ». Donc c'est le moment où il y a une perte de l'autorité morale de l'Occident. C'est une perte de l'autorité morale de l'Occident que l'Occident ne cessera de nier en continuant à inférioriser de nombreuses sociétés. Et puis finalement, tu vas accorder une place importante à Tchernobyl. C'est-à-dire que dans ton livre, tu écris qu'en 1986, quelque chose s'est définitivement effondré avec cette catastrophe nucléaire. Qu'est-ce qui s'est effondré? Et dirais-tu que c'est à ce moment-là que l'Occident commence à découvrir ce que de nombreux peuples autochtones savaient déjà, à savoir que nous ne vivons pas dans un monde que nous dominons, mais à l'intérieur d'un grand tissu de relations dont nous dépendons entièrement.
1: C'est un effondrement en cours, non? Et qui maintenant on est loin des années 60, mais on peut le voir là, qui est en processus, non? Et ce qui est intéressant aussi, c'est que l'Occident, ou ce qu'on peut appeler l'Occident, je dis qu'il n'existait pas, mais bien sûr qu'il y a une matérialité qui est un petit paradoxe, il a toujours eu ses dissidents aussi, qui ont vu ce que plein de peuples considéraient un truc évident. Non? Et donc, je pense qu'en même temps, Tchernobyl, oui, tu as David Copenhague, c'est ça. Et comment tu comprends cette puissance extraordinaire du monde blanc, technologique, tout ça, et en même temps, une monumentale bêtise sociale, politique et éthique? Non? Et donc, c'est un peu. Et maintenant, je ne suis pas du tout un spécialiste de tout ça, mais si je prends intelligence artificielle, tout ça, c'est ce pouvoir, non, de le capitalisme comme un mode de destruction plus que de production, non, qui annihile les peuples, tout ça. Mais je pense que c'est intéressant. Et Baldwin, je crois qu'il a une chose qui est très belle, à mon avis, c'est qu'en même temps, il voit l'enfer, mais il a une rage, mais aussi il a une sagesse. Et aussi de pas. Là, c'est dans Fanon, dans plusieurs aussi, dans le black féminisme américain, états-unien, tout ça. C'est aussi de ne pas devenir ce que l'ennemi est. C'est pas facile.
0: C'est pas facile de pas lui ressembler.
1: Oui.
0: On avait Charbonnier, un philosophe qui est à notre micro il y a quelques mois, sur les relations entre les enfants et les parents, et notamment sur le fait comment on apprend à l'enfant la docilité. Puis un jour, ton enfant dit: « J'ai pas envie de te ressembler ». C'est plutôt une bonne nouvelle, finalement. J'ai pas envie de ressembler à l'autorité.
1: Oui, génial, génial.
0: Bon, en ce moment, en tout cas dans l'espace intellectuel, bon, il y a évidemment un regain d'intérêt qui est extrêmement important sur la thématique du vivant de façon générale. Alors, toi, tu invites à prendre au sérieux les cosmologies autochtones et les autres manières d'habiter le monde, mais comment éviter que cet intérêt se transforme en une nouvelle forme d'exotisme? C'est-à-dire, comment apprendre de ces mondes sans finalement les romantiser, c'est-à-dire sans oublier qu'ils sont eux aussi traversés par des conflits, par des rapports de pouvoir, par des vulnérabilités et parfois par des contradictions. C'est-à-dire, comment en fait ne pas céder à une espèce de très grand romantisme et faire sérieusement finalement cette enquête, quoi.
1: Oui, c'est une bonne question. Je t'avais pas répondu au premier épisode. D'une certaine façon, je reste marxiste et je pense que c'est important et c'est un rapport avec la question parce qu'il y a un ancrage de lutte des classes, révolution, anticapitalisme, collectivisme, on va dire, un marx libertaire. Je crois que là, c'est une boussole importante. C'est pour ça que par exemple, ce que j'avais dit avant de d'une certaine anthropologie, où parfois il y a un problème à être anti-marxiste. Pas que tout le monde doit être marxiste, c'est stupide, vrai. Ça serait stupide de le dire, mais je pense qu'il donne une colonne qui est importante. Parce que, et c'est un peu ça, et c'est un rapport aussi avec fuir de ce qu'on pourrait penser une prison identitaire. Parce que Baldwin, par exemple, il dit tout le temps, hein, un peu ce que j'ai dit sur l'Occident, le blanc n'existe pas. Ça s'est créé parce que ça dépend. Au Brésil, par exemple, il y a 8 millions de Brésiliens d'origine libanaise, ils sont tous blancs, mais leur peau peut être foncée. En même temps, les Juifs sont blancs, les Arméniens sont blancs. Dans d'autres contextes, ils ne seront pas. C'est tout le temps, c'est une relation, ça n'existe pas. Et donc, je crois qu'on doit... C'est ce que j'essaie de faire. Parce qu'il y a un peu de débat au Brésil qui est très fort. En même temps, les vieux et la vieille disent non, il faut revenir à la lutte des classes. Et d'autres qui seraient une sorte d'identity politics. Et justement, tout ce que j'ai voulu faire ces 20 années, peut-être, c'est justement de tracer une transversale qui fuit de ce rapport qui n'a aucun sens, à mon avis. Parce que justement, ce qui je pense qui est vibrant, c'est justement quand il y a cette rencontre qui est évidemment multiple. Et donc, c'est aussi de respecter, d'essayer de connaître. Par exemple, quand il y a l'image, à un moment, de Marx prenant de l'Iacona, c'est une écorce, on va dire, une poudre venue d'une écorce d'arbre que les Yanomami utilisent dans leur rite chamanique. Et c'est de là que vient la recherche et la compréhension des défis politico-existentiels. Ce n'est pas quelque chose que tu peux avoir accès comme ça. Et donc, je crois qu'il faut en même temps articuler cette question que, en même temps, la lutte est commune, mais les mondes sont incommuns et on peut être dans ce fil de rasoir, quoi. Mais justement, et vraiment de le vivre et de s'engager dans un sens de, on peut dire, je sais pas, d'une certaine façon, d'en devenir indigène en rapport avec ça. Mais ça ne veut pas dire se transformer en indigène. Non, c'est un peu ce côté. Et aussi apprendre de... Il y a un intellectuel brésilien qui s'appelle Ayrton Krenak. Quand Bolsonaro a gagné l'élection de 2018, il y a une journaliste portugaise qui lui a demandé ah, « Vous êtes inquiet pour la prochaine période ?» Il a dit « Oui, je suis très inquiet pour les Blancs, parce que nous, on résiste depuis 500 ans. » C'est une boutade, mais il y a un truc intéressant. Mais même dans le contexte indigène, ça ne veut rien dire. Parce qu'indigène, c'est un mot, c'est comme afro-brésilien, ou même brésilien, c'est des mots qui capture un petit truc alors que ce sont des choses qui débordent tout le temps et c'est une multiplicité de peuples. Donc je pense que c'est un peu par là.
0: Mais c'est intéressant ce que tu dis parce que d'ailleurs tu cites à un moment donné Michel Foucault pour montrer que on hérite un peu de cette idée que bon il y a des transformations historiques mais il y a aussi le fait de se changer soi-même, c'est-à-dire qu'au fond finalement il y a un devenir autre, je suis pas tout à fait le même, et quand par exemple je sais pas je me suis confronté à des cosmologies que je n'imaginais pas, ça veut pas dire que je deviens indien ou que je deviens, mais ça veut dire quand même que quelque chose en moi a changé de façon complètement irréversible. C'est ça qui est intéressant. J'ai l'impression que ce que tu nous as dit tout à l'heure, hein, quand tu nous as expliqué que en te plongeant dans cette littérature et dans ces luttes, c'était comme le serpent qui t'avait qui a mordu, quoi. C'est-à-dire que ça change.
1: Oui, et aussi, bon, je vais te le dire, mais je dis pas souvent, il y a tout un travail de terrain important là. Par exemple, il y a un lien avec le candomblé, il y a un lien avec les certaines collectivités amérindiennes. Il faut être ensemble, on va dire. Ça peut être aller à une manif, soutenir dans des réunions avec les agents étatiques et aussi être présent dans une certaine quotidienneté. Donc, c'est ça un peu, par exemple, et c'est intéressant que les dissidents blancs, d'une certaine façon, ils avaient un discours pratique qui peut toucher plus ces mondes-là. Par exemple, ici en France, Rimbaud, non, qui est un peu ce qu'après est repris par les surréalistes et qui revient tout le temps, même c'est les tags qu'on dit, non, qui a dans toutes les manifs, ce truc très français. Donc, tu vois, et même si on prend ce qui serait l'anti-colonial en France, tu as Simone Veil, Daniel Guérin, Jean Genet, tu as ces personnages, Henri Alleg. Donc, il y a qui étaient en très grande minorité, mais qui ont su faire le choix éthique que maintenant on regarde, je ne sais pas, comment aurait pu-on avoir une autre attitude à ce moment-là. Mais c'était des trucs super minoritaires. Ou si on va voir des petits secteurs en Israël maintenant, non ? Donc je pense que là, il y a quelque chose qui est très important pour qu'on... qui touche un peu à ça, d'une certaine façon. Quand Jean Genet dit, d'après ce que j'ai compris, que le fait d'avoir eu beaucoup de relations avec des hommes arabes, des relations sexuelles, c'est partir de là aussi qu'il a compris la lutte pour l'indépendance de l'Algérie. C'est génial, je crois. Il y a un

0: parler de lui, donc il fallait quand même qu'on ait un moment pour le lire. David Copenhauer, tu as choisi donc un extrait d'un de ses textes, donc je rappelle, chef, on peut dire ça, chef spirituel, porte-parole du peuple Yanomami, d'Amazonie, c'est un peu comme ça qu'on pourrait le prononcer.
1: Oui, chaman, oui, leader politique, porte-parole.
0: Eh bien, on va écouter l'extrait qui est lu par Juliette Duclos-Valois.
2: Ce que vous appelez la nature dans votre langue, c'est Uri'a, la terre forêt, et aussi son image que voient les chamans, Uri'inari'a. C'est parce que cette image existe que les arbres sont vivants. Ce que nous appelons Uri'inari'a, c'est l'esprit de la forêt, les esprits des arbres, U'uti'iri, pei, des feuilles, Ya'anari, pei, et des lianes, To'otoxiri, pei. Ces esprits sont très nombreux et jouent sur le sol de la forêt. Nous les nommons aussi Uri'a, nature, comme les esprits animaux, Yahori, pei, et même ceux des abeilles, des tortues ou des escargots. La valeur de fertilité de la forêt, Neirop, c'est aussi pour nous la nature. Elle a été créée avec la forêt et c'est sa richesse. La terre de la forêt possède un souffle vital, Wixia, qui est très long. Celui des êtres humains est court. Nous vivons et nous mourrons vite. Si on ne la défriche pas, la forêt ne meurt pas. Elle ne se décompose pas. C'est grâce à son souffle humide que les plantes poussent. Lorsque nous sommes très malades, en état de spectre, ce souffle nous aide aussi à guérir. Alors on lui emprunte et on guérit. Vous ne voyez pas son souffle, cependant la forêt respire. Elle n'est pas morte. Regardez-la, ces arbres sont bien vivants, avec des feuilles brillantes. Si elle n'avait pas de souffle, il serait sec. Ce souffle vient du fond de la forêt, là où repose sa fraîcheur. Il vit aussi dans ses eaux.
0: Alors, si des lecteurs comme moi ne l'ont jamais lu, ce passage devrait nous donner envie, en tout cas, de plonger. Alors, pourquoi tu as choisi ce passage en particulier? Est-ce que...
1: Là, c'est un exemple aussi intéressant, parce que ce qu'il dit, ou ce que d'autres penseurs amérindiens ont dit, maintenant, la biologie et d'autres secteurs des sciences naturelles le disent, ce qui, dans les années 70, c'était un truc de hippie fou en délire, c'est devenu des consensus scientifiques. Par exemple, les arbres se communiquent, s'entraident, tout ça. Si tu lis La Chute du Ciel, le principal argument en défense de la forêt, c'est qu'elle est belle. C'est sa beauté, qu'il faut maintenir cette beauté. Et aussi, tu as un... On est éduqué à penser que... Bon, tu dis, mais si le débat de l'euthanasie, si personne est en état de légumes ou végétal, alors que c'est totalement faux, parce que les végétaux sont... Oui, et se déplacent. Ils se déplacent, ils envoient les graines, tout ça, et ils sont en train de se déplacer par en bas, par en haut. Par exemple, où j'habite à São Paulo, la pluie vient de ce qu'on appelle les rivières volantes d'Amazonie. Et donc, tu as tout un monde qui a beaucoup une sorte de... Je ne sais pas si opéra ou d'œuvre totale, où les choses ont une autre configuration et on a été élevé à les annuler, à ne pas les comprendre, alors qu'elles existent matériellement. Et la science y arrive, et où la science sauvage, quoi, ne l'a jamais ignoré, on va dire, quoi.
0: D'ailleurs, petite parenthèse, c'est que pendant tout notre entretien, si les auditeurs entendent de fortes pluies et forts tonnerres, c'est parce qu'en même temps qu'on s'égare, je ne sais pas si ça vient d'Amazonie ou pas, mais en tout cas, il y a un fort orage en même temps qu'on est en train de se parler.
1: Et donc, c'est ça. Donc, tu as l'esprit est partagé par de nombreux êtres qui vivent. Donc, et donc, la forêt, tout le travail chamanique aussi, c'est de maintenir ce flux de vie. Donc là, et c'est intéressant parce que c'est des paysans, parce qu'il y a plein de mots en Yanomami. Mais c'est ça, il faut qu'on... C'est intéressant, même pour nous, on va dire, brésiliens, qui parlons seulement le portugais, David commence toujours à parler en Yanomami, à tous les coups. Donc c'est un peu cette question. Malgré tous les massacres, on a plus de 300 peuples qui vivent au Brésil, et plus de 200 langues, et aussi une augmentation, pas seulement de reproduction biologique, mais aussi des Brésiliens qui étaient n'était

0: plus vus déclarant, on va dire, socialement comme indigènes, le font à nouveau. Et donc, il y a toute une richesse. Et par exemple, mais le monde, par exemple, de l'art, de la culture, si on va voir les arts plastiques, arts visuels, tout ça, il y a aussi une tentative de capture de ça, parce que donc le capitalisme agit aussi avec une prédation permanente très affûtée. Donc il y a aussi bien sûr des secteurs de certains peuples qui font des coopérations avec l'agribusiness ou les trucs de minération. Donc il y a toute cette confrontation. Mais je crois qu'il y a cette base, c'est un peu ce que j'essayais de dire avant, qu'il y a une base politique, dans un sens très vaste, politique existentielle, qui permet que la critique soit radicale, mais aussi d'avoir c'est pas seulement une fierté, mais d'avoir cette possibilité de survivre au massacre. Et donc il y a plusieurs. Par exemple, ce qu'on appelle retomada en portugais, qui est un peu serait une façon de reprise, reprendre des terres, est aussi un phénomène très important. Donc, de reprendre parfois des Tupinambás qui, on pensait en général n'existaient plus, reviennent et ont repris des terres et aussi ont repris une certaine dimension, faute de meilleurs mots, et pour le dire vite, religieuse, où justement il y a des encantados, seraient les enchantés, qui non seulement font partie d'un revival, un renouveau politique, mais aussi donnent des instructions concrètes dans certains cas. Par exemple, qu'une certaine plante aide à aller mieux contre les effets des gaz lacrymaux que la police leur lançait. Et aussi que ces esprits clament, demandent, exigent une reprise des terres. Donc, il y a tout un élément, c'est très matériel à la fin, donc on ne peut pas échapper. C'est pour ça que c'est ça, Marc Sauvage, dans un certain sens. C'est comment penser la matérialité, le matérialisme des luttes quand ce qu'on aurait pensé que ce serait le spirituel ou l'idéalisme, au fait, sont plein cerne, non, en plein cœur des luttes. Non? Et donc, je crois que c'est un peu. On va dire, il y a une solidité, il y a une certaine confiance intellectuelle qui vient de cette trajectoire très longue aussi. Parce que c'est. Et par exemple, je comprends la lutte palestinienne dans ces termes aussi. La lutte palestinienne comme une lutte indigène. C'est pour ça qu'elle est aussi forte. Quand on pense qu'ils ne vont pas survivre au massacre, ils arrivent à survivre. On ne sait pas jusqu'à quand et comment, mais il y a un lien aussi avec cette terre. Et si on lit la poésie, la littérature palestinienne, on n'est pas loin aussi d'une littérature orale indigène, amérindienne, je veux dire. Non? Et même les affinités, là, il y a le fameux entretien de Elias Ambar avec Gilles Deleuze, non? En pensant que les Palestiniens se voient comme les indigènes des Amériques, mais aussi parce que Israël et les États-Unis ont cette affinité aussi semblable, non? Donc c'est mais il y a une force qui est un peu différente. Il y a une qualité de lutte qui a cette base. Je crois que c'est une base, on va dire, qu'il y ait pour une terre qui est habitée, quoi. Tu n'as pas seulement des arbres, même les oliviers, mais c'est important tout ça, mais tu as tout un lien qui est très, très, très profond, quoi.
1: Bon, j'aurais envie de continuer encore des heures et des heures à discuter avec toi. On te réinvitera quand le troisième bouquin sera traduit en français, avec plaisir en tout cas. Alors, c'est une dernière question qu'on te pose, et c'est la question qu'on pose à tous nos invités à Craquer l'époque, c'est: que vas-tu faire demain, au sens, voilà, dans les jours qui viennent, comment tu envisages de continuer ta trajectoire à la fois politique, mais aussi trajectoire d'écrivain?
0: Expérimenter, créer, essayer de rencontrer la beauté.
1: De créer un peu de vie. Bon, bah, c'est formidable. Merci beaucoup, Gentil. Et puis, à bientôt. Et merci de nous avoir consacré du temps. Et je recommande vivement la lecture Poétique sauvage aux éditions Terre de Feu. Bonne journée.
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0: Fifigro, le festival international du film groenlandais de Toulouse, fête ses 15 ans, l'âge ingrat. Du 14 au 20 septembre 2026, Fifigro présente sa compétition de longs métrages internationaux avec les films entre autres de Gustave Kerven, Sarah Arnold, Radu Djoudé, Bruno Dumont, sa compète Gros Cours, mais aussi une sélection sur la thématique de l'adolescence ou encore la revanche des gueux. En partenariat avec le Quai des Savoirs, venez assister à des conférences et des films « Les ratés de la science ». Rendez-vous au Pâté Wilson pour un gros focus sur le réalisateur Quentin Papapietro. Plein d'autres joyaux groenlandais vous attendent, sans oublier une expo consacrée aux dessinateurs ciné, le gros prix littéraire, des conférences, des concerts, des spectacles et des animations. Fifigro à Toulouse, du 14 au 20 septembre, c'est au cinéma ABC, le Cratère, American Cosmographe, à la Cave Poésie, à la médiathèque José Cabanis, à l'Hostal d'Occitania, au Gros Village Borviguery et encore bien d'autres lieux partenaires, et bien sûr sur les ondes de Radio Radio.
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2: Bonjour, ici Joël Sorin, je représente Tapoirc et surtout je viens vous parler d'un rendez-vous qu'on a ce dimanche à Boulogne. Boulogne, 20 km au nord de Toulouse, donc c'est pas très loin. C'est à 16h30 et je commence par vous dire que l'invité principal de ce jardin musical, c'est Yang Nan, joueuse de sitar chinoise, qui jouera dans deux formations qui se succéderont dans le jardin. Une première en duo avec un joueur de oud qui s'appelle Lagdaranou. Et puis, dans la foulée, avec son trio qui s'appelle Parade. Aussi, Ferdinand Noumerc au sax et Louise Grévin au violoncelle. Et on peut dire que c'est une musique de chambre assez insolite, de par son instrumentarium. Voilà, je peux oublier de dire rien du tout. J'ai tout dit. À dimanche. Merci.
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0: Bonsoir à tous et merci d'être à l'écoute de Radio Radio 106.8. C'est l'heure de retrouver votre magazine de cinéma pour 35 mm de plus et de vous souhaiter à tous une excellente année 2026 puisque c'est la reprise de l'émission. Et ce soir, je suis en compagnie, bien sûr, de Pierre Cadars.
1: Bonsoir.
0: Que je salue. Frédéric Oblingre.
2: Bonsoir.
0: Et bien sûr Manu à la technique ainsi que Julien aussi qu'on salue. Voilà, donc bonne année à vous tous pour 2026. Et on ne pouvait pas commencer bien sûr cette nouvelle saison sans penser, sans parler de Brigitte Bardot, dernier monstre sacré qui nous a donc quittés. Donc on va bien sûr évoquer cette carrière et la personnalité de cette femme hors norme. Nous avons aussi appris avec beaucoup de tristesse le décès du grand réalisateur hongrois Bélatar dans sa 70e année. On ne s'y attendait pas vraiment, même s'il s'était retiré du cinéma depuis un certain temps. Mais en tout cas, il laisse une trace et une importance inégalée dans le cinéma européen. Donc on parlera aussi, bien sûr, de Bélatar. Sorti cinéma avec l'excellent film brésilien de Kleber Mendonça Filho, L'agent secret. Je vous en parlerai tout à l'heure. Film qui a été récompensé du prix de la mise en scène et du meilleur comédien au dernier festival de Cannes. Et enfin, au rayon DVD, nous parlerons d'un très curieux film que nos amis d'Artus Film viennent de sortir, qui s'appelle « Zou la nuit » de Jean-Claude Lonzon, qui sort chez Artus. Et bien sûr, c'est Frédéric qui vous en parlera aussi tout à l'heure. Mon cher Pierre, on s'y attendait sans s'y attendre. On savait que ça allait être un moment un peu particulier d'apprendre la mort de Brigitte Bardot. Mais ça y est, depuis le 28 décembre, elle nous a quittés.
1: Oui, alors c'est banal de dire que c'est toute une époque qui se termine avec la mort de Brigitte Bardot. Tout a été dit, je crois, de son vivant et au lendemain de sa mort. Et donc, il est difficile d'ajouter quoi que ce soit de très personnel. Je rappelle simplement quelques éléments essentiels. Brigitte Bardot, est-ce qu'il faut parler de la comédienne ? C'était pas une comédienne hors norme. Est-ce qu'il faut parler de la chanteuse ? C'était une chanteuse agréable, mais ce n'était pas une grande cantatrice. Est-ce qu'il faut parler de la femme politique ? Mieux vaut passer vite parce qu'il y a bien, il y a pire, mais c'est déjà pas mal dans certaines positions qui sont plus que contestables. Reste celle qui a défendu des animaux. Et là, sur ce point, je crois que tout le monde est à peu près d'accord quand on dit que lorsqu'elle défend les bébés phoques, eh ben, elle a raison et qu'elle le fait avec tout le poids de sa notoriété et avec également un certain punch, une certaine volonté. Je crois que ce qui faut retenir, ce que tout le monde retient d'ailleurs dans la vie de Brigitte Bardot et dans son image, parce qu'on peut parler pour elle d'image, c'est plus qu'une actrice, c'est plus qu'une chanteuse, c'est un mythe, une mythologie, enfin tous les termes sont utilisables, mais c'est quelqu'un qui est le reflet d'une époque et d'une une époque que moi j'ai suivie presque depuis le début, c'est-à-dire des changements qu'il y a eu en France dans les années 60 à l'époque gaulliste, et Bardot était, même si elle aimait beaucoup le général de Gaulle, le contrepoint de la France gaulliste, c'est-à-dire un espace de liberté dans un monde qui avait tendance à se rigidifier. Et en ce point, Bardot a compté parce qu'elle a annoncé des révolutions à venir, en particulier, alors qu'elle n'était pas du tout féministe, son mode de vie était déjà scandaleux pour l'époque et donc en avance sur l'époque qui a suivi. Et c'est pas pour rien que Simone de Beauvoir, Françoise Sagan et bien d'autres femmes écrivains de la première importance ont dit la place qu'avait eu Brigitte Bardot dans l'évolution de la société française. Alors comment se fait-il qu'une actrice médiocre, disons les mots tels qu'ils sont, qui n'a jamais aimé le cinéma, qui n'a jamais été à l'aise devant une caméra, elle était à l'aise parce qu'on l'a regardée, qu'elle était belle, qu'elle avait une présence incontestable, mais elle n'aimait pas ce travail-là, et elle l'a toujours dit. Elle ne s'est jamais prise pour une tragédienne ou une grande comédienne, c'est le contraire. Mais comment se fait-il qu'elle ait marqué cette époque ? Ben, je crois que ce qu'on peut retenir de Bardot en dehors du cinéma, c'est justement d'avoir été à l'aube et également d'avoir suivi des évolutions de société qui fait qu'on revient toujours à elle non pas comme, alors je vais employer des mots qui sont peut-être sévères, non pas comme un être humain, mais comme une sorte d'animal. Ce n'est pas pour rien que Brigitte Bardot a défendu la cause animale tout le temps, parce qu'on trouve chez Brigitte Bardot cette sorte de naturel d'esprit d'indépendance qu'on peut trouver chez certains félins, chez des chats par exemple, et qui sont imprévisibles. C'est-à-dire qu'ils donnent un coup de griffe alors qu'on est prêt à les caresser. Bardot, c'est un peu ça. Alors, puisqu'on est dans une émission de cinéma, retenons quand même quelques étapes, c'est-à-dire que née à Paris en 1934, elle commence à être cover girl dans des... parce que sa mère connaît bien Hélène Lazareff, directrice de journal féminin, et donc elle pose comme cover girl en couverture. Elle fait des petits rôles. Le Trou Normand, c'est son premier film en 1952 avec Bourville, film de Jean Boyer. On n'en a pas gardé un très grand souvenir. Le dernier, ben, c'est 20 ans plus tard, l'histoire très bonne et très joyeuse de Une autre chemise de Nina Compagnès. Nina Compagnès, je dirais, des actrices estimables, mais c'est loin d'être son meilleur film. Ce n'est pas un bon film, mais ce n'est pas pour rien que Bardot s'arrête au lendemain de ce film qui n'est pas bon et où elle se demande qu'est-ce qu'elle fait là-dedans. Alors, entre-temps, elle a quand même tourné avec des grands réalisateurs. Retenons En cas de malheur avec Othon Lara, retenons La vérité avec Clouseau, certainement ses deux meilleurs films. Rappelons aussi qu'elle a tourné avec René Clair dans Les Grandes Manœuvres. C'était un second rôle, mais c'était un rôle important où il y avait une certaine fraîcheur, une certaine qualité du jeu chez Bardot aussi. Avec Sacha Guitry, apparition dans Si Versailles m'était compté. Avec Duvivier, La femme et le pantin, c'est l'un des plus mauvais films de Duvivier. Ouais. Mais enfin, bon, qu'elle ne fait pas oublier Marlène Dietrich, tant s'en faut. Elle a tourné avec Christian Jacques, Babette s'en va en guerre. Bon, c'est le cinéma de la 4e République. Elle a aussi, heureusement, tourné avec Godard. Et certainement que le film qu'elle a fait avec Godard est le meilleur film de ou l'un des meilleurs avec le Clouseau et le Othon Lara, c'est Le Mépris, avec la célèbre séquence d'ouverture qui, semble-t-il, a été tournée à la demande des producteurs et où Bardot est dans toute sa beauté et dans toute son impertinence. Elle a tourné aussi un film qu'il faudrait peut-être revoir, moi, dans mon souvenir, une certaine faiblesse, pour lequel j'avais une certaine faiblesse, c'est L'ours et la poupée, qui est un film de Michel Deville. Elle a tourné aussi, rappelons-le, avec Louis Malle, un film intéressant sur le mythe Bardot qui est vie privée, et des films nettement moins intéressants par la suite. Donc c'est une carrière qui est une carrière bancale, qui n'est pas comme, par exemple, si il fallait comparer la carrière de James Dean, qui a tourné peu de films, mais qui a eu la chance d'avoir des films majeurs dans l'histoire du cinéma. Donc, on se rappelle, James Dean, qu'est-ce qu'il serait devenu ? Personne ne le sait. Mais il a eu la chance de faire trois films qui sont trois films importants, deux en tout cas. Martin Carroll, qui était à l'époque une grande vedette française, a tout de même tourné dans Lola Montes. Brigitte Bardot, ce n'est pas tout à fait ça. Donc, c'est un bilan qui est un bilan en demi-teinte. Et on a l'impression qu'au moment de sa mort, ce qu'on a surtout retenir, c'est celle qui a défendu les animaux.
0: Oh ben, c'est ce qu'ils ont beaucoup retenu dans les médias, effectivement.
1: C'est ce qu'on a retenu dans les médias, c'est-à-dire qu'il y a l'image, qui n'est, c'est pas pour rien que c'était apparemment l'image qui est sur sa tombe, qu'on montrait le jour de son enterrement, où elle caresse un bébé phoque et où elle dit, ben oui, je ne sais pas peut-être les mots exacts, mais toutes ces vieilles connes qui se mettent des fourrures, c'est à cause de ça parce qu'on tue des bébés comme toi. Ben, il y a une sincérité, je crois qu'il y a chez elle une sincérité à ce moment-là qui excuse tout le reste. Hein. Il y a aussi, ne l'oublions pas chez Bardot, c'est quelqu'un qui n'a pas eu besoin de faire des petits théâtres, de souffrir beaucoup pour se faire un nom. Elle était née dans une famille aisée, elle avait très vite, elle a été découverte par Marc Allégré et par Vadim. Je n'ai pas parlé de Les Dieux créent à la femme. Il est évident que Les Dieux créent à la femme, c'est le film tournant dans la carrière de Brigitte Bardot en 1955-56. Hein, c'est là que véritablement le mythe Bardot apparaît et qui va scandaliser les États-Unis, va causer beaucoup de discussions. Mais Bardot a ce côté un petit peu fille de bonne famille, élevée dans du coton, et qui dit ce qu'elle pense. Mmh. Elle n'a pas eu à souffrir dans sa vie pour la fermer, si je puis dire. C'est et clair. Donc, c'est ce caractère-là qu'on retient. Bon, il y a
0: c'est,
1: aussi...
0: c'est ce qui te plaisait chez elle, de toute façon.
1: Mais
0: toi.
1: C'est ce qui me plaisait. Ce qui me plaît aussi, c'est sa fidélité par rapport à certaines personnes qu'elle a fréquentées, et en particulier à Serge Gainsbourg. Il y aurait sûrement des parallèles à trouver entre l'impertinence Gainsbourg et l'impertinence Bardot. Ce n'est pas tout à fait pareil, mais il y a dans cette époque, c'est aussi bien Gainsbourg dans ses chansons que Bardot, par sa présence, par son jeu, sont constamment à rebrousse-poil.
0: C'est vrai que Gainsbourg, il a été important parce qu'elle chantait. Bon, elle a fait des jolies chansons avant, je pense à La Madrague, mais c'était avec Jean-Max Rivière, je crois.
1: Jean-Marc Rivière. Oui.
0: Voilà. Mais effectivement, dès que leur idylle commence et que Gainsbourg écrit pour elle, il y a une dimension planétaire.
1: Il se passe quelque chose de plus. Truc. Et l'un et l'autre ont toujours dit tout ce qu'ils devaient. Gainsbourg est resté toujours proche de Brigitte Bardot. Brigitte Bardot a toujours dit combien Gainsbourg avait compté dans sa vie. Donc voilà, c'est tout cela et qui fait que c'est quand même un peu de cinéma, parce que quand on va au cinéma, c'est aussi un peu pour rêver, c'est aussi pour s'identifier ou pour trouver chez un acteur un reflet de ce qu'on est soi-même ou une image qui est une image positive. Bardot, je ne suis pas sûr que ce soit une image totalement positive, mais c'est une image importante.
0: Oui, c'est hyper important. Alors, bien sûr, elle parle moins aux jeunes aujourd'hui, beaucoup moins, parce que déjà, elle a été retirée du cinéma depuis 52 ans, ma date de naissance, tu vois. Et effectivement, il y a aussi la part d'ombre côté politique qui a beaucoup gêné énormément de gens. Alors, elle a eu des histoires un peu compliquées avec les présidents, mais elle en a quand même soutenu un, c'était Giscard.
1: Et De Gaulle aussi.
0: Avec son fameux t-shirt Giscard à la barre.
1: Non, mais elle aimait beaucoup De Gaulle, elle l'a toujours dit, elle a défendu Giscard, elle était antisocialiste et de droite de toute évidence.
0: Après, elle a détesté tous les autres. Hein.
1: Elle a détesté tous les autres, mais elle est logique dans sa détestation, c'est-à-dire elle a très bien dit, et chapeau, qu'elle ne voulait pas qu'il y ait avoir la Légion d'honneur, elle ne voulait pas un enterrement. Ce n'est pas Johnny Hallyday, c'est autre chose.
0: Bien sûr.
1: Non pas que je méprise Johnny Hallyday, mais Brigitte Bardot, c'est autre chose, c'est une certaine constance sur un terrain qui est glissant.
0: De toute façon, l'intérêt qu'elle pouvait avoir sur certains politiques, c'était par rapport à la cause animale. Hein, c'était pas compliqué. Oui. Il y avait des promesses. Elle a toujours dit, elle a dit Sarkozy m'a fait des promesses de Gascon. Pareil pour tous les autres. Le seul qui a fait avancer un petit peu la cause animale à ses yeux, ça a été Giscard, dont elle a été assez proche. Oui. Mais c'est vrai que tous les autres, elle les a détestés aussi pour ça.
1: Mais en même temps, quel orgueil de croire qu'il suffit que Brigitte Bardot demande qu'il y ait un ministère de la cause animale pour que le président de la République dise « D'accord, aussitôt, on met cela en marche ». C'est comment quelqu'un est devenu plus qu'elle-même. Je veux dire qu'au niveau mondial, c'était une icône, quelqu'un qui ouvrait la bouche et tout le monde écoutait. Mais en même temps... Pour des
0: elle
1: gens...
0: se mettait une choucroute sur la tête, toutes les femmes avaient
1: une choucroute sur la tête. Mais en même temps, pour des gens de mon âge, et je ne suis plus de la première jeunesse, Brigitte Bardot est quelqu'un qui a beaucoup compté, et c'est le seul mot qui revient toujours, au nom d'une certaine liberté. Liberté d'être soi-même. Je veux dire que Juliette Gréco chantait une chanson, si j'ai bonne mémoire, « Je suis comme je suis, j'aime celui qui m'aime, est-ce ma faute à moi si ce n'est pas le même que j'aime chaque fois ?» Eh bien, Brigitte Bardot, c'était un peu ça. je suis comme je suis, j'aime celui qui m'aime, et c'est ma faute à moi si ce n'est pas le même.
0: Bon, on va écouter justement un petit morceau, on va l'entendre, donc je ne sais plus ce qu'on a choisi, Pierre, c'est les
1: parcs. C'est le générique de Une Parisienne, ce n'est pas le meilleur film de Brigitte Bardot, c'est un film de 57, si j'ai bonne mémoire, avec Charles Boyer, ce n'est pas n'importe qui, mais bon, il y a Bardot.
0: Allez, go.

0: 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On vient d'écouter donc un extrait de la bande originale de film Une Parisienne, donc avec Brigitte Bardot.
1: Mais ce n'est pas elle qui chante.
0: C'est pas elle, mais on va l'entendre un peu plus tard. Est-ce que vous vouliez rajouter quelque chose, messieurs, sur c'est un fan refoulé, donc il n'a pas grand-chose à dire.
2: Non, mais toi, t'es dit, il y a tellement... J'ai peu de choses à dire, moi, je trouve. Mais après, voilà, je...
1: Un peu de choses à dire sur le phénomène Bardot aussi.
2: Oui, voilà, mais moi, pour moi, voilà, ça n'a jamais été pas une inspiration ou quelque chose que j'ai suivi. Donc, je ne peux pas... J'ai juste des souvenirs de cinéphiles avec ces films dont on a évoqué qui sont bien. Alors, qui sont bien à la fois pas tant par elles que par les réalisateurs qui les réalisent et les histoires qui sont écrites. Après, je me souviens, enfant gamin, effectivement, quand elle défendait la cause des bébés phoques. Donc, c'est vrai, j'ai des images comme ça. Et puis, comment elle était vilipendée, on la critiquait. Ça. Voilà, des vagues souvenirs. Après, elle avait disparu pour moi du paysage général, soit au cinéma, médiatique, on n'entendait plus parler. Et du coup, c'est un peu l'oubli pour moi. Donc, du coup, j'ai
1: mais
2: du
1: oui,
2: mal
1: mais
2: à parler
1: Fred,
2: d'elle.
1: Question, qui la remplace? Personne.
2: C'est-à-dire
1: personne, tu n'as pas d'actrice, je veux dire que Isabelle Adjani, Isabelle Huppert, même Catherine Deneuve n'ont jamais eu cette image-là, qui est une image qui transcende le simple rôle d'actrice.
2: D'actrice, je comprends, oui, parce c'est que c'est lié à une époque aussi.
1: C'est autre chose.
2: Mais et comme aujourd'hui, est-ce qu'il y a encore des stars aujourd'hui dans le cinéma français?
1: Enfin, des stars dans
2: le
1: sens...
2: voilà, pas de la même manière parce que tout a changé, mais je pense que Deneuve quand même est une star,
1: mais une bonne actrice, c'est des tout.
2: Mais je pense qu'il y a plus de choses à dire sur Deneuve cinématographiquement, effectivement, parce qu'elle continue sa carrière. Mais après, voilà, c'est l'aspect cinéma après, effectivement, c'est la cause.
0: Ah bah c'est sûr, Deneuve a tourné plus de grands films que Bardot,
2: voilà.
0: Ça.
2: Donc de ce point de vue-là, après voilà, comme elle était plus dans les médias, quasiment plus, enfin je crois pas.
0: Non, elle y était plus.
1: Frémir Manu, mais la seule personne à comparer, c'est Depardieu. C'est-à-dire, non pas par ses positions, je ne sais pas lesquelles,
2: ouais.
1: Mais, mais qui a quelque chose, qui est un acteur, qui est lui bien meilleur acteur que Bardot, est une bonne actrice, mais qui a une personnalité qui a représenté, avec les valseuses, avec certains films, une évolution importante dans l'image masculine, alors en bien ou en mal, à l'écran.
2: Oui, non mais...
1: Voilà, enfin, on en parlerait pendant des heures.
0: Alors, on va complètement changer d'univers, Pierre.
1: Oui, c'est le
0: parce
1: grand
0: que
1: écart.
0: C'est quand même pratiquement deux de tes idoles qui sont parties, hein, avec Brigitte Bardot et Bellatar, quasiment à une semaine d'intervalle.
1: Alors, disons une idole sensuelle, une idole intellectuelle.
0: Mais alors, Bellatar, on ne le savait pas malade, il n'était pas très âgé, puisqu'il avait 70 ans, il était né en 55.
2: C'est pas, il s'est retiré.
0: Et il s'était retiré depuis l'unique film qu'on avait vu ensemble de lui.
2: Enfin, Le Cheval de Turin.
1: Voilà. Alors le premier film, il est en 1977, c'est Le Nid Familial. Le dernier film en 2010, c'est Le Cheval de Turin, qui a l'Ours d'Argent au Festival de Berlin. Et en tout, Bellatar, qui est un réalisateur hongrois, donc a fait 10 longs métrages et 4 courts métrages. Et ce que ces films ont en commun, ben, y a plusieurs points communs, c'est que généralement, ce sont des films longs. Le Tango de Satan dure plus de 7 heures, ce n'est pas rien. Que le plus souvent, c'est Bellatar qui était lui-même le scénariste. Et pour les derniers, il était également associé avec Laszlo Krasznahorkai, qui est un...
2: Qui a eu le prix Nobel de littérature en 2025.
1: Ouais. Voilà, et qui est un grand écrivain
2: hongrois.
1: Et avec, ensemble, ils ont fait Damnation, Tango, Les Harmonies Werkmeister, L'Homme de Londres. Que le plus souvent, donc... Ce sont des sujets originaux, mais il y a également dans la carrière de Bellatar une adaptation de Shakespeare, c'est Macbeth en 82, et une de Simenon, c'est L'Homme de Londres en 2007. Alors, ce qui est intéressant, c'est que Bellatar, et c'est curieux qu'on ait parlé de Brigitte Bardot tout à l'heure, parce que c'est deux aspects du cinéma. On est aux antipodes, c'est-à-dire Bardot, c'est tout ce que le cinéma peut avoir de commercial, d'un peu, disons le mot, racoleur parfois, même souvent. Bellatar, c'est au contraire un cinéma très intellectuel, très voulu,
0: exigeant.
1: Très calculé, très exigeant. C'est Bresson en plus, en pire. En pire ou en mieux, je ne sais pas quel est le terme qu'il faut employer. Mais c'est quelqu'un qui surtout à mesure qu'il réalise des films, fait des films de plus en plus personnels et où, dès le premier plan, on devine que c'est du Bellatar. Je veux dire qu'il y a une manière de filmer qui est tellement personnelle, avec de très longs plans séquences, avec des travelling, avec toute une lenteur voulue.
0: Moi, je pense qu'il se rapprocherait plus d'un Tarkovski que
1: d'un Tarkovski.
2: Moins par le fond, quand même.
1: Mais avec...
2: Moins par le fond, qui était plus spirituel.
0: Oui, voilà. Je pars sur la forme, sur la forme.
1: Mais également... qui pousse cela beaucoup plus loin dans le fait qu'il ne se passe rien en apparence, si ce n'est une ambiance, si ce n'est une atmosphère. Et je crois que là, il faut se replacer en Hongrie. Je veux dire, la Hongrie, c'est un pays de la Pouchtade, de grandes plaines vides, où il n'y a pas tellement de relief au bout de la plaine. Et les films de Bellatar, surtout vers la fin, la plupart, je mets un petit peu à part l'Homme de Londres, qui est tout à fait différent, puisque c'est d'après Simenon, mais on est plongé dans ce pays, dans les campagnes qui sont où il n'y a pas de cadre. Il n'y a pas de cadre. Et là, on a le spectacle de toute la... comment dire, le vide humain, le vide de personnages qui sont là, qui avancent. On ne sait pas pourquoi, il pleut, il neige, il fait un temps épouvantable, mais tout cela avec une très belle image, toujours.
0: Oui, alors le noir et blanc, par excellence.
1: Avec un noir et blanc, sauf exception, au début, il y a un ou deux films en couleur.
0: Oui, mais il a quasiment tourné qu'en noir et blanc.
1: Presque tous. Il y en a un qui est en couleur, je ne me rappelle plus lequel c'est, ça m'échappe maintenant, je retrouverai. Donc tout ça, c'est une carrière véritablement à part. Et à part même, si on veut faire des comparaisons avec Tarkovski ou avec Bresson, je crois qu'il y a une marque Bellatar. Alors, le danger, c'est bien sûr que ce soit récupéré totalement par des intellectuels qui vont, sur des images de Bellatar, faire des lignes et des lignes. Et ça,
0: oui, mais t'inquiète pas, Jean Douchet n'est plus de ce monde.
1: Non, parce que Jacques Rancière,
2: Jacques Rancière
1: a fait un livre dessus, ouais. Et où, bien entendu, on fait tout dire à Bellatar. C'est peut-être un peu trop, je crois qu'il faut aussi voir ses films.
0: Moi, c'est comme des expériences.
1: Comme des expériences, ouais. Et comme une sorte d'approche extrêmement sensible, extrêmement raffinée de ce qu'est le malheur humain, le vide dans l'existence. Tout ça, c'est préquant dans les films de Bellatar. Alors, bon, moi, j'ai une passion pour Bellatar, alors que j'aime beaucoup la comédie musicale américaine. Donc, ça veut dire qu'on peut avoir des goûts très variés.
0: Et Brigitte Bardot.
1: Et Brigitte Bardot, au passage. Mais il y a quand même, dans ce cinéma-là, une exigence qui n'est pas si fréquente dans les milieux de cinéma. Et c'est une exigence qui n'est possible que dans des périodes bien données. Là, c'est la Hongrie qui est en train de quitter le communisme et de passer à autre chose, on ne sait pas trop quoi. C'est l'Europe. Ce serait impossible aux États-Unis de faire un cinéma comme ça, parce que les producteurs ne l'accepteraient pas. Or, Bellatar réussit surtout à mesure qu'il avance dans sa carrière à trouver des coproductions avec l'Angleterre, l'Allemagne, oui, beaucoup, la France, l'Italie, etc. Donc, Le Cheval de Turin, qui est le dernier film qu'il tourne, est un film en coproduction.

0: l'histoire du monde et tout ça, parce que je pense qu'effectivement, Cirencière a aussi écrit sur lui, c'est à la fois par rapport au temps, comme tu parlais de l'humanité, je pense qu'il y a un regard existentiel sur l'humanité. Mais ce premier film, avec cette histoire de baleine qui arrive dans ce village, il y a un côté étrange. Et je pense qu'après, il a étiré le temps, il l'a radicalisé encore plus. Et des fois, on peut se dire, mais où ça nous mène? Alors, on peut aimer l'ennui, parce que parfois, on peut s'ennuyer dans son cinéma, moi je trouve. Pas dans les harmonies, parce que je trouve qu'il y a, en plus, tu parlais de Krasnoriaï, mais il y a sa collaboration aussi avec le musicien Mia Livig,
1: Oui,
0: qui a fait la musique. Et quand on écoute les harmonies de Werkmeister, il y a une espèce de ritournelle comme ça qui revient avec de l'accordéon, si je ne dis pas de bêtises, qui est assez envoûtant. Et moi, j'ai été envoûté par ce film, je l'étais moins par la suite, parce que j'ai trouvé qu'il étirait un peu comme chez Celan, un autre cinéaste du plan séquence, qui fait durer, où ça parle beaucoup, qui est peut-être moins bavard chez Bellatar, qui est plus dans la. Pas la contemplation, mais quand même comme ça. Voilà, c'est des cinéastes comme ça qui, parfois, à force d'étirer, le spectateur peut lâcher prise. Mais bon, après, exigeant, je suis d'accord.
1: On disait la même chose dans le domaine de l'opéra pour Wagner, par exemple.
0: Voilà, pareil,
1: je veux dire qu'il y a des créateurs qui ont besoin d'un espace large et qui ont besoin, comme ça, dans cet espace large, de laisser au spectateur le loisir de cheminer là où il veut,
0: bien
1: de
0: sûr.
1: Prendre ce qui lui plaît,
0: ben non,
1: et de se laisser aller. Je veux dire qu'on entre dans l'œuvre de Bellatar comme dans l'océan, où on se dit qu'on ne sait pas où est l'autre rive, il faut y aller.
2: Non, puis il réussit des scènes, la scène de la patate chaude dans le cheval de Turin, elle est complètement incroyable.
1: Et ça dure.
2: Avec rien, il fait que...
0: Oui, non, mais...
1: La manière également de diriger des acteurs, c'est toujours un peu la même équipe. C'est bon, il y a Nashigula, il y a des acteurs un peu connus qui ont tourné, mais le plus souvent, c'est une équipe hongroise, de gens qu'il connaît bien. Et avec là, il y a une expérience, dans la durée. C'est un cinéaste dans la durée. Et en même temps, on y trouve toujours son bien. Moi, des films qui me bouleversent, mais voilà, il faut prendre le temps pour être bouleversé aussi.
0: Dans le cinéma américain, il y a un cinéaste quand même, c'est Gus Van Sant.
1: Gus Van Sant qui a adoré
0: Bellatar. Dans Jerry, il y a un fameux travelling latéral qui, et à la fin d'ailleurs dans le générique, qui remercie Bellatar. C'est le même type de plan où on voit un homme marcher comme ça en travelling latéral, qui dure. Donc il y a un côté comme ça sur certains films de Gus Van Sant qui est aussi entre le film plus commercial, on va dire, et des films plus expérimentaux, effectivement. Peut-être c'est dans les cinéastes américains, celui qui s'en rapprocherait le plus par certains aspects.
1: Alors la chance, c'est que donc sur ces films, la plupart sont ressortis chez Clavis en DVD.
2: Oui, chez Carlotta.
1: Donc voilà, pratiquement, on a toute l'œuvre, pratiquement tout.
2: Voilà. C'est triste, 70 ans. Bon, enfin, il tournait.
1: Il s'était arrêté, il avait dit
2: ça
1: que c'était
2: 15 ans
1: son...
2: qu'il faisait plus rien.
0: Oui, parce qu'il avait dit qu'il avait peur de se répéter. Voilà. C'est étrange parce qu'il y a certains plans qui se
2: comme
0: répètent.
2: Comme Bardot, t'aimes tous les artistes. Mais Bardot, qui se retirent,
1: justement.
0: Mais il a arrêté, mais il donnait des cours, en fait.
1: Je dis bien, c'est deux aspects du cinéma qui ont l'air totalement contradictoires. Et finalement, on peut regretter que Bardot n'ait pas tourné avec Bellatar. C'était impossible.
0: Donner des cours de cinéma à la fois en Allemagne, en Hongrie et tout ça.
2: Allez, on va écouter Brigitte encore, hein, rendre hommage à Bellatar. Donc
1: Bella Bardot.
0: Ah, c'est nos deux bébés de ce soir.
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0: Voilà, donc c'était Brigitte Bardot sur des textes de Serge Gainsbourg.
1: Et musique de Gainsbourg aussi.
0: Et Gainsbourg, et voilà, les plus beaux peut-être morceaux quand même qu'elle a eu dans sa carrière de chanteuse avec son...
1: Et la plus grande rencontre après Vadim.
0: Exactement.
1: Et plus importante peut-être pour elle.
0: Bon, bah merci en tout cas d'avoir rendu hommage à Brigitte Bardot et à Bellatar qui nous ont donc quittés. On va revenir à l'actualité salle avec le film brésilien, très beau film brésilien de Kleber Mendonça Filho qui s'appelle L'Agent Secret, film qui avait été présenté au dernier festival de Cannes au mois de mai 2025. Et qui était revenu avec deux prix d'ailleurs assez justifiés, prix de la mise en scène pour le réalisateur et prix du meilleur acteur pour Wagner Moura, cet acteur brésilien. Alors, Kleber Mendonça Filho, il faut le connaître un petit peu, il n'a pas beaucoup tourné, hein. il a fait quatre fictions et deux documentaires depuis 2008, il a eu une grosse activité dans le court-métrage dans les années aussi début 2000. Mais il vient surtout de la critique de cinéma, de la presse, puisqu'il a été donc critique de cinéma au début des années 90 dans plusieurs quotidiens brésiliens. Il a d'ailleurs un parcours de vie un peu atypique parce qu'il est né à Recife. Hein, c'est là, dans cette ville d'ailleurs, que se passe le récit de l'agent secret ou aussi dans les bruits de Recife. Donc, il est très attaché à cette ville de Recife où il a grandi. Mais il est aussi parti à l'âge de 13-14 ans au Royaume-Uni entre 82 et 87 puisque sa mère était une historienne, une chercheuse et elle a beaucoup travaillé sur l'histoire du Brésil et notamment sur la période très dure qu'a subi le peuple brésilien, c'est-à-dire la dictature militaire hein, qui a couru presque 20 ans au Brésil, hein, on va dire entre 1964 et 1985. Et d'ailleurs, dans l'agent secret, l'idée de ce film de l'agent secret est née aussi de son documentaire qu'il a fait juste avant, qui s'appelle Portrait fantôme. C'est un documentaire où il a passé énormément de temps, plus d'une douzaine d'années, à travailler sur les archives de son pays et de comprendre un petit peu toutes les zones d'ombre et comment le peuple brésilien a dû survivre et subir cette dictature militaire. Il y a d'autres cinéastes récemment qui se sont penchés aussi sur le sujet. Il y a Walter Salles notamment avec Je suis toujours là, qui est un très beau film, qui parle un petit peu de tous les disparus, les oubliés, les gens qui ont été enfermés et dont on a perdu totalement la trace, hein. Donc qu'ils ont été la plupart du temps assassinés par le régime militaire en place. Donc tout ça a beaucoup questionné Kleber Mendonça Filho et ça faisait longtemps qu'il voulait revenir sur cette période-là, mais il cherchait un petit peu une porte d'entrée. Et c'est en travaillant sur Portrait fantôme que est née l'histoire donc de l'agent secret. Alors en fait, ce film va nous raconter l'histoire d'un homme qui s'appelle Armando dans le film. Enfin, on verra qu'il a Armando ou Fernando. Bon, enfin, ça, c'est la subtilité du scénario. Qui revient dans sa ville de Recife. Hein. L'action démarre en 1977. Hein, donc, on est au cœur de la dictature militaire. Et il revient à Recife pour retrouver son fils. Et on va comprendre à la fois qu'il a perdu donc sa compagne et que il a un passé trouble qui le pourchasse un petit peu et en arrivant à Recife il espère repartir un petit peu de zéro, se reconstruire une vie, récupérer son fils et arriver un petit peu à avoir bâtir un avenir meilleur. Mais on verra, je ne vais pas vous spoiler le film ou quoi que ce soit, mais que les choses vont être bien compliquées. Alors, plusieurs choses qui sont vraiment passionnantes dans cette histoire qui, narrativement, est quand même extrêmement bien écrite et bien construite par Kleber Mendonça Filho, même si j'ai entendu des gens me dire qu'ils s'étaient un petit peu perdus dans le récit. Moi, je trouve qu'il est quand même assez clair et bien construit, même s'il joue avec plusieurs temporalités, puisqu'on a aussi des scènes qui sont tournées en 2024, hein, dans le récif actuel. Mais je pense que quand même, l'histoire est absolument bien bâtie. Et ce qui a intéressé vraiment le cinéaste, c'est de comprendre un petit peu comment ces gens qui appartenaient à la société brésilienne arrivaient à vivre, arrivaient à se construire avec cette dictature militaire. Et en l'occurrence, le personnage qui est joué par Wagner Moura, c'est un chercheur. Il travaille dans une université, il fait des recherches, il travaille avec des budgets du gouvernement, tout ça. Et on va bien comprendre un petit peu les difficultés qu'il va avoir avec différentes autorités ou plusieurs personnages corrompus par la dictature militaire qui vont venir entraver un petit peu son travail et le plonger un petit peu dans une situation absolument instable et douteuse. Donc tout ça est vachement bien décrit par Kleber Filho Mendoza. L'autre aspect que je trouve très réussi, moi, dans ce film, c'est la photo et l'image qu'il a voulu donner à ce Brésil, cette reconstitution du Brésil des années 70. C'est un film qui est sur des teintes orangées, jaunes, rouges, et on doit donc ce travail absolument remarquable à Evgenia Alexandrova, qui est la directrice de photo de Kleber Mendoza Filho, et qui réussit vraiment un film sur le point pictural absolument parfait. Il y a aussi la très belle musique de Thomas Alves Souza qui donne un petit peu un ton particulier. Et puis il y a toute la ville de Recife qui est décrite dans son film, le Recife que Kleber Mendoza a très bien connu. Donc le cinéma, bon, on connaît que Kleber Mendoza, qui a été critique de cinéma, a une passion très forte du cinéma et du cinéma populaire, du cinéma de genre aussi. On l'avait vu déjà dans Bakuro. Donc là, il y a un hommage appuyé, notamment aux Dents de la Mer. Il y a toute une scène avec une jambe qui est retrouvée dans un requin. Mais c'est intéressant, si vous vous intéressez à Recife, il y a eu beaucoup d'attaques de requins. C'est une ville qui se trouve au nord-est du Brésil, hein, près de la mer, de l'océan. Et tout ça fait partie un petit peu du folklore de Recife. Vous avez aussi le rôle du carnaval, extrêmement important, la manière dont le film... Le carnaval, on a l'impression qu'il est réussi presque au nombre de morts qu'on va avoir dans le carnaval. Et Kleber Mendoza se souvient jeune de tout ça. C'était important pour lui. Il avait entendu qu'il y avait eu 60 morts, 70 morts à tel carnaval de l'époque. Et puis vous avez aussi la dictature militaire, la corruption policière qui est magnifiquement bien montré de manière très subtile dans une scène d'ouverture absolument superbe où on voit le personnage arriver avec une petite coccinelle jaune au milieu d'une station-service perdue de nulle part où on voit un macabé qui traîne au milieu de la cour juste recouvert d'un carton. Ça aussi, c'est des souvenirs d'enfance que Mendoza explique très bien d'ailleurs dans l'excellent entretien. Il a donné un très long entretien notamment à Philippe Rouillet dans le dernier positif où il parle vraiment de tout ça de manière passionnante. Voilà, donc tout ça fait quand même un film extrêmement riche à tous les niveaux, extrêmement bien interprété par Wagner Moura et qui prolonge une filmographie très passionnante, qu'on aime ou qu'on n'aime pas, avec des petits clins d'œil, bien sûr, au cinéma de genre, il ne peut pas s'en empêcher. Alors, il y a une scène qui fait un peu controverse dans le film où on voit une scène presque gore avec une jambe qui va terroriser donc un lieu de drague homo. Bon, scène qui est onirique un petit peu, hein, qui sort d'un rêve, mais bon, on ne sait pas trop. Oui.
2: Si, ben, parce qu'au-delà de la dictature militaire dont il est décrit dans le film, c'est aussi, je pense, un film fait contre Bolsonaro.
0: Oui.
2: Et la scène là dont tu parles de la jambe, effectivement, son amour du film de genre, mais il l'avait déjà fait. Alors moi, je trouve que c'est tout maladroit, un peu clin d'œil facile. Dans Bakuro, l'école s'appelle John Carpenter. Moi, je trouve ça un peu ridicule. Mais bon, là, pour le coup, non, elle a son sens, parce qu'à un moment, on a ces gens qui sont cachés, qui veulent fuir, qui lisent les journaux. Et dans les journaux, on lit qu'une jambe a attaqué, machin. Et les gens prennent au premier degré ce qu'ils lisent dans les journaux.
0: Ouais.
2: Pour parler comme des fake news, attention à ce que vous lisez. Et là, je pense que la scène, elle est là comme ça. Elle peut être déconcertante parce que qu'est-ce qu'il y a un foutre là à ce moment-là ? Est-ce que c'est un extrait d'un film qu'ils sont en train de regarder au cinéma ? Tout ça. Moi, je vois ça comme ça. Pour le coup, je trouve que l'image, la métaphore, on va dire ça comme ça, d'une actualité brésilienne ou de ce qui a été avant le retour de Lula, enfin, voilà. Je pense qu'il y a de ça. Voilà. Moi, le film, comme tu disais, les gens, des fois, sont décontenancés. Je ne pense pas que c'est les temporalités. On comprend, c'est plutôt bien fait. C'est que parfois, moi, je sais que j'avais vu ces... Enfin, j'ai pas vu les quatre, j'en ai vu trois sur quatre. Et à chaque fois, je ne comprends pas son cinéma. Mais la première heure, je ne comprends pas où il veut aller. En fait, c'est à partir du moment où il y a cette course-poursuite. En fait, vraiment, on est vraiment dans le film d'espionnage, où il assume pleinement de faire un film d'espionnage. Parce que souvent, il veut un peu faire de l'anti-film d'espionnage, comment il ferait un anti-film de guerre ou un anti-film d'horreur. Et moi, c'est un peu le problème, avec, comme il était critique de cinéma, je pense qu'on voit bien la déformation, je dirais, de ce genre de cinéaste, c'est d'intellectualiser trop les choses et du coup, le spectateur. Et moi, quand j'étais en salle, j'ai vu des gens sortir de la salle. Voilà. Au bout d'une heure, les gens sortaient. Parce que je pense qu'ils étaient perdus. Mais pas perdus par l'histoire de flashback ou de contemporanéité. C'est pas ça. Je pense que c'est « qu'est-ce que tu nous racontes ?» Et moi, j'ai toujours un peu ça. Alors, « Les bruits de récif », son premier film que j'ai eu, j'avais d'un ennui pour moi mortel. Je sais que j'avais vu avec Pierre Aquarius, moi que je n'ai pas vu. Et Bakoro qui m'avait laissé pantois. Mais là, je trouve qu'à partir de la deuxième heure, à la fin de la première heure, je trouve que le film m'emporte plus. Je comprends où il veut aller, comment il le fait, de manière des fois assez subtile. Hein, il appuie pas, voilà. Et puis, j'aime beaucoup le dernier plan du film dans cet hôpital qui donne le sang, donc qui sauve des gens, qui est un ancien cinéma. Mmh. Et comme s'il y avait un espèce de parallèle entre le cinéma l'a peut-être aidé d'une certaine manière, même si c'était peut-être d'une famille assez bourgeoise, quand même, je crois, brésilienne, l'a beaucoup aidé. On le voit, il y a beaucoup d'extraits de films, même des films d'Amérique latine, d'horreur dans son film. Et il y a une espèce de parallèle entre le donner la vie grâce au sang et ce que la pellicule, les films, peut donner aux gens. Je vois ça, un truc comme ça, parce que j'ai vu Bigan, là, le Résurrection, où à la fin, ça finit dans une... Je n'ai pas raconté pour ceux qui ne l'ont pas vu, je ne crois pas qu'ils sont encore à l'affiche. Donc, c'est qu'un vrai film de cinéma aussi, avec ses défauts, et que lui, à la fin, il y a une salle de cinéma en cire et tout fond, comme si c'était la fin d'un monde, la fin d'une, que le cinéma allait mourir. Alors que je pense que Kléber n'est pas du tout dans ce registre-là. Donc voilà, je fais le comparaison de ce film-là parce que je l'ai vu à quelques intervalles. Et je trouve, voilà, il y a des films de cinéma. Et donc, pour le coup, j'ai trouvé plus intéressant ce dernier film, m'a plus emballé, on va dire, que les autres que j'avais vus.
0: C'est bien, tu t'améliores, mon cher Fred. voilà, allez voir L'Agent Secret, qui est quand même un excellent film de Kléber Mendoza Filho. Allez, il nous reste quelques minutes pour parler.
2: On va essayer. Oui.
0: Oui. Allez, 5 minutes, tu vas nous le faire.
2: Ah oui, 5 minutes, oui. Donc, Un zoo la nuit, oui, de 1987, chez Artus Film, de Jean-Claude Lozon. Jean-Claude Lozon, il n'a fait que 2 films. Celui-ci, que je n'avais jamais vu, et puis Léolo, en 92, que j'ai encore une image de Julien Guillaumard, parce qu'il apparaît Julien Guillaumard, peut-être dans un de ses derniers rôles. C'est le seul souvenir que j'ai du film et qui m'avait marqué. Il y avait une étrangeté, qui est le cas aussi de ce Un zoo la nuit, qui est apparemment, avec le déclin de l'Empire américain de Denis Sarcamp, dont il était le co-scénariste, a mis en lumière un certain cinéma canadien, québécois. Voilà, même si Denis Sarcamp avait un gros succès à l'international, ce qui n'a pas été le cas de Jean-Claude Lozon pour ce film, mais dans son pays natal, il a remporté, je crois, 13 équivalents des Césars à l'époque de sa sortie sur 14. Et je crois qu'apparemment, c'est le plus gros succès. Le film qui a remporté le plus de nominations, enfin de statuettes, on va dire, au Québec. Et de ce Zoo la nuit, un film très, très étrange, qui est à la fois... Il y a 2 films en un. C'est-à-dire qu'il y a à la fois une sorte de film noir, polar, puisqu'on suit Marcel, qui sort de prison, joué par Gilles Mahut, qui est son seul rôle, qui est un homme de théâtre, sort de prison pour une histoire d'argent volé, tout ça. Et il est poursuivi à sa sortie par des flics corrompus qui connaissent cette histoire et qui veulent récupérer le magot, dont on ne sait pas où il est, sauf bien sûr Marcel. Donc ça, c'est la partie film noir. On rentre d'ailleurs dans Montréal, dans un Montréal interlope, comme ça, avec une photo très crue qui ressemble beaucoup au film dont on a chroniqué récemment, que ce soit Les Bigas Luna ou Toi, les Aloy de l'Iglesia. Chez Artus, il y a une volonté aussi de sortir des films comme ça, assez cliniques, assez singuliers dans la forme. Et l'autre partie du film, c'est l'histoire de Marcel et de son père, joué par Roger Lebel, qui est un grand acteur québécois, qui a un rapport compliqué avec son fils, de par ses histoires bien sûr illégales, et puis une histoire familiale assez compliquée. D'ailleurs, la mère est évoquée, mais on sent sans doute un divorce. On ne sait pas trop ce qui est devenu la mère. Et le film, petit à petit, ces deux hommes vont finir par se connaître ou se rapprocher. Parce que le père, comme Jean-Claude Lozon dans la vie, est un grand amoureux des grands espaces canadiens. Jean-Claude Lozon était chasseur, guide touristique, il a fait plein de métiers. Et son père a un rêve comme ça, c'est de voir des ours polaires, ils veulent repartir dans le Grand Nord. Bien sûr, il tombe malade à un moment donné, il se passe quelque chose. Il ne pourra pas, donc, pour quelque part le réconforter ou la possibilité de faire cette chose-là, il l'amène dans un zoo, on se dit donc on verra peut-être un ours polaire dans un zoo, ce qu'ils verront jamais. Par contre, ils verront un éléphant. D'où le titre du film, Un zoo la nuit. Et donc, c'est un film assez étrange, hein, comme je disais, à l'image, je dirais, peut-être de Jean-Claude Lauzon, parce qu'il y a un documentaire, enfin, un court-métrage, un documentaire qui s'appelle Théorie Lauzon de Marie-Josée Saint-Pierre dans les bonus, qui dure 15 minutes, qui essaye de faire le portrait de cet homme. Et on a des interviews de l'époque, quand il était à la quinzaine des réalisateurs pour Un Zou la Nuit, au Québec, quelqu'un qui n'avait pas sa langue dans sa poche, qui était très remonté contre les instances québécoises par rapport au cinéma. On voyait que c'était quelqu'un d'assez torturé, rentre dedans, enfin, peu d'extraits qu'on voit, hein. Cavalier, et malheureusement, étant aussi un peu aventurier comme ça, c'est un homme qui pilotait. Il est mort dans les années 90 d'un accident d'avion en forêt canadienne avec d'autres membres, des amis à lui, à la fois des cinéastes, tout ça. D'ailleurs, il y a Gaston Lepage qui fait un portrait aussi de lui parce qu'ils se connaissaient très bien. Ils étaient dans un autre avion au même moment. Il raconte que la personnalité, la singularité, des fois aussi la dureté de ce personnage-là. Et ce film, vraiment, est très, très étrange. Il faut, pareil, accepter cette dichotomie dans l'histoire entre le noir et ce récit intime entre un père et un fils, qui est la plus belle partie du film, qui est très, très... Et à la fin, ça finit par une chanson de Brel qui s'appelle « Voir un ami pleurer », qui arrive comme ça, qui est très beau. Enfin, voilà, c'est un film... Ça commence par une scène de viol dans une prison, donc on se dit, oula, dans quoi on est ? On pense à L'œil de l'Iglesia ou même les films de Bigaslois, c'est très dur, très hard. Et puis, petit à petit, le film aussi, quelque chose de plus mélancolique, de plus intime. Donc voilà, c'est vraiment une singularité. Et donc, bravo à Artus d'avoir pu sortir, ressortir. Je ne sais pas s'il existait à l'époque en VHS et tout ça, ce film de,
3: je crois pas,
2: de Lauzon, en tout cas. Et puis, peut-être ressortir Léolo. Je crois que Fifi Gros l'avait repassé
0: mais
2: avec la Cinémathèque.
0: Artus l'avait déjà sorti.
2: Il l'avait sorti.
0: Il y a très, très longtemps.
2: Ouais. Donc voilà, c'est donc deux films seulement dans sa carrière de réalisateur. Et pour moi, voilà, Un Zou la Nuit de 87 est un film très singulier, très beau.
0: Merci beaucoup Frédéric, merci à toi Pierre, merci à Manu, on se quitte sur Brigitte Bardot encore et on se retrouve la semaine prochaine sur le 106.8 de Radio.

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3: Tout est prêt, il n'y a plus qu'à. Vraiment autre chose, numéro 226, au pied de la lettre 42, tentative d'exploration radiophonique de la Nurse with One List. Aujourd'hui, la lettre R. Aujourd'hui, émission spéciale sur deux compositeurs américains. Steve Reich d'un côté, Terry Riley de l'autre. Une émission où il va y avoir des répétitions, où il va y avoir des déphasages. Une émission où les thèmes vont se mélanger, se croiser, se noyer, se succéder les uns après les autres. Une émission que je vous conseille vraiment d'écouter au casque. Et bien sûr, bonjour à tous, bonjour à toutes, bonjour messieurs, bonjour mesdames. Et évidemment... Et évidemment...
4: Bonjour les petits enfants!

0: c'est peut-être pour ça qu'ils sont pas là, les petits-enfants. Peut-être que c'est trop compliqué. Mais en même temps, moi, je vous conseille de les sortir, les petits-enfants. Là, on va entendre des... on va entendre de la musique dite minimaliste américaine, mais on reviendra un peu sur cette appellation. On va entendre des choses qui se croisent, qui se fusent. C'est vraiment autre chose. On est prêt, on est chaud pour vous présenter cette émission spéciale jusqu'au bout de la nuit. Préparez-vous du café, préparez-vous des bières, préparez-vous même des petites cigarettes rigolotes si vous voulez, parce que là, je vous dis que le cerveau va partir dans tous les sens. Vraiment, c'est une belle, belle occurrence que dans cette lettre R, Steve Reich, Terry Riley, dans la Nurse With Wound List. Alors, pour ceux qui ont raté les épisodes précédents, on va la faire très rapide. Nurse With Wound, c'est un groupe qui s'est fondé dans la fin des années 70, qui sort son premier album, Chance Meeting in a Dissecting Table Between an Umbrella and a Sewing Machine. Donc, une rencontre chanceuse sur une table de dissection entre une machine à coudre et un parapluie. C'est une phrase tirée des chants de Mal d'Aurore de Lautréamont. C'est le nom du premier album de Nurse With Wound. Cet album comprenait une liste de 300 groupes musiciens, musiciennes, c'était leurs influences qui leur avaient donné envie de faire de la musique jusque-là. On explore cette Nurse With Wound List depuis de nombreux épisodes dans vraiment autre chose, votre émission d'obédience progressive du jeudi soir. Nous sommes le jeudi 26 mars et cette date n'est pas anodine, on y reviendra un peu plus tard. Et donc ce soir, on va vous parler de Steve Reich et de Terry Riley. Et quand je dis « on », c'est que je ne suis pas seul, je suis avec mon camarade et estimé ami Johan.
1: Salut Manu.
0: Salut mon grand, comment
1: vas-tu ? Bravo ton ouverture. Ah. Parce que là, je ne sais pas si les gens ont capté, mais tu as fait du Steve Reich et du Terry Riley sur ton introduction. Vraiment, bravo à toi, tu m'as surpris.
0: Allez, on écoute encore un peu. Et ouais, parce que on en parlera. Hein, j'ai fait du Steve Reich et du Terry Riley. J'ai parodié parce que vous allez voir que c'est plus compliqué que ça. Il suffit pas juste de croiser des thèmes ou de les décaler ou de les déphaser pour arriver aux œuvres magistrales que nous ont présentées ces deux musiciens. Mais c'est vrai que la répétition, le déphasage, c'est fait partie des marques de fabrique des musiciens dont on va parler ce soir. Et c'est toi d'ailleurs qui entame la soirée en nous parlant de Terry Riley. On t'écoute Riley-jeusement.
1: Voilà, donc je démarre avec ce Terence Mitchell Riley, dit Terry Riley, qui est né en juin 35 à Colfax en Californie et qui est un compositeur américain qui est considéré du coup comme le père fondateur de la musique minimaliste, bien que lui ne se classe pas comme ça. J'ai noté dans une de ses interviews, il dit « Je ne me suis jamais considéré comme un minimaliste, je ne connaissais même pas le terme. Je le trouve d'ailleurs extrêmement sec, ça m'évoque une personne vraiment pas intéressante qui tient dans une petite boîte et qui passe toute sa vie dedans. Je préfère le psychédélisme qui ne sera jamais sec, car il y est question de vision, d'inspiration et de magie. » Et donc Terry Riley, c'est un compositeur qui a commencé par étudier la musique dans des écoles prestigieuses américaines et qui, dès les années 50, en fait, s'est intéressé l'expérimentation avec des magnétos à bandes qui sont un peu l'ancêtre du looper et du delay numérique qu'on connaît aujourd'hui. C'est-à-dire qu'en fait, il travaillait des pièces avec ses enregistrements et il les faisait décaler dans le temps, décaler sur le tempo, partir à d'autres moments. C'est quelqu'un qui a été extrêmement... Quand il parle d'inspiration et de magie, il faut savoir qu'il a été extrêmement inspiré par la musique indienne. Il a fait énormément de voyages en Inde. Son plus grand maître, c'est Pandit Pradnath, qui était un chanteur pakistanais qui chantait les ragas indiens. Et il l'a accompagné même en tant que musicien, c'est-à-dire il faisait le bourdon avec la tempura, même au chant. Et donc, c'est vraiment quelque chose qu'on retrouve dans sa musique, ce côté d'avoir un bourdon. D'ailleurs, son œuvre principale, elle est vraiment liée à ça, c'est-à-dire un bourdon sur une note fixe et derrière des motifs fixes qui tournent autour de cette note bourdon. Donc, il a commencé ses expérimentations à Paris, où il était venu un peu pour étudier. Il avait un boulot alimentaire qui était un boulot de pianiste pour dans les bars, en fait, dans les bars d'officiers américains, où il a rencontré David Allen, qui, lui, sera un des fondateurs de Gong. Et il a aussi rencontré donc beaucoup, beaucoup de musiciens de jazz, dont Chet Baker. Et le premier morceau que je vais passer, donc c'est le premier album qu'il a créé justement avec ses effets de loop. Donc lui était pianiste, mais là, en l'occurrence, c'est les musiciens de Chet Baker et Chet Baker qui jouent. Et lui, derrière, il a repris, il a samplé, on va dire, des petites phrases de que jouait Chet Baker, et il les relance en fait au milieu des improvisations des musiciens. Donc cet album, il s'appelle Music for the Gift. Il est sorti en 1963 et le titre, c'est la partie 1.

0: C'était donc Music for the Gift, la première œuvre enregistrée par Terry Riley, ou en tout cas où Terry Riley donc interfère dans un enregistrement de jazz.
1: Exactement, en fait, donc il les a enregistrés et lui, il avait à côté de son boulot de pianiste de bar, en fait, il travaillait aussi à l'ORTF et c'est comme ça qu'il a pu monter l'enregistrement. En fait, en dehors de ses heures de travail, il a pris deux magnétophones et il s'est amusé en fait à prendre plusieurs parties et à créer. C'est vraiment ce qu'on peut faire aujourd'hui, du coup, avec un ordi en faisant des copier-coller de certaines phrases. C'est vraiment quelque part le début de la musique électro. Enfin, il y a vraiment, alors qu'on est en 63, quoi. Et c'est même assez étonnant qu'il ait pu créer ça, en plus, avec des musiciens de renom, quoi.
0: Et il l'a créé volontairement.
1: Ah oui, totalement. Il faisait déjà partie d'un collectif. En fait, il a fait plusieurs voyages. Il a voyagé en Europe, il est revenu aux États-Unis. Aux États-Unis, il a rencontré aussi différents créateurs qui étaient déjà un peu dans ce courant-là. Il y avait un club, on va dire, de musiciens et d'expérimentateurs qui faisaient déjà des expérimentations comme lui, en fait, sur les bandes. Alors, je ne sais plus le nom, mais c'est une corporation, on va dire, avec la Monteyong. Des gens en fait qui ont par la suite été des précurseurs dans ce domaine-là.
0: Uh-huh.
1: Et aussi du coup ton ami Steve Reich, en fait leur rencontre elle est assez marrante. Du coup c'est un ami à Riley qui lui dit faut que tu rencontres ce mec, il est dans ta veine et tout ça, et donc il l'invite à un de ses concerts, et en fait Riley il dit ça m'intéressait pas tellement donc du coup il part au milieu du concert, quoi, à l'entracte, et le lendemain il est dans son studio et en fait il entend toquer, et c'est Steve Reich en fait. Il ouvre la porte, c'est Steve Reich, et qui dit « Mais pourquoi vous êtes parti ?» Enfin, qui lui demande pourquoi il s'est barré de son concert. Il n'était pas content. Et en fait, il vient avec du travail à lui, et justement sur bande magnétique. Donc, ce petit procédé, on le retrouve aussi après sur la Copycat, qui était le premier delay, en fait, pour les guitaristes qu'a beaucoup utilisé Hendrix et d'autres. Et donc, ils entament une super amitié. Et à ce moment-là, en fait, Terry Riley lui présente, en fait, son œuvre la plus connue, qui n'est pas encore finalisée, qui s'appelle INSEE, qu'il a créée en 1964. Et donc, cette œuvre, il se cherche, en fait, c'est un concept. C'est-à-dire que INSEE, c'est en Do, donc, en Do majeur. Et en fait, c'est une note répétée quasiment à l'infini, on va dire, sur le même tempo. Et ensuite, il a créé 53, une partition qui tient sur une page, en fait, où il y a 53 motifs mélodiques autour de ce Do. Et l'idée qui lui vient... Ensuite, c'est que chaque musicien, donc on prend des musiciens différents, ça peut être 4, ça peut être 13, ça peut être 25, ça peut être 50. En fait, chaque musicien démarre par le premier motif, puis enchaîne sur le second jusqu'à ce 53e motif. Et évidemment, comme il a le choix du tempo, le choix du nombre de répétitions, bien qu'il y ait quand même une petite contrainte de ne pas laisser trop longtemps le même pour pouvoir caler quelque chose. Du coup, il y a un côté très mathématique qui fait que les motifs s'entrecroisent et créent une œuvre originale à chaque fois. En fait, c'est un happening à chaque fois et une œuvre différente à chaque fois.
0: Et préciser que du coup, tu parles de ces modules donc qui s'enchaînent et chaque musicien choisit quand est-ce qu'il va passer au module suivant. D'où cette impression de croisement, de trucs qui se croisent dans l'oreille. Préciser qu'aussi cette pièce, il y a une pulsation fixe au piano.
1: C'est ça.
0: Et que ça, c'est l'apport de Steve Reich. C'était une idée de Steve Reich qu'il a apporté à Terry Riley.
1: Je ne savais pas ça, tu vois.
0: Voilà. Okay. C'est ce que j'ai lu en bossant un peu sur Steve Reich. Donc voilà, cette pièce INSEE, c'est une pure merveille. Hein. C'est vraiment un chef-d'œuvre de la musique minimale répétitive américaine, même si le mot minimal, on pourrait revenir là-dessus. Vous allez voir, c'est quand même assez maximal ce qui se passe dans le cerveau, oui, quand on écoute Insee. Et ouais, c'est à Steve Reich qu'on doit donc du coup cette pulsation au piano, cette note répétée.
1: Voilà, permanence. Et du coup, ouais, ça rejoint, comme je disais, ça rejoint vraiment son héritage indien, puisque il a vraiment œuvré pour la musique indienne, puisqu'il a été nommé docteur honoris causa pour son enseignement de la musique indienne. Il a enseigné dans diverses universités la musique indienne. Donc il y a vraiment ce côté de Bourdon, on va dire. Mais je savais pas que c'était Steve Reich qui lui avait inspiré ça. Ce qui est vrai, c'est que c'est Steve Reich qui va œuvrer pour faire le premier concert. Et c'est assez marrant quand j'ai écrit ma chronique, en fait, du coup, j'ai écouté un podcast et des interviews de Riley où il dit qu'en fait, il a eu l'illumination un soir du 26 mars. Et on est aujourd'hui le 26 mars, donc c'est une belle synchronicité. Et donc, la première, en fait, ils seront 13 musiciens. Elle a lieu de manière complètement presque informelle. C'est un lieu où il peut rentrer une centaine de personnes. Les chaises ne sont pas disposées. Les gens, quand ils rentrent, ils prennent une chaise, ils se mettent où ils veulent. Comme la scène est toute petite, du coup, il y a aussi des musiciens qui sont au milieu du public. Enfin, voilà, c'est très vivant. Et ça aussi, il le doit à son apport indien. Parce qu'en fait, il est un des premiers à avoir importé les nuits entières d'improvisation. Donc en fait, les gens venaient avec leur sac de couchage, leur bouffe, leur famille, et ils jouaient de l'harmonium toute la nuit avec ces bandes. Donc ils jouaient, ils enregistraient en temps réel, ils repassaient les bandes, et ça durait toute la nuit. C'est complètement hypnotique. C'est quelque chose qui existe en Inde quand il y a des festivals, en fait. On enchaîne les ragas toute la nuit jusqu'à créer en fait un état complètement second. Les gens sont en méditation, tu as des gens allongés, puis c'est un truc complètement fou à vivre, parce qu'en fait les gens s'échangent de la bouffe, peuvent parler en même temps, enfin, et il y a vraiment ce côté d'apnée, quoi, de vie.
0: C'est une des grandes forces, notamment de ce mouvement musical américain, enfin en tout cas des deux compositeurs dont on parle ce soir, Steve Reich et Terry Riley, c'est qu'on est à la fois dans une musique qu'on peut considérer comme savante, voire mathématique, tu as employé ce mot-là tout à l'heure.
1: Parfait.
0: En même temps, au niveau des gens qui jouent, j'ai eu la chance d'interviewer des gens qui ont interprété Insee, et en fait, quand tu interprètes Insee, il y a quelque chose de totalement organique en tant que musicien, et le moment où tu vas passer du module 3 au module 4, tu vas le faire en fonction de ce que tu entends, de ce que tu vis.
1: Hein.
0: Donc il y a quelque chose qui n'est pas mathématique non plus, qui est organique.
1: Ouais.
0: Et puis ça donne une musique où c'est pas pour rien qu'elle a marché, c'est que on peut voir des points communs avec le psychédélisme, la façon dont on peut recevoir cette musique là à l'intérieur, cette espèce de répétition, cette recherche de transe. Les adjuvants alcool ou drogue aussi peuvent aider à ouvrir les chakras et à rentrer encore plus dans cette musique. C'est pas un conseil que je vous donne, hein. Je fais juste une petite.
1: Je crois que la musique en elle-même et l'ouverture justement d'écoute en fait le permet déjà.
0: Voilà, ça c'est bien, on présente une émission avec un gars Hulsi, un mec. Mais oui, tout à fait. Vous allez entendre donc dans un instant Insee. C'est une pièce incroyable. Pardon, Johan, je te laisse continuer.
1: Non, je m'emballe. Non, c'est pas ça. Je voulais juste rebondir sur ce que tu dis sur le fait que les mathématiques peuvent amener aussi à l'inspiration. Encore une fois, la musique indienne est aussi. On peut parler de Bach aussi, où du coup il y a aussi cette dimension mathématique, mais qui amène à une liberté. Il y a cette dimension, effectivement, de toute façon, la musique, c'est aussi un langage mathématique. Tu peux tout transformer en langage mathématique dans l'univers parce que c'est une constante, en fait. Mais il y a effectivement cet état à un moment donné où, quand c'est maîtrisé, contrôlé, en fait, à un moment donné, ce contrôle, il amène le lâcher prise. Et il me revenait en mémoire une interview d'Herbie Hancock qui parle de sa première décorporation pendant un concert en fait de Miles Davis, où d'un coup, il est en plein en pleine improvisation, et il dit « D'un coup, je me suis vu au-dessus de moi et je voyais Herbie Hancock en train de faire un solo. » Et du coup, je vais vous citer dans une interview de Riley qui disait par rapport à ça. Il dit « Je pense que je suis une antenne. Rien n'a son origine à l'intérieur de moi. Rien ne commence en moi. Ça vient en moi de l'extérieur. Et je partage cette idée avec beaucoup de musiciens. Il y a ce sentiment que peut-être, avant de commencer à jouer, vous ne savez rien du tout et vous vous asseyez et cela vous coule dessus. » C'est exactement ce que tu dis, ce que les musiciens t'ont transcrit. C'est-à-dire qu'à un moment donné, il y a ce flow qui t'emmène et c'est de l'instinct, en fait. Donc voilà, écoutons ce INSI, une des versions, évidemment, parce qu'il y en a pléthore.
0: Il y en a pléthore. Mais ouais, j'avais parlé, j'avais fait une petite chronique sur le groupe Infony, le groupe québécois qui fait partie de la Nursery's On List. Il y a un album entier qui est leur version de INSI. INSI, on peut l'entendre au marimba. INSI, il y a une version INSI Mali qui est délicieuse. Exactement. J'ai chez moi un petit scud magnifique INSI joué par des oscillateurs. C'est franchement fantastique. Et quand je te parlais de musiciens que je connais quand j'ai interprété INSI, Freddy Morrison, le collectif Freddy Morrison, avait monté un ensemble Freddy Morrison pour deux représentations de INSI, une à Jazzaluse et une qui était au théâtre Garonne, qu'on a retransmis en direct sur Radio Radio. Ça a été l'occasion pour moi d'interviewer. C'est une œuvre qui a encore joué de nos jours parce que, je dirais pas qu'on a fait mieux depuis, ou qu'on n'a pas fait mieux depuis, mais en tout cas. Ça date de 1969 et c'est vraiment marquant. Quelqu'un qui découvre de nos jours INSI prend une boîte. Moi, la première fois que je l'ai entendu, j'étais en transe. C'était un public assis. Moi, j'étais debout. Je me déhanchais comme si c'était du rock. Ça entraîne, ça enflamme. Allez, on parle beaucoup, mais on a 45 minutes de musique, 41 minutes 57 de musique à vous proposer. Juste pour préciser, on a à cœur dans cette émission de vous faire écouter la musique telle que Steve Stapleton et les gens de Nursery Zone ont pu la découvrir et pourquoi ils ont voulu la mettre dans cette liste. On a fait une petite exception là, puisque au lieu de vous mettre la version, le disque original, on a pris une version remasterisée. Donc ça reste quand même cette musique-là, juste on va l'entendre avec un meilleur son, parce que c'est vrai que les disques originaux, les copies qu'on récupère de nos jours, c'est un peu vintage. Et que pour profiter pendant 42 minutes d'une œuvre magistrale, autant vous mettre le meilleur son possible. Donc c'est parti, on vous laisse en compagnie de INSI sur Radio Radio.

0: Waouh. Il est 22h09 sur Radio, si vous nous écoutez en direct sur le 106.8. C'est vraiment autre chose, numéro 226, au pied de la lettre. On est toujours dans l'exploration de la Nurse with Wound list. On s'arrête longuement sur la lettre R et une belle occurrence veut qu'il y ait deux compositeurs dont les œuvres sont relativement proches. En tout cas, on les a souvent associés l'un à l'autre au sein de ce qu'on a appelé la musique minimale. Il s'agit donc de Steve Reich d'une part et de Terry Riley dont on vient d'écouter l'essentiel incroyable et extraordinaire In Si à l'instant. Voilà donc une pièce de 1968, c'est ça Johan?
1: Ouais, c'est ça, tout à fait.
0: Eh ben, belle petite merveille. Je rappelle très rapidement que si vous prenez cette émission en cours de route, la Nurse with Wound List, il y a eu plein d'autres émissions avant, c'est la 42e. Vous pouvez écouter toutes les précédentes sur le Mixcloud de Radio ou le Earthsys de nos camarades de Radio Quetch qui diffusent aussi cette émission. Je vais vous parler maintenant de Steve Reich. Steve Reich, qui est né dans une famille juive de la classe moyenne de New York en 1936, fils d'un avocat et d'une actrice, chanteuse et compositrice de spectacle. Et ses parents se séparent quand il a un an, ce qui l'amène à vivre jusqu'en 42 entre New York chez son père, où il est élevé par une gouvernante, et à Los Angeles pour les vacances chez sa mère. Ce gars-là passe son temps dans les trains et ce sera le sujet d'une de ses œuvres majeures écrites en 1986 qui s'appelle Different Trains, qui est une pure merveille, mais qu'on n'écoutera pas ce soir, puisqu'on va vous faire écouter ce que Steve Reich a pu produire comme son avant la Nurse with Wound List, c'est-à-dire avant 1979. Donc Steve Reich se lance dans des études de philosophie, puis contrairement au désir de son père, qui aimerait bien qu'il soit avocat ou docteur, il décide de faire des études de musique à la Juilliard School of Music de New York. Il étudie la composition avec Darius Milhaud et la musique atonale avec Luciano Berio qui est recruté au Mills College à Oakland en Californie et c'est là qu'il obtient son Master of Art. C'est durant cette période qu'il décide de ne pas composer dans le style qui est dominant à l'époque, à savoir la musique sérielle. Il déclare même à l'époque « John Cage et le sérialisme ont représenté pour moi une influence à combattre ». L'étude du sérialisme avec Berlioz fait que justement Steve Reich ça l'a poussé vers un attrait pour le rythme et pour la tonalité. Il y a des essais de composition sérielle en cours et Reich lui dénature complètement le système, il utilise la répétition de la série sous la même forme pour y coller un peu d'harmonie. Berlioz lui dira à l'époque, si vous voulez écrire de la musique tonale, allez-y, écrivez de la musique tonale. Steve Reich rencontre Terry Riley à l'été 64, donc là on retrouve l'épisode raconté par mon camarade Johan, et donc se voit proposer de participer à In Si. Comme je vous disais, c'est lui qui amène l'idée de la note de piano, continue. Et puis, il compose ses deux premières œuvres reconnues, It's Gonna Rain et Come Out. Donc, on est dans de la musique expérimentale, on est sur le phasage des phasages, mais là, pour le coup, c'est le fruit d'un accident. Voilà, It's Gonna Rain, sa toute première composition, qui est écrite juste après avoir rencontré Terry Riley. Et d'ailleurs, la pièce s'intitule It's Gonna Rain ou Meet Brother Walker in Union Square After Listening to Terry Riley. C'était le nom original de la pièce. Pourquoi Brother Walter in Union Square? Parce que c'est un enregistrement sur bande magnétique d'un prêche pentecôtiste du pasteur afro-américain Brother Walter. Et ça se passe donc à Union Square, à San Francisco. Et donc, c'est une phrase unique, « It's gonna rain », c'est issu de l'histoire du déluge, de Noé, et c'est répété en boucle pendant 17 minutes. C'est ça, l'œuvre. Et ça part d'un accident, c'est-à-dire qu'à la base, il a deux magnétophones avec cet enregistrement, Terry Riley, et il a l'intention de les faire jouer en mode décalé. Il y en a un qui démarre sur « It's gonna » et l'autre qui démarre sur « Rain ». Mais c'est des magnétophones de mauvaise qualité, de la marque Wolensack, pour être précis. Et du coup, les magnétophones démarrent à l'unisson, mais perdent leur synchronicité au fur et à mesure, créant un déphasage d'un enregistrement par rapport à l'autre, et donc créant quelque part des nouvelles harmonies. Et donc, c'est vraiment accidentel, cette façon de concevoir la musique. Ce travail sur les phases, il est totalement accidentel sur cette première œuvre. Et par la suite, il constituera une des bases de l'œuvre de Steve Reich. Il y a plusieurs périodes, j'y reviendrai, dans l'œuvre de Steve Reich. Et le travail sur le phasage et le déphasage, si j'ose dire, c'est sa première période. C'est It's Gonna Rain. Et la pièce suivante qui s'appelle... Alors, que je trouve, Come Out. On va parler de Come Out, et c'est ça qu'on va écouter dans un instant. Alors, Come Out, on est en 1966, c'est donc sa deuxième composition, et c'est une commande. C'est une commande, c'est-à-dire que on lui demande de faire une pièce en soutien aux Harlem Six. Les Harlem Six, c'est 6 jeunes afro-américains arrêtés et inculpés collectivement pour un meurtre commis lors des émeutes de Harlem en 1964. L'ensemble du groupe est jugé coupable et battu par la police, alors que un seul d'entre eux était l'auteur du crime. Voilà. Et donc Truman Nelson, un militant du mouvement des droits civiques, demande à Steve Reich de composer quelque chose et lui laisse pour ce faire 10 heures d'enregistrement des témoignages de jeunes gens. Voilà, vas-y, prends ça et fais-en quelque chose. Il faut raconter cette histoire, il faut faire témoignage. Et c'est une des particularités des œuvres de jeunesse de Steve Reich, c'est qu'il y a une dimension politique qui est collée, dimension qui disparaîtra, enfin qui s'exprimera de façon différente par la suite. On verra plus tard. La pièce qu'on va écouter, donc Come Out, elle est basée sur la phrase I had to, open the bruise up and let some of the bruise blood come out to show them. C'est une phrase qui a été prononcée par Daniel Hamm, un des garçons impliqués dans les violences, mais qui était innocent, et qui raconte qu'en fait, il a dû faire saigner ses bleus pour convaincre les gens de l'importance de ses blessures. C'est cette phrase-là qu'on va entendre, avec un travail de déphasage, cette fois-ci volontaire, de Steve Reich. Donc, je vous propose d'écouter donc, dès à présent Come Out, l'une des premières pièces enregistrées de Steve Reich, la deuxième pour être précis. On est en 1966, tout ça se retrouve dans un espèce de coffret qui s'appelle Early Works, où il y a vraiment beaucoup, je ne connaissais pas le travail de jeunesse de Steve Reich, et c'est vraiment, vraiment, vraiment passionnant. Ça n'a pas été facile de choisir une pièce. Je me suis dit, je vous mets la deuxième, celle qu'il a composée exprès, qui n'est pas le fruit d'un accident, qui est vraiment le fruit d'une recherche, et c'est la base. C'est un peu la base de Steve Reich. On retrouve ça un petit peu par la suite de sa carrière. Allez, c'est parti, Come Out.
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Oui, le travail des phases dans la musique minimale américaine n'empêche pas le fade-out. Et ça, ça fait toujours plaisir. Voilà, donc on vient d'écouter Come Out. Donc c'est une des premières pièces de Steve Reich. On est sur quelque chose quand même d'assez abrupt. Moi, je vais vous donner mon impression à l'écoute. Au début, j'ai écouté, puis j'ai avancé un peu. C'est tout le temps pareil. Ok, là, ça change. Bon, ouais. Et en fait, c'est quand on prend le temps de l'écoute complète, de mon point de vue, qu'on se glisse vraiment dans quelque chose. Ce serait comme écouter un extrait de INSEE tout à l'heure. Ça, c'est qu'on n'écoute pas un extrait d'INSEE, on écoute INSEE. Je pense qu'il se passe vraiment quelque chose de sensoriel et aussi de psychologique dans la tête. Même, je ne suis pas sûr que le terme psychologique soit le meilleur, mais il y a vraiment un truc, quoi. On est bon, je vous parle depuis le début de phase et de déphasage, etc. Donc, on revient à l'adjectif que tu avais utilisé tout à l'heure, mon cher Johan, à savoir quelque chose de mathématique. Mais il n'y a pas que ça. Il y a l'idée dans le travail de Steve Reich. Bon, là, ça s'entend pas trop dans cette œuvre de jeunesse, ça s'entendra un petit peu plus par la suite de son travail sur les phases. C'est aussi d'intégrer des motifs résultants, c'est-à-dire de faire une superposition de différentes voix

0: presque comme il y a une pression qui se fait. À la fin, c'est comme si le propos il était déshumanisé de toute manière.
1: Et l'individu broyé.
0: Et l'individu broyé, ouais. Il y a un côté très indus à la fin, avec cette espèce de mantra violent, presque. Enfin, moi, je l'ai vraiment vécu comme ça, quoi.
1: Bah ouais, ouais, non, c'est à peu près ça. Ton ressenti, et je pense, tape juste dans les intentions de l'auteur, de Steve Reich. Donc on est en 66, il retourne s'installer à New York. Notre cher Steve Reich est fréquente de nombreux artistes du mouvement minimaliste. Alors, le minimalisme, ça fait un moment que j'en parle. Qu'est-ce que c'est que le minimalisme ou art minimal? C'est un mouvement de l'art contemporain. Ça apparaît au début des années 60 aux États-Unis. En gros, c'est une réaction au lyrisme pictural de l'expressionniste abstrait, pardon, en opposition aussi à la tendance figurative et iconique du pop art. En fait, c'est l'héritier du modernisme, le minimalisme, et l'une des maximes de base du minimalisme. C'est une phrase de Ludwig Mies van der Rohe qui dit « Less is more ». L'amélioration d'une œuvre ne se fait pas par addition, mais au contraire par soustraction. Voilà, c'est ça le principe. Et dans le minimalisme, on retrouve des sculpteurs comme Robert Morris, Carl André, Donald Judd, les peintres Frank Stella ou Sol De Witt, et les musiciens, t'en parlais tout à l'heure, Lamonte Young, qui est dans la Nursery List, on en parlera un peu plus tard, Terry Riley, Steve Reich, Philip Glass. Voilà, le but, c'est de privilégier une espèce de dépouillement formel, réductionnisme, neutralité. Tu l'as dit pour Terry Riley, ce sera aussi le cas de Steve Reich, ils finiront par se détacher, par ne pas se revendiquer forcément de ce mouvement dans lequel on l'a mis. Il y a les affinités humaines et artistiques avec les artistes que je viens de citer, mais ils ne se reconnaissent pas non plus, enfin ils ne définissent pas leur musique, ni l'un ni l'autre, comme étant de la musique minimale, et à juste titre, parce que c'est maximal à force.
0: Ouais, ouais, puis je pense que c'était des expérimentateurs, et aussi... Thierry Riley, c'était aussi un compositeur de musique classique, on va dire standard, quoi. Il a écrit 13 concertos pour 4 violons. Enfin, je pense qu'il voulait pas être enfermé dans quelque chose. Après, ils ont expérimenté ça et cette figure-là de manière de composer, mais ils n'étaient pas cantonnés à ça, quoi.
1: Bah d'ailleurs, Steve Reich, pour revenir à lui, donc là on a écouté vraiment début les œuvres de jeunesse, donc le travail sur les bandes magnétiques et sur la phase. Et c'est un truc qui ne le lâchera pas pendant quelques années et qui va appliquer à des instruments, à des vrais instruments. On est en 1967 quand il écrit Reed Phase pour saxophone. Donc le principe est à peu près le même, mais là pour le coup, c'est fait pour être interprété par un musicien accompagné d'une bande magnétique, voire même par deux musiciens. Et ce processus-là, il va l'amplifier avec Piano Phase, toujours en 67. En 68, c'est Violin Phase, donc il continue. Voilà, ce travail sur les phases, mais cette fois-ci, l'idée, c'est d'avoir des vrais instruments. Et pour le Piano Phase, c'est carrément écrit, et ça a été interprété de temps en temps comme ça, pour être joué sur deux pianos par le même musicien en même temps. Voilà, c'est un peu ce travail là et toujours, comme je disais, chercher les motifs résultants, les espèces d'harmoniques, les illusions psychoacoustiques. Il poursuit son apprentissage musical, puisqu'on a beau composer, on est encore un étudiant, et en particulier pour le coup d'un truc qui le passionne, c'est les percussions africaines. Du coup, il va à l'Institut africain de l'Université du Ghana à Accra. Il passe tout un été en 1970 dans cette université pour apprendre les percussions africaines, et il revient, donc on est en 70, et il compose Drumming, une pièce pour percussion qui met en application ses recherches théoriques, et donc du coup on retrouve son travail de la phase, mais cette fois-ci avec plusieurs instruments, des instruments peu utilisés dans les musiques contemporaines. Donc l'ensemble de l'œuvre est basé sur un seul motif rythmique de 8 notes, joué à des hauteurs et des timbres différents, et soumis à des changements de phase, bien sûr, vous l'avez compris. Première partie, elle est écrite pour bongo accordé mais monté sur support et joué avec des baguettes. La seconde partie, elle est écrite pour 3 marimbas et 2 voix de femmes. La troisième partie, elle est composée pour 3 glockenspiel, pardon, et un piccolo, hein, avec des petits sifflements. Et la quatrième partie, elle est pour tous les instruments qui sont accordés selon la gamme diatonique tempérée occidentale. La durée d'exécution, elle est variable en fonction de l'interprétation des musiciens. On trouve encore un petit point commun avec le INSI. Et ce sont donc l'exécution de cellules rythmiques écrites par Steve Reich. C'est son œuvre d'ailleurs la

plus longue en temps composé. On va écouter donc une partie, on va écouter la partie 4 seulement de cette œuvre. J'ai dit tout à l'heure que c'était dommage d'en écouter que des extraits, mais comme c'est la plus longue, on ne peut pas vous la diffuser en entier, mais je vous invite à l'écouter en entier. C'est vraiment une expérience sensorielle. Pour moi, la musique de Steve Reich et celle de Terry Riley aussi, pour moi, c'est vraiment, enfin, je les ressens comme des expériences sensorielles. Il se passe vraiment des choses à l'intérieur de moi. On a beau m'avoir expliqué qu'il y avait une recette, même donner une formule mathématique, il se passe quelque chose. Au-delà de ça, je trouve que c'est le cas de ce drumming qui a été donc créé le 3 décembre 1971 à la Brooklyn Academy of Music de New York. Je vous propose donc d'écouter la quatrième partie, celle où on retrouve tous les instruments. Donc c'est parti. Drumming, part 4, Steve Reich sur

0: viens d'écouter donc Drumming, la partie 4 de l'œuvre Drumming de Steve Reich. On est en 1971. Je vous en recommande l'intégralité. C'est vrai que je me contredis. Tout à l'heure, j'ai dit qu'on ne pouvait pas écouter les extraits.
1: Ouais.
0: On n'écoute que la quatrième partie. Je vous ai dévoilé la fin, mais n'hésitez pas à écouter tout le reste. C'est vraiment magnifique. Et que dire de plus? Bah, pour me rattraper tout à l'heure, je vous mettrai une œuvre entière de Steve Reich, un de ses chefs-d'œuvre, puisque là, dans ce qu'on vient d'écouter, c'est interprété par un ensemble formé par Steve Reich, qui s'appelle Steve Reich and Musicians. Donc voilà, une œuvre créée en décembre 71. Et c'est la fin de cette deuxième phase de Steve Reich. Donc première phase, on bosse la phase avec des bandes magnétiques. Ensuite, on l'applique aux instruments. Là, on va chercher plus tard le rythme, la pulsation. C'est le troisième courant de l'œuvre de Steve Reich. J'y reviendrai tout à l'heure, mais je te laisse la main pour que tu nous ramènes dans l'univers pas si lointain de Terry Riley.
1: Très très proche même. Donc oui, Terry Riley. Donc du coup, comme je disais tout à l'heure, en fait, en parallèle de ces expérimentations sur des bandes et sur ses compositions de mathématiques, on va dire. Il compose aussi de la musique classique parce qu'il rencontre le Kronos Quartet, qui est un quartet à cordes qui continue de jouer aujourd'hui. Et il leur écrit 13 œuvres. À côté de ça, il fait aussi des musiques de films. Il accompagne aussi Michael McClure, qui est un poète de la Beat Generation, où il lui fait des fonds sonores quand il lit ses œuvres. Donc il est très, comment dire, il travaille de tous les côtés, il continue à voyager, il continue à aller en Inde. Voilà, il a une vie extrêmement riche. Et j'ai choisi un album qu'il a composé et qui est dans la même veine expérimentale, c'est-à-dire sur des motifs qui se répètent, sauf que là, c'est un petit peu plus tard, c'est en 1969. Donc, du coup, il y a les synthétiseurs qui commencent à arriver. Donc, il utilise des boucles de synthé pour créer cette ambiance hypnotique. L'album s'appelle A Rainbow in Curved Air et il est bien accueilli en fait dans le milieu de la pop et du rock. À tel point que A Rainbow in Curved Air, ça veut dire un arc-en-ciel sur un air courbé. Curved Air, en fait, c'est aussi le nom d'un groupe de rock progressif anglais très connu et ils ont tiré leur nom de cette œuvre-là. Il a fait aussi comme émule. Il a inspiré Pete Townshend, le compositeur et le guitariste du groupe de rock Les Who, et notamment dans l'album Who's Next, avec le titre Baba O'Riley, en fait, qui lui est complètement dédié. Et quand vous allez entendre le morceau, si vous connaissez le titre Baba O'Riley, l'intro, c'est exactement ce qui se passe dans ce titre-là. Et Baba en Inde, c'est un sage. Donc, ce titre, il est en hommage au travail de Terry Riley et je vous invite à écouter ce morceau.

0: 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C'est vraiment autre chose, la petite émission musicale d'obédience progressive qui continue sa tentative d'exploration radiophonique de la North with Moon List. Nous en sommes à la lettre R et nous écoutons de façon croisée des œuvres de Steve Reich et de Terry Riley dont on vient d'entendre à l'instant A Rainbow in Curved Air.
1: Voilà, et en fait, entre INSI et cet album-là, évidemment, il y en a d'autres. Là, j'étais obligé de faire des choix. Mais en fait, il y a deux albums qui sont des études pour clavier. Il y a un album où c'est pour orchestre et chœur d'enfant. Il y a un autre album où c'est orgue, saxophone. Voilà, il y a énormément d'œuvres. Après aussi, cet album-là, du coup, dans la North with Moon List, qui est encore dans la North with Moon List, il y a Church of Anthrax en 71, qui est en compagnie de l'ancien membre du Velvet Underground, John Cale. Il y en a un que j'aime beaucoup, moi, c'est Persian Surgery Dervish, parce qu'il est inspiré par les cérémonies soufis de trance. Ensuite, il y a deux bandes originales de films, il y a un album qui est aussi une œuvre vidéo. Enfin, il y a beaucoup à découvrir, quoi. Là, j'ai pris les choses les plus marquantes, on va dire, celui-là qui a eu un impact justement dans le monde du rock progressif et de la pop, et puis INSI qui est un incontournable total. Et voilà, bah déjà, on en est à pas mal de minutes de musique. Donc voilà, si vous avez envie de découvrir, tout ça existe et est riche, riche, riche.
0: On va vous entraîner au-delà de minuit dans cette émission Fleuve, mais on ne pouvait pas parler de ces compositeurs-là sans vous passer des œuvres entières, parce qu'il y a, encore une fois, quelque chose dans le ressenti qui n'existe qu'avec l'œuvre dans son intégralité. Je vais revenir, moi, à Steve Reich. Donc, on est parti de Drumming. Vous vous rappelez, on était en décembre 1971. C'est la fin de son travail uniquement basé sur la phase et la répétition pure. Là, à ce moment-là, Steve Reich s'écarte un peu du minimalisme. Il dira même en 1976 « Je n'ai rien à voir avec ce courant-là ». Et il part sur un travail sur le rythme, la pulsation et la notion de variation timbrique de surface. On est toujours dans la recherche de ces petites notes fantômes, de ces sons qu'on entend, que chaque auditeur et auditrice va entendre dans le maelstrom, si j'ose dire.
1: Dans le spectre.
0: Dans le spectre, tout à fait. Il compose, c'est à ce moment-là qu'il compose des œuvres parmi les plus connues, et notamment celle qui lui vaudra un éclatage complet à la postérité. C'est Music for 18 Musicians, musique pour 18 musiciens. On est en 76, la première fois que cette œuvre est jouée. Je crois qu'elle est enregistrée en 78, si je ne dis pas de bêtises. Elle a probablement été écoutée par les camarades de Steve Stapleton, John Fergus Hill, de Nurse with a Wound. C'est vrai, ça serait une question à poser d'ailleurs, l'influence de la musique répétitive dans l'œuvre de Nurse with Wound. Je ne la connais pas assez, cette œuvre-là, mais moi, un des morceaux des albums de Nurse with Wound qui me touche le plus, vraiment, qui m'éclate à chaque fois, s'appelle Salt Marie Céleste. On est dans de la répétition, on est dans des motifs qui changent à peine, on n'a pas l'impression que ça change, puis en fait, on se rend compte bien que ça a changé. C'est magnifique. Si vous avez l'occasion d'écouter ça, je pense que ça fait partie des œuvres dans lesquelles on va sentir l'influence de Terry Riley et Steve Reich dans l'œuvre de Nurse with Wound. J'en reviens à ce bon vieux Steve Reich qui passe deux étés successifs à étudier la musique balinaise et plus particulièrement le gamelan, et ça va s'entendre, très clairement s'entendre dans cette œuvre-là. Donc,
1: ça s'entendait déjà dans ce que tu as passé avant.
0: C'est vrai, mais ouais. Alors tu vois, c'est là où.
1: Ouais, c'est ça, c'est vrai. Ouais.
0: Ce qu'on a entendu avant, c'était influencé par les musiques africaines.
1: Ouais, ouais.
0: À ce moment-là, il ne s'était pas vraiment penché sur Bali et sur le gamelan, alors qu'effectivement, c'est le premier truc qui nous vient à l'esprit, dès qu'on entend des motifs répétés qui se croisent et qui se superposent. En tout cas, voilà, le gamelan, ça va être la principale influence de Music for 18 Musicians. Ma langue fourche parce que à la base ça devait s'appeler For 21 Musicians. C'était écrit pour 21 musiciens. En fait, c'est une partition qu'on peut jouer entre 18 et 22 musiciens, pour être précis. L'œuvre a été écrite pour un violon, un violoncelle, deux clarinettes jouant aussi de la clarinette basse, quatre pianos, trois marimbas, deux xylophones, un vibraphone, des maracas et quatre voix féminines amplifiées. Voilà. Donc, ça se joue entre 18 et 22 musiciens.
1: Je croyais que tu allais dire entre 18 et 22 heures.
0: Non, là, on en a juste
1: comme les ragas, tu sais, qui ont une énergie en fonction de l'heure.
0: Mais c'est vrai, n'empêche que c'est vraiment des musiques qu'on pourrait écouter jusqu'au bout de la nuit, des œuvres qu'on aimerait qu'elles se terminent jamais et qui ont une influence majeure, mais majeure, non seulement sur la musique électronique, une partie de la musique pop, t'en parlais, et en ce qui concerne Steve Reich, aussi sur la musique, sur la danse contemporaine. Il y a une chorégraphe, il y a un meilleur nom pour dire ça, très connue, qui s'appelle Anne-Thérèse de Kersmacher, qui a basé une grande partie de son œuvre sur la musique de Steve Reich, sur son travail sur les phases. La première œuvre de Anne-Thérèse de Kersmacher au début des années 80, ça s'appelle Phase d'ailleurs, et c'est des extraits de Steve Reich, des trucs qu'on a entendus, hein, des extraits de Drummings, et aussi de la pièce Come Out. Bon, j'en reviens, moi, à l'œuvre dont je vous parlais, Music for 18 Musicians. Ça devait sortir chez Deutsche Grammophon, ils l'enregistrent, puis ils sont pas sûr que ça cartonne vraiment. Les mecs, ils avaient vraiment le pif. Du coup, ils refilent ça à un autre label, au label ECM, qui sort le disque en 78 et qui se vend à plus de 100 000 exemplaires. C'est vraiment ce moment où ça explose pour Steve Reich, où on passe d'une réputation minimale, si j'ose dire. Oh là là, on fait de l'humour avec la musique minimale. Mais c'est vrai que c'est ce moment-là où vraiment le grand public mange dans sa face l'œuvre de Steve Reich, qui continuera, lui, à la suite des années 80, à publier des pièces magnifiques. Je parlais de Different Trains. Pour moi, c'est vraiment... S'il y a une pièce à vous conseiller, c'est Different Trains, mais on est en 86, donc on ne va pas l'écouter. Mais elle est vraiment incroyable. Et puis, il a continué, toujours avec ce côté soit politique, soit actualité. Il y a une pièce enregistrée après le 11 septembre, qui est très, très belle aussi. Et on l'a pas dans Music for 18 Musicians, on le retrouvera plutôt à partir des années 80. Aussi un travail sur des voix enregistrées, des sons enregistrés. Voilà, tout ça se mêle. Le travail de Steve Reich s'enrichit en fait d'année en année. Là donc on va écouter donc une de ses pièces majeures, celle qui lui a permis d'arriver à la postérité, si j'ose dire. Ça s'appelle Music for 18 Musicians et ça dure 56 minutes, les amis. Et oui, c'est parti donc. Donc pour le Steve Reich Ensemble, Music for 18 Musicians.

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Il est minuit passé. Il est minuit 12 sur Radio Radio. Je ne sais pas quelle heure il est sur Radio Quatch si vous nous écoutez chez nos amis et camarades du Sungo. Mais en tout cas, on vient d'écouter à l'instant Music for 18 Musicians, donc une des pièces maîtresses de Steve Reich. On est en 1978. Voilà, qui dit fin d'émission dit récap. Ce soir, nous avons continué à explorer excusez-moi, hein, je perds mes mots, mais je sais pas vous, mais cette pièce, c'est juste incroyable. C'est formidable. Très content, très très content. On a de la chance hein, d'être sur une radio associative où on peut se permettre de passer des pièces de musique comme ça qui font quasiment une heure. Et en même temps, pour vous parler de Steve Reich et de Terry Riley, ça aurait été très compliqué de vous passer juste des extraits. Comme je disais tout à l'heure, c'est des choses qui s'écoutent et se ressentent dans leur intégralité. Ce soir donc, nous avons parlé de Terry Riley et de Steve Reich. Nous avons écouté, on a démarré l'émission avec une pièce de Terry Riley, enfin arrangée par Terry Riley, si j'ose dire, qui passait derrière un groupe de jazz, c'était Music for the Gift. Ensuite, on a écouté une des pièces maîtresses, si ce n'est la pièce maîtresse de Terry Riley, Incy, une pièce encore jouée de nos jours. Incy, c'est une petite merveille que je vous recommande si vous avez l'occasion. Je vous dis que c'est encore joué de nos jours. Essayez d'aller le voir, essayez d'y assister parce que vraiment ça tue. Et Incy tue, Incy tue, si je peux me permettre ce petit jeu de mots. En tout cas, vraiment chaudement recommandé de Terry Riley. On a aussi écouté Rainbow in Curved Air. Il y a plein d'autres pièces qui sont extrêmement intéressantes dans l'œuvre de Terry Riley, sur laquelle je vous invite à vous précipiter. On a parlé aussi de Steve Reich. On a écouté une de ses œuvres de jeunesse, si j'ose dire, son deuxième enregistrement. Ça s'appelle Come Out, tout un travail sur les phases avec des bandes magnétiques. Ensuite, on a écouté Drumming. Là, ça fait partie de toujours son travail sur les phases, mais cette fois-ci avec des vrais instruments. Une pièce composée retour d'Accra, au Ghana. Et enfin, on a terminé avec Music for 18 Musicians. Donc là, le retour de la mélodie, si j'ose dire, et de la rythmique dans l'œuvre de Steve Reich. Il reste plein d'autres choses à écouter de Steve Reich dans les années qui ont suivi. Bah déjà, alors bon, pour la petite anecdote, Steve Reich s'est mis en pause pendant 2 ans après Music for 18 Musicians. C'est un comble, il avait peur de se répéter. C'est assez marrant quand on voit la musique qu'il fait. Et bon, il a fini par... Il s'est lancé un peu, il est revenu à ses origines. Il s'est intéressé notamment à l'hébreu et aux cantillations hébraïques, je cite. Il a écrit des pièces d'ailleurs, notamment qui ont été interprétées à Jérusalem, là-dessus. Et puis, il a continué son petit bonhomme de chemin avec des pièces qui sont toujours hyper intéressantes. Je vous parlais de Different Trains, c'est en 86. Là, ça raconte un petit peu son enfance dans des trains pour traverser les États-Unis entre San Francisco et New York. Il y a d'autres trains qu'on entend aussi, qu'on a l'impression d'entendre. Je vous parlais des harmoniques et des notes fantômes. Là, dans ce Different Trains, on a un peu aussi l'impression d'entendre les trains de la mort, si j'ose dire. C'est une pièce magistrale, vraiment une petite merveille. Après, il a écrit plein de choses magnifiques. Electric Counterpoint pour Pat Metheny, notamment. Une très jolie pièce à la suite du 11 septembre, WTC9, je ne me souviens plus du nom exact, mais 9-11, 9 septembre, World Trade Center. Très très belle pièce, pareil, avec son sens de la musique répétitive. Et puis, comme je vous le disais, voilà, à partir des années 80, dans l'œuvre de Steve Reich, on va retrouver beaucoup, beaucoup de sons enregistrés, beaucoup de landscape. Voilà. Que dire de plus? Merci à tous et à toutes. Si vous êtes encore à l'antenne au bout de 3h15, là, je crois qu'on bat nos records, mais on pouvait encore une fois difficilement aborder de façon comme ça parcellaire l'œuvre de ces deux grands maîtres des musiques dites minimales américaines. Que vous dire de plus? De vous souhaiter une très très bonne fin de soirée à tous
et à toutes. À l'écoute de Radio Radio, là, pendant jusqu'à 1h du matin, vous aurez une petite playlist concoctée par mon soin avec des petites merveilles. Et on se retrouve jeudi prochain à partir de 21h pour la suite donc, de cette exploration radiophonique de la Nurse Vision List. Les épisodes précédents, vous les retrouverez sur Mixcloud, le Mixcloud de Radio Radio ou le R10 de Radio Quatch. Merci à tous et à toutes. On a une chance incroyable de pouvoir faire comme ça une émission de plus de 3 heures, d'écouter des longs extraits, de vraiment découvrir, rentrer ou redécouvrir un univers musical vraiment à part. C'est d'autant plus une joie et un plaisir de partager ça avec vous tous et toutes. Allez, bonne fin de soirée à tous et à toutes et on se retrouve très bientôt sur les antennes de Radio Radio.

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